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1: Bonjour, bon réveil à toutes et à tous. Quel plaisir de vous retrouver en ce vendredi matin. Nous sommes aujourd'hui le 25 septembre 2026, le dernier vendredi du mois de septembre. Que ça passe vite, hein. Donc vous imaginez, hein, octobre la semaine prochaine. Le week-end approche à grands pas. Et ça nous fait plaisir de vous accompagner chaque matin, justement, pour votre pré-matinal Morning Breeze. Bon réveil, bon courage à celles et ceux qui bossent déjà ce matin. Oui, les agents de sécurité, les personnels de la santé, de l'hôtellerie, l'aéroport, entre autres. Eh bien, bon courage, vos dédicaces, comme d'habitude, 5-2, 5-3, 8-4, 8-4. Ou passez-nous tout simplement un coup de téléphone, oui, pourquoi pas, 402 80 80, si vous souhaitez faire un souhait, un petit coucou, un souhait d'anniversaire. D'ailleurs, on en profite pour souhaiter un joyeux anniversaire à celles et ceux qui fêtent leur anniversaire aujourd'hui. Là, pour organiser, il faut faire un programme tantôt, programme week-end, programme pas tout. Voilà. En tous les cas, Nathan au micro qui vous accompagne, vos rubriques, vos chroniques qui sont au rendez-vous, comme d'habitude, chaque matin. D'ailleurs, on va démarrer avec votre phrase motivante du matin. C'est votre boost pour la route.
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1: Aujourd'hui, choisissez de protéger votre paix autant que vous protégez vos rêves. Et en même temps, Daniel Guichard nous dit ce matin, faut pas pleurer comme ça.

0: John Lennon pour vous ce matin, Imagine.
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0: Autour de Herbert Léonard ce matin à 4h15 pour le plaisir. Bah oui, on est vendredi, bon réveil.

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1: Quelle ambiance en ce vendredi matin. Bah oui, il le faut bien, on est vendredi. Allez, qui on a ce matin pour dire bonjour? Happy Friday, merci beaucoup, c'est Coraline de Rodrigue. Bonjour Lille Rodrigue, bonjour tout le monde. Bonjour, nous présents, ça c'est Refti et Elvis. On a quelqu'un qui a besoin de routine là. Hein? Alors, bonjour à Evelyne, Patrice, Laura, Anne-Sophie, Valérie Michel, le gendre Fabrice, la sœur Joyce, Adriano, Marie-Angélie, Yvette de Monseigneur Lynn, Nicole, Rosemée, Yvette, Corinne et les autres amis de la radio. Vous connaissez Zodin, il n'y a pas oublié personne. C'est Shelley de Beaubassin ce matin. Bonjour à Jacqueline qui fait un petit coucou à la famille, les amis de la radio. Big bisous à vous également. Bonjour Kimani, Amania Korok. Allez, on va faire un gros clin d'œil. La grande famille de Morning Breeze, spécialement Tisa, Joyce, Priscilla, sans oublier le groupe 3ème âge de Papaye, ou quand même Célimène pour nous. Ben c'est fait, voilà. C'est Joël du côté de Papaye à Rodrigue. Dédicace pour mon frère Didier David qui fête son anniversaire aujourd'hui. C'est de la part de son épouse Patricia, ses enfants Anne, Timothée et Grace qui l'embrassent. C'est Véronique Béguet de Clémentia. Bon vendredi et bonne journée. Bon début de week-end. C'est Marilyn de Poudre d'Or qu'on salue ce matin. Merci d'être là. Ania Padoue également pour Jean-Claude, Marie-Claude, Georgette, Alain, Noélie, Nisby, Davy, Magda, Rena, Jacqueline, Sylvain, Francis du côté de la Ville Noire. Excellente journée pour Roland et José de Sainte-Croix. C'est Marie-Ange et Roland de Port-Louis. C'est Noëlette. Coucou à Marie-Noël. Noëlette de Baie du Tombeau. Merci pour les belles chansons. Bon week-end, bon vendredi. Merci beaucoup Daniela. Daniela qui nous écoute chaque matin du côté d'Albion. Bon week-end aussi à mon fils, Linsley de Quatrebornes, mon mari Silvio, mes amis et tous ceux qui écoutent chaque matin. Merci pour les chansons. Guillemette de Poudre.

0: Doc, on salue tout bas ce matin, qu'on embrasse très très fort ce matin. Bonjour aux familles Victor, Lactive et Gilbert, Chicago avec le chanteur Peter, etc. Ben ouais, et des chansons qui nous ramènent des années en arrière, c'est vrai. You're my inspiration, c'est fait, bah oui. Et un coucou à Shania Taslima, bah c'est Gilbert qui est avec nous chaque matin d'ailleurs. Hein. On salue aussi Jane Arnasalon de Cœur Pip, Linda et Gaëtan de Rosebelle, Margaret de Rosebelle, Marie-Noël de Baie du Tombeau. Un soir de pluie, les blues trottoirs, suivi de Dido, thank you. Voilà, 4h38, beau réveil et bienvenue à vous tous. Continuez à nous écrire, n'oubliez pas, on va lire vos messages tout à l'heure. 5253884, un petit coup de fil, pourquoi pas, 402 80 80.
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0: Gall, 83, débranche. Allez, on y va tout de suite pour Regard sur l'histoire avec Reza Dulimabond.
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2: Chers auditeurs, bonjour. Nous sommes au XVIIIe siècle. La personnalité qui nous intéresse aujourd'hui est navigateur et gouverneur de l'Île-de-France. Je vous parle ce matin d'Antoine de Bruny d'Entrecasteaux. Il fait ses études au collège des Jésuites d'Aix-en-Provence. En 1754, il exerce en tant que garde de la marine. Peu de temps après, d'Entrecasteaux s'engage dans la guerre de 7 ans. En 1756, il participe à la prise de Minorque, une île espagnole de l'archipel des Baléares. Promu enseigne de vaisseau en 1757, d'Entrecasteaux est affecté dans différentes missions de 1770 à 1776. Reconnu pour ses mérites, il est fait chevalier de l'ordre royal et militaire de Saint-Louis. En 1785, il dirige en tant que chef de division les forces navales françaises dans l'océan Indien. Il se distingue par ses grandes explorations maritimes. D'Entrecasteaux ouvre une nouvelle route vers la Chine en osant traverser des régions encore inexplorées et dangereuses. Grâce à cet exploit, il est nommé gouverneur général de l'Île-de-France et de Bourbon en novembre 1787 et succède au vicomte de Souillac. Le nouveau gouverneur profite de la position stratégique de l'île pour en faire un lieu prospère en visant l'autosuffisance alimentaire. Il met l'accent sur le développement économique en privilégiant l'agriculture, l'industrie et le commerce. D'Entrecasteaux donne la priorité à la culture des denrées de base, principalement celle des graines. Le but est de réduire la dépendance alimentaire sur l'exportation en toutes circonstances, surtout en temps de guerre. Il promeut deux industries, notamment une manufacture de poudre à canon à Port-Louis et une indigoterie, un atelier artisanal où l'on prépare la teinture bleue indigo à partir de l'indigotier. En raison de la position stratégique de l'île sur la route des Indes, celle-ci est souvent convoitée par les troupes anglaises. Pour D'Entrecasteaux, la défense de l'île doit être renforcée. En novembre 1789, il quitte l'île et c'est le comte Thomas de Conway qui le succède. De retour en France, à la demande du roi Louis XVI, D'Entrecasteaux se met à la recherche de la Pérouse, portée disparue en 1788. Deux frégates se mettent en route en 1791. Le 19 mai 1793, l'expédition découvre une île que D'Entrecasteaux baptise du nom de l'île de la Recherche. Cependant, l'équipage ne s'y arrête pas. On saura plus tard que cette île fait partie du Vanikoro, aujourd'hui connu comme le Vanuatu. C'est sur cette île que les survivants de l'expédition La Pérouse avaient trouvé refuge. Il est probable que La Pérouse s'y trouvait aussi. L'expédition poursuit sa route vers Surabaya, ville portuaire située sur l'île indonésienne de Java. Elle ne l'atteindra jamais. D'Entrecasteaux décède en mer au large de la Nouvelle-Guinée en 1793. Ce voyage est malgré tout un succès car il permet la découverte de nombreuses terres inconnues. Une rue de Port-Louis porte aujourd'hui le nom d'Entrecasteaux.

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1: 4h57, allez, avant de clôturer la première partie de Morning Breeze, on va dire bonjour à notre cher ami Gilbert de Ficonflac. Que Dieu me pardonne de Candy et Claudio Capeo, magnifique chanson qu'on va caler tout à l'heure après une journée un peu compliquée hier. Aïe aïe aïe, ben j'espère que ça va mieux aujourd'hui. On vous embrasse, bonne journée. Vertige de l'amour à la machine. À tout de suite pour ça des biens.

0: Plaisir de vous retrouver en ce vendredi matin. Merci de vous brancher sur les ondes de Rodrigue FM. Bonjour et bon réveil à vous. Et avec vous jusqu'à 7h, nous avons Franck Meunier à la technique, Pascaline Alain comme assistante à la production. Et comme à l'accoutumée, Lévé Rodrigue débute avec les grands titres qui font la une de l'actualité. Nous accueillons Willina Manon pour les grands titres. Bonjour à vous Willina.
1: Bonjour Rosie.
0: On vous écoute pour les titres qui font la une de l'actualité.

0: Bonjour à tous. Santé, ouverture hier au Cottonbay Resorts and Spa d'un atelier de deux jours axé sur la santé sexuelle, reproductive et la gouvernance du VIH-Sida, une initiative de l'Assemblée nationale dans le cadre du SADC Parliamentary Forum Governance Programme. Présentation du rapport préliminaire pour la construction de la Rodrigues Women's Prison and Mother Baby Care Unit, un établissement moderne sur une superficie de 3500 m2 estimée à 52 millions de roupies. Tourisme, bilan positif pour la délégation rodriguaise après sa participation au salon IFTM Topresa à Paris. De nouvelles perspectives s'ouvrent avec les marchés européens. Culture, le Senior Singers Club de la School of Arts lance son nouveau clip, l'essentiel au Centre de la Culture et des Loisirs à Montplaisir, ce samedi. Voilà autant donc pour les titres. Je vous retrouve à 6h pour le Grand Journal. D'ici là, je vous souhaite de passer une excellente matinée en compagnie de Rosie et Franck.
1: On vous retrouve dans moins d'une heure, Willina. Donc à tout à l'heure pour le développement de tous ces titres pour le journal de 6h.
0: À tout à l'heure.
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0: 5h passées de 3 minutes sur les ondes de Rodrigue FM, direction la station météorologique de Vacoa. Et aujourd'hui, nous allons retrouver mademoiselle Yeshna Parbotia. Bonjour.
1: Bonjour.
0: Alors, dis-nous les temps, comment poétez en ce vendredi et un petit aperçu, si possible, pour le week-end à venir.
1: Oui. Et nous avons un courant d'air modéré qui peut circuler dans la région et pour les prochaines 24 heures, nous perdons les temps les plus bons. La maximale est légèrement supérieure à la moyenne et qu'il peut arriver à environ 28 degrés au cours de la journée. La minimale est pour varier entre 18 à 20 degrés. Du vent, il peut souffler des piscines est environ 25 km par heure et la mer est mauvaise en déhorizon. Et nous avons la houle des piscines ouest de l'ordre de 2,50 m, donc bonne sortie en déhorizon est déconseillée. Maintenant, un aperçu pour le week-end. Pour le week-end, nous pouvons un nuage venant du secteur est qui peut traverser l'île et qui peut cacher une petite pluie de temps en temps et qu'un courant d'air modéré pour continuer à circuler la région. Voilà, c'est tout pour la météo du jour et bonne journée à tous.
0: Merci beaucoup, mademoiselle Parbotia. Bonne journée à vous aussi. Bon vendredi. Et nous poursuivons avec une précision pour ban PCA d'après bulletin PCA qui finit tiré Zoudi à 4h30. Les temps l'on la met pendant prochaine 24 heures. Les temps pour bon, divan pour souffler depuis sud-est, environ 25 km par heure. Dans Lagon, la mer praticable. En déo brisant, la mer pas praticable. Et na ban la houle depuis sud-ouest, 2,50 m. Donc, ban sortie en déo brisant, li déconseillé. Comme mademoiselle Parbotienne Dianou, ban sortie en déo brisant, li déconseillé. Marée haute, 12h12, aujourd'hui et demain, 0h22. Et marée basse, prévue pour 6h05 et 18h16. Voilà, comme précision pour l'état de la mer en ce vendredi.

Et nous poursuivons avec les avis d'obsèques. Il est 5h passé de 5 minutes. On nous prie d'annoncer le décès de Marie-Stéphanie Martin. Décès de Marie-Stéphanie Martin, aussi connue sous le nom de Vina. Elle était âgée de 42 ans. C'est une ex-habitante de Auclair. Le convoi mortier sortira de chez son père, M. Tino Martin, à Auclair, ce vendredi 25 septembre, à 8h pour se rendre à la cathédrale de Saint-Gabriel et de là au cimetière de la paroisse. Décès de Florette Baptiste. Décès de Florette Baptiste, aussi connue sous le nom de Carla ou Mime. Elle était âgée de 40 ans. C'est une ex-habitante de Mangue. Le convoi mortuaire sortira de chez son père, M. Stenio Baptiste, à Mangue. La date et l'heure des funérailles vous seront communiquées ultérieurement. Décès de Madame Marianne Bernard, aussi connue sous le nom de Lilaï. Elle était âgée de 61 ans, c'est une ex-habitante de Dambébé. Le convoi mortier sortira de son domicile à Dambébé aujourd'hui, vendredi 25 septembre, à 16h pour se rendre à la cathédrale de Saint-Gabriel et de là au cimetière de la paroisse. À toutes ces familles affligées par le deuil, la MBC présente ses plus vives sympathies.

0: à Dieu le Père, au nom de notre Seigneur Jésus-Christ. Voici ma louange, mon adoration pour toi, mon Dieu, au nom de Jésus-Christ. Amen.
1: On a débuté avec Cool Style X, Emmanuel, qui nous emmène à 5h passées de 11 minutes. On vous souhaite un très doux réveil avec la belle voix de Myriam Makeba. Malaika.

Elle est surnommée, elle était surnommée Mama Africa. Zenzile Myriam Makeba, connue sous le nom de Myriam Makeba tout court. C'était une chanteuse, compositrice et actrice militante des droits civiques sud-africaines, associée à des genres musicaux tels que l'afropop, le jazz et les musiques du monde. Elle a milité contre l'apartheid et le gouvernement de la minorité blanche en Afrique du Sud. Elle s'est éteinte en novembre 2008 à l'âge de 76 ans. Eh bien, qu'est-ce que signifie Malaika? Juste une petite recherche pour nous dire que le prénom Malaika, qui signifie ange ou messager du ciel. Eh bien, l'origine géographique et linguistique de ce nom, c'est un prénom féminin, principalement d'origine swahili, parlé en Afrique de l'Est, comme au Kenya et en Tanzanie. Le nom aussi a une racine arabe. Le mot vient de l'arabe malaika, qui est le pluriel de malak, ange ou messager. Le symbolique et la culture des valeurs attachées à ce prénom évoque la pureté, la lumière, la grâce, la protection divine et la bienveillance. Eh bien, c'est une chanson célèbre, très populaire en Afrique de l'Est et dans le monde entier grâce à cette chanson Swahili Malaika, reprise d'ailleurs par Myriam Makeba. 5h17, Grégory Lemarchal.

Et il est parti bien trop tôt et de pouvoir chanter ainsi avec sa maladie, ça relève d'un vrai miracle. Il était atteint de la mucoviscidose et il a pu chanter comme un ange. Grégory Jean-Paul Lemarchal, connu professionnellement sous le nom de Grégory Lemarchal, était un chanteur français qui a accédé à la célébrité, souvenez-vous, en remportant la 4e saison de l'émission télé-réalité Star Academy. Donc il est décédé à l'âge de 23 ans suite à des complications liées, comme je vous le disais, à la mucoviscidose. Cinq heures passées de 21 minutes, on est vendredi, encore un peu de douceur avant de se lever, avant que les choses sérieuses commencent vraiment. Love by Grace, Lara Fabian.

Et quelle puissante et à la fois douce voix de Lara Fabian sur le titre « Love by Grace », une voix qui se caractérise par une tessiture de soprano, une puissance remarquable et une intensité émotionnelle profonde. Vous l'avez constaté sur ce titre « Love by Grace ».« Love by Grace » où elle parle de la réconciliation et de la force de l'amour après une dispute de couple. Il est 5h passées de 25 minutes. Excellent réveil à vous en ce vendredi matin. L'heure de se réveiller sans doute.

Bien sûr, de la douceur, c'est ce qu'il faut pour se lever du lit. De la douceur, vous en avez eu avec ces belles chansons. Lara Fabian, Grégory Le Marchal, Myriam Makeba et Cool Stylex pour vous aider à sortir du lit. Avec sérénité, bien sûr, c'est important de bien commencer la journée. Et on sent que ce sera une belle journée de vendredi qui commence. D'ailleurs, la météo promet une belle journée ensoleillée, du beau temps sur l'île en ce vendredi. Et les bonnes nouvelles s'enchaînent, c'est le week-end, c'est bientôt le week-end, c'est la dernière journée de la semaine bien sûr. Bientôt le week-end, vous allez pouvoir bien vous reposer pour reprendre la semaine prochaine. Et bien, si vous travaillez le week-end, pas de bol, mais quand même bon courage à vous. C'est aussi la vie, c'est comme ça, on doit travailler le week-end aussi de temps en temps. Et bien, il faut le faire, courage à vous. Et en ce vendredi 25 septembre 2026, si vous connaissez quelqu'un qui célèbre son anniversaire, vous voulez faire plaisir à cette personne, vous nous envoyez un petit message, vous envoyez un petit message adressé à la personne qui célèbre son anniversaire aujourd'hui sur le 82-83 si vous êtes abonné Mighty et le 84-48 pour les abonnés de MTEL. Juste un petit rappel, vous tapez Rod Hanif, vous laissez un espace, vous écrivez votre message et vous nous envoyez sur les numéros mentionnés, c'est-à-dire 82-83 pour ban abonné Mighty et 84-48 pour ban abonné

MTL, message que vous allez nous envoyer avant 6h, bien sûr, pour que nous puissions bien réceptionner vos messages pour les lire aux alentours de 6h30. Dans quelques instants, les nouvelles du temps, mais on va enchaîner en musique, pourquoi pas, avec Claudio Capeo, Femme de Feu.

Qu'est-ce qu'elle est belle, cette chanson, belle et puissante, remplie de sens. Elle est destinée à toutes les femmes de Rodrigue et du monde entier. La force d'une femme et le pouvoir de se relever après les chutes et les coups bas. Claudio Capeo avec Femme de Feu, 5 ans passés de 31 minutes. On poursuit avec les nouvelles du temps. Donc c'est pour tout de suite votre page météo.

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Et ce communiqué de la météo pour Rodrigue est mis à 4h30 en ce vendredi 25 septembre. Voyons la situation générale. Un courant d'air modéré circule sur la région. Prévision pour les prochaines 24 heures, il fera beau ce matin et dans l'après-midi. Voilà, ce sera une belle journée de vendredi ensoleillée. Côté température, la maximale sera légèrement supérieure à la moyenne et sera entre 25 et 28 degrés Celsius. Le ciel sera mi-couvert pendant la nuit et la minimale sera entre 18 et 20 degrés Celsius.

conseillé. Côté pluviométrie, donc temps plutôt sec, on a enregistré à Plaine Corail seulement 0,2 mm de pluie. Nous passons aux horaires des marées. Les marées sont hautes aujourd'hui à 12h12 et demain à 0h22. Marée basse à 6h05 et à 18h16. Le soleil va se lever, donc le soleil est en train de se lever, voilà, dans une minute, à 5h34. Vous allez pouvoir donc admirer le lever du soleil, surtout si vous habitez dans l'est de Rodrigues. Le coucher est prévu pour 17h43.

Poursuivre avec quelques précisions pour l'état de la mer pour aujourd'hui. Les temps lourds la mer pendant prochaines 24 heures, les temps pour bon, divan pour souffler des piscides, 25 km par heure. Dans la Gon, la mer est praticable, mais en déobrisant, la mer pas praticable. Et n'abandonne la roule des piscides ouest, des mètres 50, donc ban sorti en déobrisant. Les déconseillés, Nouridiali, ban sorti en déobrisant, déconseillé. Marée haute, midi 12, zodi et demain, 0h22. Marée basse, 6h05 et 18h16. C'était votre page météo selon la station météorologique de Vacoil-Maurice.

Et nous poursuivons avec les avis de décès. On nous prie d'annoncer le décès de Florette Baptiste. Décès de Florette Baptiste, aussi connue sous le nom de Carla pour certains et Mime pour d'autres. Elle était âgée de 40 ans. C'est une ex-habitante de Mangue. Le convoi mortuaire sortira de chez son père, M. Sténio Baptiste, à Mangue. La date et l'heure des funérailles vous seront communiquées ultérieurement. Décès de Marie-Stéphanie Martin. Marie-Stéphanie Martin, aussi connue sous le nom de Vina. Elle était âgée de 42 ans. C'est une ex-habitante de Auclair. Le convoi mortuaire sortira de chez son père, M. Tino Martin, à Auclair ce vendredi 25 septembre à 8h pour se rendre à la cathédrale de Saint-Gabriel et de là au cimetière de la paroisse. Et décès de Madame Marianne Bernard. Décès de Madame Marianne Bernard, aussi connue sous le nom de Lilaï. Elle était âgée de 61 ans, c'est une ex-habitante de Dambébé. Le convoi mortuaire sortira de son domicile à Dambébé aujourd'hui, vendredi 25 septembre à 16h pour se rendre à la cathédrale de Saint-Gabriel et de là au cimetière de la paroisse. À toutes ces familles endeuillées, la MBC présente ses plus vives sympathies.

James Blunt avec le titre Goodbye My Lover qui nous emmène à 5h passées de 40 minutes. Nous poursuivons avec cette annonce et ce communiqué. La famille Akang et Le Gentil invitent tout proche et famille de fin Bernardin Akang alias Tondin pour se la messe 8 jours l'amour, jeudi vendredi 25 septembre, CTR à la cathédrale de Saint-Gabriel. Et ce communiqué de la du Central Electricity Board, les abonnés de Font-la-Bonté et Font-Béaux-Huîtres sont avisés que la fourniture d'énergie sera interrompue de 8h30 à 15h ce vendredi 25 septembre 2026 en raison des travaux qui seront effectués sur le réseau électrique. La fourniture sera rétablie sans préavis à l'achèvement des travaux. Le CEB prie sa fidèle clientèle affectée par cette coupure de bien vouloir l'excuser pour tout inconvénient. 5h passées de 41 minutes. On poursuit avec la page éphéméride pour ce vendredi.

On est vendredi 25 septembre, nous sommes arrivés au 268e jour de l'année. C'est juste pour nous rappeler que le temps passe très très vite et si nous ne faisons pas attention, il y a beaucoup de choses que nous n'allons pas pouvoir terminer avant la fin de cette année, surtout les objectifs que nous nous sommes fixés. Le 25 septembre 2026, on fête Hermann et Fermat. Parmi les événements historiques majeurs de cette date figure en 1513, depuis l'isthme de Panama, Vasco Núñez de Bilbao qui aperçoit l'océan Pacifique, et en 1555, la paix d'Augsbourg, qui autorise les princes de Saint-Empire à choisir entre catholicisme et luthéranisme pour leur territoire. La date est aussi associée à la journée mondiale des pharmaciens, mais nous avons aussi la journée mondiale du rêve. D'ailleurs, parlons-en de cette journée mondiale du rêve. Dans chaque rêve se trouve l'espoir de l'avenir. Dans chaque rêve se trouve la promesse du possible. La journée mondiale du rêve nous invite à libérer notre potentiel humain et à transformer le monde. Transformer le monde

par ses rêves surtout. Depuis sa création en 2012 par Osiamo Egwuanwu, la Journée mondiale du rêve s'est peu à peu installée dans le paysage et mobiliserait plus de 70 millions de personnes actuellement. Chiffre fourni en 2020 par les organisateurs français. Rêvons un peu. Cette Journée mondiale du rêve, portée en France par un collectif de personnalités et d'entreprises, est associée au projet World Dream Day d'Osioma. Elle a pour objectif de porter la dimension inspirante et porteuse d'espoir de l'expression et de la réalisation des rêves de chaque individu et de chaque communauté, quel qu'il soit.

J'aimerais vous poser une question toute simple, juste pour pousser un peu la réflexion. À quoi rêvez-vous en ce moment? On a souvent tendance à reléguer nos rêves au rang de simples fantaisies ou de doux passe-temps réservés à la nuit. Mais pourtant, rêver, c'est le premier moteur de l'esprit humain. C'est ce qui donne une couleur particulière à nos matins, un sens à nos efforts et une direction à nos vies. Rêver nous permet de voir plus loin que notre quotidien et de nourrir notre imagination. Mais la vraie magie commence quand on décide d'en faire autre chose qu'une pensée abstraite. Réaliser ses rêves, ce n'est pas forcément décrocher la lune du jour au lendemain. C'est souvent poser une toute petite pierre aujourd'hui, puis une autre demain. Un petit pas concret chaque jour vers ce qui vous fait réellement vibrer. Alors ce matin, que votre rêve soit de reprendre une passion, de vous lancer dans un nouveau projet, de voyager ou simplement d'accorder plus de temps à ce que vous aimez, ne laissez pas s'éteindre. Ne le laissez surtout pas s'éteindre. Prenez-le au sérieux, donnez-lui une chance d'exister. Et n'oubliez jamais, ce sont les rêveurs d'hier qui façonnent le monde d'aujourd'hui. Très belle journée à vous et gardez vos rêves grands ouverts. Eurythmics, Sweet Dreams.

0: Le groupe Rhythmix avec Sweet Dreams Are Made of This, 5 ans passé de 49 minutes. Alors, on va poursuivre avec votre page à horoscope pour ce vendredi 25 septembre. Certains aiment bien consulter ce que les astres ont prédit pour eux. Eh bien, on y va pour la page horoscope.
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0: Bien que nous savons que ce serait une belle journée de vendredi, comme est-ce qu'on le sait, la météo nous a dit, eh bien, il y aura du soleil. Quand il y a du soleil, on se sent bien. C'est vrai, le soleil qui réchauffe le cœur. Mais qu'est-ce que nous prédisent les astres pour ce vendredi? Pour les béliers, bien que votre partenaire ou vos collaborateurs soient au centre de vos préoccupations, vous avez besoin de faire le point dans le calme et le silence.
3: Taureau, depuis quelque temps, le travail devient votre souci majeur, mais aujourd'hui, vos amis vont pouvoir vous donner un bon coup de pouce. Il faut donc les remercier.
4: Gémeaux, vous pensez à votre carrière ou à vos objectifs et cela vous rend maussade.
5: N'attelez pas la charrue avant les bœufs et pensez d'abord à bien structurer vos projets, un pied devant l'autre.
6: Les cancers, vous semblez privilégier la famille.
7: Le foyer, mais vous devriez prendre l'air plus souvent
8: ou partir en voyage, même pour un week-end prolongé, cela vous fera le plus grand bien.
9: Et les lions, vous pouvez tirer profit de votre capacité à communiquer, d'autant que aujourd'hui les rentrées d'argent sont à l'ordre du jour et que vous avez du sex appeal.
10: Et les vierges, aujourd'hui, vous devez tenir compte de l'opinion des autres pour faire valoir vos capacités.
11: Nul n'est prophète en son pays, alors laissez les autres parler pour vous.
0: Parlez pour vous, mais surtout parlez de vous. Nous poursuivons avec les balances. C'est la volonté de la vitalité qui vous caractérise en ce moment. Vous êtes dynamique, opiniâtre et même si les tâches quotidiennes vous ennuient quelquefois, vous assurez. Ça, c'est pour les balances.
12: Scorpion, vous vivez une déception amoureuse ou que vous souffrez de la solitude affective.
13: Ne pensez pas que la situation est irréversible.
14: En fait, vous vous recentrez pour mieux rebondir.
15: Les Sagittaires, si l'atmosphère au foyer se fait un peu trop pesante, pensez à téléphoner à l'un de vos amis et confiez-lui vos soucis.
16: Un troisième point de vue est toujours intéressant.
17: Pour les Capricornes, actuellement, vous placez tous vos espoirs dans vos objectifs sociaux.
18: Augmentez vos chances de réussite en multipliant vos contacts.
19: Et les Verseaux, c'est le moment de penser à faire quelques économies pour partir en week-end ou, si c'est réalisable, en voyage, trouver le meilleur rapport qualité-prix.
0: Et enfin, les Poissons, cette petite crise salutaire vous permet d'effectuer quelques prises de conscience sur ce qui devrait changer votre vie, mais vous avez le droit d'être de mauvaise humeur. Vous non, vous en avez bien le droit, les Poissons. Et voilà ce que les astres ont prédit pour vous. La météo vous a prédit du soleil pour aujourd'hui. Nous, on vous souhaite de passer une excellente journée de vendredi. La belle voix d'Hélène Segarra pour continuer les Vallées d'Irlande.

De l'amour, nostalgie et aussi un peu de mélancolie, que voulez-vous, c'est comme ça, c'est Hélène Ségara avec Les Vallées d'Irlande pour mettre fin à la première partie de votre émission Lévé Rodrigue. Dans quelques instants, bien sûr, ce sera votre journal, le grand journal de ce matin. Mais juste avant, pour mettre fin à cette première partie, Hall of Fame, The Script. Une bonne dose de détermination pour ce vendredi.

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1: Il est 6h sur les ondes de Rodrigue FM. Bonjour à vous tous. Le journal vous sera présenté par Willina Manon. Bonjour à vous Willina. Vous débutez avec les grands titres.
2: Bonjour Rosy. Bonjour à tous. Santé ouverture hier au Cotton Bay Resorts and Spa d'un atelier de 2 jours axé sur la santé sexuelle, reproductive et la gouvernance du VIH-SIDA, initiative de l'Assemblée nationale dans le cadre du SADC Parliamentary Forum Governance Program. Présentation du rapport préliminaire pour la construction de la Riggs Women's Prisons and Move Baby Care Unit, un établissement moderne sur une superficie de 3 500 m² estimée à 52 millions de roupies. Tourisme, bilan positif pour la délégation rodriguaise après sa participation au salon IFTM Topresa à Paris. De nouvelles perspectives s'ouvrent avec les marchés européens. Culture, le Senior Singers Club de la School of Art lance son nouveau clip, L'Essentiel, au Centre de la Culture et des Loisirs à Montplaisir ce samedi. Impliquer les différents parlementaires de Rodrigue et les autres acteurs sur les questions relatives aux droits en matière de santé sexuelle et reproductive, ainsi qu'à la gouvernance du VIH-SIDA, en présentant une vue d'ensemble des objectifs et des réalisations du SADC Parliamentary Forum Governance Program. C'est le but d'un atelier de travail de 2 jours lancé hier à l'hôtel Cotton Bay Resorts and Spa par l'Assemblée nationale. Cathy Auguste nous en dit plus.
3: Les membres et cadres de l'Assemblée régionale de Rodrigue et de l'Assemblée nationale et les autres partenaires sont réunis sur une même plateforme de dialogue autour d'une cause commune, unir leurs efforts pour promouvoir les droits en matière de santé sexuelle et reproductive et intensifier la lutte contre les infections sexuellement transmissibles.
4: Aujourd'hui, nous réalisons comment le travail en isolation n'est pas nécessairement d'un bon résultat. D'où la pertinence de mettre ensemble tout le monde pour qu'après nous capables de gagner une direction claire. Parce que quand nous causons la santé sexuelle et reproductive, ça cause beaucoup la jeunesse.
3: Une initiative qui s'inscrit dans le cadre du SADC Parliamentary Forum Governance Program, mise en œuvre par l'Assemblée nationale.
5: Nous faisons un workshop à Maurice, nous avons notre propre réalité à Maurice, mais Rodrigue, de par sa spécificité, de par sa topographie inclusive qui nous fait aller, ici à Rodrigue pour gagner la réalité rodriguaise.
6: Le projet du SOHR, HIV/AIDS and Governance Program de SADC Parliamentary Forum, c'est un programme pour les parlementaires. C'est aussi par rapport aux situations de la santé reproductive et les droits sexuels qui nous en a, et aussi HIV et AIDS qui font partie du programme. Il est implémenté dans plusieurs pays de SADC, y compris Maurice.
3: S'appuyant sur la hausse des cas de maladies sexuellement transmissibles enregistrés ces dernières années, le chef commissaire appelle à la collaboration de tout un chacun autour de cette initiative pour combattre ce fléau.
7: Ces derniers six ans, nous notons une hausse dans les cas liés aux maladies, que ce soit VIH et autres maladies sexuellement transmissibles. Grâce au dialogue, à la coopération et au renforcement des partenariats, nous pouvons transformer les connaissances en mesures concrètes au bénéfice de nos communautés.
3: Les réflexions et suggestions émises lors de cet atelier serviront à l'élaboration de politiques inclusives à Rodrigue afin de renforcer la gouvernance en matière de santé sexuelle et reproductive.
2: Une superficie de 3 500 m² pour un bâtiment de 1 650 m², le tout pour un coût estimé à environ 52 millions de roupies. Le rapport préliminaire pour la construction de la Rodrigue's Women's Prisons and Move Baby Care Unit a été présenté hier à la salle de conférence de la Commission de la Sécurité sociale à Camp-du-Roi. Les différents partenaires ont pu avoir un aperçu du projet et découvrir les plans du bâtiment proposé. Christiana Perrine.
3: Conçue pour accueillir une population de 40 détenus, cette structure comprendra un bloc administratif, une salle de classe et de formation, une unité médicale et surtout un bloc aménagé pour les mamans et leurs enfants. La Rodrigues Women's Prison and Mother Baby Care Unit est un projet qui mise sur la réinsertion et la réhabilitation.
8: Une nouvelle prison, c'est daté assez longtemps. À l'époque, les Tibisa Kouma, les Tifali Kouma. Aujourd'hui, il y en a beaucoup, Ben Rules, Manila Rules, etc., qui viennent, le Bangkok Rules. À la prison de Rodrigues, nous sommes capables de prendre des good practices, mais au moins, nous avons toutes les infrastructures nécessaires, adéquates pour la réhabilitation, la réinsertion des dames hein, et aussi des mamans qui sont à la prison.
3: Ce projet veut avant tout répondre aux normes internationales. La participation de divers partenaires est aussi essentielle.
9: Nous sommes convaincus que les pour en norme avec le nombre de Mandela. Et nous avons une séparation entre des personnes qui pèsent pire sentence et des personnes qui ont des détention préventive. Nous pouvons aussi faciliter une maman qui peut venir avec ce bébé pour un bon service médical. Prison avec tout seul, pas pour faire réhabilitation. Nous avons besoin de coopération, collaboration, la société civile.
3: Une prison spécifiquement pour les femmes à Rodrigues était plus que nécessaire. Les services pénitentiaires sont appelés à évoluer.
10: C'est un projet qui m'a pensé qu'il y a sur place, il est très important, qui, ben, madame, je gagne une place comme on a besoin. Il y a un projet qui m'a pensé qu'il est plus qu'important et pendant des années, nous pouvons attendre ça parce qu'il valait du jour, nous prenons une prison pour ben, madame à Rodrigues.
3: Les phases de consultation, les visites sur le terrain et des séances de travail avaient lieu en août de cette année. Après l'approbation et la soumission du rapport, il incombera au Lead Architect et au Lead Supervisor de se pencher sur l'étude de faisabilité architecturale du projet.
2: Un partenariat renouvelé et renforcé qui est l'engouement des agences de communication pour mieux faire connaître la destination rodriguaise. Travel Insight, un média spécialisé qui est dans l'information et les tendances du secteur du voyage et du tourisme, prévoit un éditour en janvier 2027. De retour après avoir participé à l'édition 2026 au salon IFTM Top Présent France, le grand rendez-vous B2B des professionnels du tourisme, la délégation rodriguaise rentre avec des retombées positives. L'objectif est de mieux faire connaître Rodrigues auprès des professionnels des marchés français, italiens, suisses, belges, espagnols et portugais, tout en présentant une offre touristique rodriguaise axée sur l'authenticité, la nature, la culture et l'expérience locale a été atteinte. Les précisions du commissaire du tourisme Alain Wonsou, au micro de Cathy Auguste.
11: Nous avons gagné beaucoup de sessions de travail avec le ministère et aussi bien le Air Mauritius, que nous passons en revue un peu la situation de Rodrigues. Que nous allons aussi en même temps renouer toujours nos liens de coopération et de travail professionnel avec tout notre réseau de communication. Donc, nous sommes pleinement satisfaits. Quand nous venons expliquer, nous, dans le salon, c'est surtout le côté authentique et écologique, et culturel et gastronomique qui nous allons quand même mettre de l'avant. Une couverture extraordinaire au niveau de la média en France. Nous finissons aussi gagner saisi l'occasion pour gagner des autres opportunités de communication sur le réseau à travers des autres agences de communication et que nous finissons gagner de l'agence qui vient disposer quand même travailler avec Rodrigues et Zoufferen et Ductou en janvier. Et nous avons un qui peut faire sortir un magazine spécial océan indien que Rodrigues prend une place privilégiée parce que le produit de Rodrigues revêt un caractère assez spécial dans l'océan indien par rapport à ce potentiel qu'il représentait. Sur le stand de Maurice, Rodrigues a été vraiment très pris d'assaut par la presse pour avoir les entretiens et en même temps connaître l'orientation qu'ils ont envie de donner dans la stratégie pour les années à venir.
2: Ce vendredi 25 septembre, nous célébrons la Journée mondiale des pharmaciens, l'occasion pour le public de prendre conscience que les responsabilités d'un pharmacien vont bien au-delà de la simple dispensation des médicaments. Il lui revient notamment de vérifier les ordonnances, de repérer d'éventuelles interactions médicamenteuses et de veiller à ce que les traitements soient délivrés de manière sûre et appropriée. Qu'ils exercent dans le secteur public ou privé, les pharmaciens constituent un maillon essentiel de la prise en charge et du parcours de soins des patients. Mike Pierre, lui, nous en dit plus.
12: Être pharmacienne, c'est avant tout être au service des autres et veiller à ce que les patients reçoivent les médicaments dont ils ont besoin pour leur traitement. Pour exercer ce métier, il faut compter au minimum 3 ans d'études, une profession qui demande de la passion, de la rigueur et du dévouement malgré les défis du quotidien.
13: Depuis 2018, on rentre ici, on a un cours pendant 3 ans, on a fait 5 ans depuis ici. Et bon, je me suis dit que c'est un travail humble, servi beaucoup de personnes et de personnes dans le traitement. Staff n'est pas beaucoup et patients de plus en plus beaucoup et patients exigeants aussi. Mais c'est le monde de travailler avec amour, de viser dans patience. Tous les jours, il n'est pas facile, mais là, grand matin. Rester, travailler à soi, le lendemain, continuer, c'est pas facile, mais nous devons continuer le travail. Là.
12: Au-delà de la dispensation des médicaments sur ordonnance, les pharmaciens ont également pour rôle de conseiller et d'accompagner les patients dans le bon usage de leur traitement.
14: Monsieur le pharmacien, enfin Lila, Lila pour consulter ce bon client, make sure qu'il se fait gagner ce bon traitement, the dose exact.
15: Ça fait au moins 15 ans. Qui m'a travaillé comme dispenseur en pharmacie. On a un client fidèle qui vient prendre des médicaments réguliers, tension, diabète, cholestérol. Puis on a un patient, parfois on a un problème la peau, nous avons un problème dans le monde, nous un problème comme si les corines étaient débalancées, un problème hormonal de côté de madame. Parfois aussi on a un docteur qui vient consulter, en particulier gynécologue.
12: Cette année, le thème de la Journée mondiale des pharmaciens et donner aux pharmaciens les moyens d'agir pour un avenir plus sain. Une occasion pour les professionnels du secteur de partager leur expérience, de promouvoir les bonnes pratiques et de renforcer la collaboration entre les différents acteurs du domaine médical.
2: C'est un projet qui met à l'honneur la créativité, le talent et la passion pour la musique. Le Senior Singers Club The School of Art lance ce samedi son nouveau clip intitulé « L'essentiel », une chanson écrite et interprétée par les membres du club dans le cadre des célébrations marquant les 10 ans du groupe. Une cérémonie est prévue ce samedi à 13h au Centre de la Culture et des Loisirs à Montplaisir, un rendez-vous qui permettra également de mettre en lumière les talents créatifs et artistiques des membres du club. Pour nous en parler, Karimé Anagat, responsable du club de chant de School of Arts, au micro de Mario Lisette.
16: Le projet L'essentiel, c'était tout d'abord, nous faisons une plateforme pour les jeunes, pour les jeunes qui viennent à l'atelier composition de l'après-midi, une plateforme que nous avons gagné contact avec le studio, comment faire un clip, comment composer une santé. C'était ça le premier. Alors voilà, c'est là qu'il l'essentiel est né. Donc, nous avons fait le lancement du clip essentiel ce samedi, 26 septembre, au Centre culturel et loisirs de Montplaisir à 1h. J'invite nous à ceux qui suivent l'activité scolaire, bien sûr, venez venir supporter nos jeunes. Et nous attendons que vous regardiez ce clip-là sur YouTube.
2: Ce qui nous amène à 6h passées de 13 minutes, le rappel des titres pour refermer ce journal. Santé ouverture hier au Cottonbury Resort and Spa d'un atelier de 2 jours axé sur la santé sexuelle, reproductive et la gouvernance du

0: VIH-SIDA, une initiative de l'Assemblée nationale dans le cadre du SADC Parliamentary Forum Governance Programme. Présentation du rapport préliminaire pour la construction de la Rex Women's Prisons and Mother Baby Care Unit, un établissement moderne sur une superficie de 3500 m2 estimée à 52 millions de roupies. Tourisme, bilan positif pour la délégation rodrigaise après sa participation au salon IFTM Top Reza à Paris. De nouvelles perspectives s'ouvrent avec les marchés européens. Puis culture, le Senior Singers Club de la School of Art lance son nouveau clip « L'essentiel » au Centre de la culture et des loisirs à Montplaisir demain. Voilà ce que nous avons à la fin de cette édition. Merci de l'avoir suivi. Merci à Franck Meunier pour sa collaboration technique, à Pascaline Alain, notre assistante à la production de ce matin. Restez branchés dans quelques instants, vous allez retrouver Rosie pour la suite. Je vous souhaite de passer une excellente journée à l'écoute de la MBC Radio Rodrig FM.
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6h passé de 16 minutes sur les ondes de Rodrigue FM. Merci à Willy Namalan qui nous a présenté le journal de 6h. Le grand journal, votre principal rendez-vous avec l'actualité d'ailleurs. Donc, deuxième partie de l'émission Lévé Rodrigue. Bonjour tout le monde. J'espère que vous êtes bien réveillés et que vous êtes en forme pour cette nouvelle journée. Cette nouvelle journée de vendredi et bien sûr, dernière journée de la semaine. Donc, à partir de cet après-midi, vous êtes capable de souffler et prépare le week-end. Alors, qui programme pour le week-end? Pour ce week-end, sans doute pas grand-chose. S'il y en a des enfants qui commencent les examens, bien sûr, besoin mettre un petit peu plus d'emphase sur la révision. Les parents aussi vont être là à côté des enfants pour accompagner, encourager pour ces examens. Et puis après, nous capables pense week-end, nous capables pense vacances, nous capables pense ben les autres l'amusement. Là, c'est place aux études pour les élèves. Sinon, si vous n'êtes pas étudiant et que vous n'avez pas d'enfants qui vont composer les examens, qui vont prendre part aux épreuves d'examen, bien sûr, le week-end, vous pouvez, bien sûr, vous amuser autant que vous voulez.

Un bon vendredi pour Tidimoun. Alors, dans quelques instants, ce sera vos messages d'anniversaire. On aura le plaisir de lire vos messages d'anniversaire, suivis aussi de la rubrique du jour. Mais en attendant, nous commençons la deuxième partie de l'émission avec une petite réflexion à la manière de Jakim et The Prophecy, sa grination.

La potence qui nous pardonne nous-mêmes, nous pardonne les autres, nous relâche les autres. C'est le message de Jakim en featuring The Prophecy, 6 heures passées de 22 minutes. Dans quelques instants, on va l'écouter la rubrique sur la paix. Mais d'abord, c'est Garisonné avec Evander.

L'ambiance avec Evander, donc titre qui date de 2021. C'est gars raisonné, 6 heures passées de 27 minutes. La rubrique de la paix, donc ces deux dernières semaines de septembre consacrées à la paix. Au micro de Stéphane.

0: Bonjour à tous et bienvenue dans notre rubrique. Alors, nous continuons avec nos séries de rubriques cette semaine qui axent l'eau la paix et qui nous axent ce matin plus l'eau la famille parmi ban acteur principal de nos ban société. Il est très important que la paix y règne dans nos ban familles, surtout dans nos sociétés rodriguaises. Et pour nous en parler, nous menons l'intervention du père Jean-Rex Casimir qui pour explique-nous qui fait l'important, qui est dans la paix dans une bonne famille, dans Rodrigue.
1: Et la famille, il y a un rôle spécial dans la société parce que lui-même, il est la cellule de base. Et quand la famille est en bonne santé, toute la société est en bonne santé. Et la famille, elle a un rôle pour contribuer à l'épanouissement de chacun. Parce que c'est premier l'espace. Côté avec ben, les autres êtres humains, nous interagir, nous dialoguer. Et c'est là qu'on nous passe plus le temps les uns avec les autres. Là. C'est un espace de croissance, c'est un espace qu'on nous appelle pour évoluer, pour grandir. Et quand on a la paix dans la famille, ça aide nous vraiment pour qu'on ait une bonne évolution. Et la paix, dans la famille, ça veut dire qu'il y a une absence de conflit. Ça veut dire qu'entre nous, il y a une communion. Entre nous, il y a une accorité. Entre nous, nous sommes capables de dialoguer. Entre nous, nous sommes capables de contribuer au bien-être des uns et des autres. Et quand on peine à la paix dans la famille, ben nous aussi, nous ne sommes pas à l'aise. Nous aussi, nous ne sommes pas à sentir nous bien. Nous aussi, au plus profond de nous, nous prenons un profond mal-être. Donc, c'est important que chacun, dans sa famille, y investit pour qu'il y ait la paix, pour qu'il y ait l'harmonie, pour qu'il les ait en osmose avec les autres. Donc, c'est important que les enfants écoutent parents, parents écoutent les enfants, un conjoint écoute l'autre. Et c'est ça qui est le chacun pour grandir et pour vivre ce qui était vrai même. Donc, il est important qu'il nous tourne vers nous pour qu'il, dans nos familles, on a ça la paix là et qu'il la paix nous prend lui comment une valeur, nous prend lui comment un pilier, nous prend lui comment quelque chose qui est essentiel.
2: Voilà, c'était la rubrique consacrée à la paix, aujourd'hui la paix dans la famille. Et nous avons le plaisir pour écouter le père Jean-Rex Casimir pour tout de suite vos messages d'anniversaire.

Un très bon anniversaire à vous tous. On débute avec vos messages sur le 82 83. Joie, bonheur, santé, prospérité à mon frère Ward qui gagne la Zazodi. C'est de la part de sa sœur Magda de Dom Bébé qui compte en lit beaucoup, beaucoup, ainsi que toute la famille. Mon souhaite, mon sœur Merline de Roseau, un très bon anniversaire. C'est de la part de Chanel et Mélina de Vanguard. Roselle, puis souhaite un bon anniversaire à ce Tiffy Marlene et qu'elle puis souhaite lui aussi beaucoup, beaucoup de bonheur et de joie. Ça, c'est vos messages sur le 82-83. Et place à vos messages sur le 84-48. Je souhaite un très bon anniversaire à nos mamans, Fabrina, Colette, De Soupir. C'est de la part de ses trois enfants, Chloé, Noémie et Frankel. Sous maman Vreya et que ce papa Tom Maniel qui souhaite lui tout le bonheur du monde, sans oublier ce trois petits enfants Mason, Dienzi et Anne Laura qui fait lui un gros bisou à l'occasion de l'anniversaire de cette grand-mère Timal. Nous souhaitons un bon anniversaire à Chris Nalia qui fête ses 8 ans aujourd'hui. C'est de la part de sa maman Landa, son papa Steve, ses deux grands sœurs et ses deux petits neveux de Le Chou qui compte en lui beaucoup, beaucoup. Joie, bonheur à Hermélie Casimir qui fête l'anniversaire aujourd'hui. Donc tout le vœu de bonheur à toi, Hermélie, qui bon Dieu protège-toi de la part de toute la famille Minazar qui fait à toi un gros bisou bien, bien fort. Je voudrais souhaiter un bon anniversaire à notre maman Inelda Martin, qui fête son anniversaire aujourd'hui. C'est de la part de ses 11 enfants. Nous souhaite-lui beaucoup de bonheur, longue vie parmi nous. C'est de la part de ce Tiffy Rose-Marie Serge. Bon anniversaire à ma sœur d'amour Merline de Roseau, qui gagne la Zodi. C'est demandé par Annick, Ewen, Adrienne, Steve de Vanguard, qui compte en lui beaucoup. Bon anniversaire à Jessie Perrine de Rivière Banane qui fête son anniversaire aujourd'hui. Bisous à toi ma puce, c'est de la part de sa grand-mère Sophie. Bon anniversaire à Yaël qui gagne la Zodi, c'est demandé par son frère Noé, Noah et sa sœur Chloé. Une pensée spéciale pour l'anniversaire de Yaël qui gagne cela Zodi. Cette fois-ci, c'est de la part de son bon cousin et cousine. Nous vous souhaitons un mot pessuet de mes petits-enfants Yaël, un très bon anniversaire qui sa nouveau Lazla pour te lui beaucoup de bonheur dans cela vie. C'est sa grand-mère Bona de Montagne-Goyave qui ne pense lui ce matin. Et toujours un excellent anniversaire, un très bon anniversaire à Yaël, donc à mon filleul Yaël. C'est un très bon et heureux anniversaire, bonheur, santé, prospérité dans sa vie. C'est de la part de sa marraine Rosa de Citron de Nice qui ne pense lui beaucoup ce matin. Et en ce beau jour, nous souhaitons à nos garçons Yaël, voilà Yaël qui est quand même à l'honneur aujourd'hui.

Mon anniversaire à ma nièce Grace, mon filleul Justin, ou Justin, qui a fêté son anniversaire hier, non, le 20 septembre, c'était le 20 septembre, et mon neveu Sheldon, qui a fêté son anniversaire le 18 septembre. Meilleurs vœux à tous les trois, bonheur à vous, je vous aime, c'est l'eau. Voilà, donc beaucoup d'anniversaires en ce mois de septembre. Nous souhaitons beaucoup de bonheur, de joie et surtout d'amour.

6h passé de 35 minutes, dans quelques instants vos annonces et communiquées, mais là on vous propose un titre de Benz Blacka en featuring Chalisman, Ultimatum, donc Ultimatum, Red, Elijah, Mercenary avec Kiltive, avec respect.

0: cultive avec respect. S'il y a passé de 39 minutes avant, nous à l'écoute les annonces et communiqués. On va voir ce que nous réserve la radio en ce vendredi, vos émissions pour ce vendredi, la programmation du jour avec Stéphane.
1: Bonjour à tous, bonjour à toutes et excellent réveil à tous. C'est avec un immense plaisir qui nous retrouve autant ce vendredi matin pour nous connaître ensemble qui bande l'émission. Ce pour quelle occasion écouter l'Ordre FM, ça, 25 septembre. Et sans plus tarder, nous allons découvrir ça ensemble. Alors, comme à l'accoutumée, Rodrigue FM, il pourrait prendre à 9h avec The Flash en créole. Et juste après, c'est Miss Calamel qui pourrait trouver The Flash de l'émission consacrée à la gente féminine Rodriguez, portrait d'elle, que au courant de l'émission, je pourrais avoir une astuce, mais aussi un portrait N parmi nous, madame, qui montre nous à qui point madame Rodriguez est fort, et surtout, c'est un courage et détermination. À 10h, juste après le flash en anglais, c'est l'émission Côte Noire de l'univers spirituel à l'intérieur de nous-mêmes, c'est l'émission Méditation en onde. À 11h, place au slope dans l'émission Nostalgie en note jusqu'à 12h. Et à 12h, juste après le journal de la mi-journée, c'est cette fréquence du midi avec cette bande dédicace que vous êtes capable d'envoyer-nous un message sur le 5251-6063, 5251-6063, pour permettre de passer une excellente heure de déjeuner. 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Puis à 14h, juste après le flash en créole de l'après-midi, c'est de l'émission Mémoire en mélodie avec Bonne Santé qui rythme les années 60, 70 et 80. Puis à 15h, nous pour prendre valise et nous voir découvrir une destination rêvée de nos planètes bleues dans de l'émission Carnet de voyage. À 16h, juste après le flash en français, c'est rediffusion de l'émission Portrait d'elle. À 17h, exceptionnellement, c'est Brinda qui nous pourrait trouver pour ce grand format que l'on prend avec lui, M. Waro Akang, qui pour cause avec nous l'Oban Trail. Et après ce journal de 18h, c'est Rosie qui vous retrouve pour la soirée avec, pour débuter, cette escapade océan Indien spécial Seychelles. À 19h, c'est l'émission Couler à nos îles. Côte nous à l'écoute, nous, ben artistes, et surtout, n'écoute nous la musique dans Rodrigue. Et bien sûr, pour terminer comme il se doit cette belle soirée, cette variété musicale. Voilà, c'était cette programmation en ce vendredi 25 septembre 2026. Nous souhaitons une très bonne journée, un très bon week-end en avance et excellente écoute de la MBC Rodrigue FM.
0: Merci à vous Stéphane, excellente journée à vous aussi. Petite rectification, petite précision, c'est Brunda qui sera des vôtres pour votre soirée de ce vendredi. Avant les annonces et communiqués, bien sûr dans quelques instants, les annonces et communiqués.

0: Voilà, c'était juste un petit changement de programme. Merci à vous, Stéphane, pour la promo du jour. 6h passées de 43 minutes.
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6h passées de 44 minutes, nous poursuivons avec les annonces et communiqués. On débute avec les avis de décès.

Les avis d'obsèques ont nous pris d'annoncer le décès de Marie-Stéphanie Martin. Décès de Marie-Stéphanie Martin, aussi connue sous le nom de Vina, elle était âgée de 42 ans, c'est une ex-habitante de Auclair. Le convoi mortuaire sortira de chez son père, M. Tino Martin, à Auclair, ce vendredi 25 septembre, à 8h pour se rendre à la cathédrale de Saint-Gabriel et de là au cimetière de la paroisse. Décès de Florette Baptiste. Décès de Florette Baptiste, aussi connue sous le nom de Carla pour certains et pour d'autres Mime. Elle était âgée de 40 ans, c'est une ex-habitante de Mangue. Le convoi mortuaire sortira de chez son père, M. Stinio Baptiste, à Mangue. La date et l'heure des funérailles vous seront communiquées ultérieurement. Et décès de Madame Marianne Bernard, décès de Madame Marianne Bernard, aussi connue sous le nom de Lilaï. Elle était âgée de 61 ans, c'est une ex-habitante de Dambébé. Le convoi mortuaire sortira de son domicile à Dambébé aujourd'hui, vendredi 25 septembre, à 16h, pour se rendre à la cathédrale de Saint-Gabriel et de là au cimetière de la paroisse. À toutes ces familles endeuillées, la MBC présente ses sincères condoléances.

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2: Et à présent, les autres annonces et communiqués. 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Docteur Prema Kartik pour donner rendez-vous. Consultation privée à Port-Mathurin vis-à-vis Quicksilver lundi 28, mardi 29 et mercredi 30 septembre 2026. Donc, pour prendre rendez-vous, envoyez un message WhatsApp au 5-767-91-47, 5-767-91-47. Et on termine avec ce communiqué du Central Electricity Board. Les abonnés de Fonds La Bonté et Fonds B aux Huîtres sont avisés que la fourniture d'énergie sera interrompue de 8h30 à 15h ce vendredi 25 septembre en raison des travaux qui seront effectués sur le réseau électrique. La fourniture sera rétablie sans préavis à l'achèvement des travaux. Le CEB prie sa fidèle clientèle affectée par cette coupure de bien vouloir l'excuser pour tout inconvénient. 6h passées de 48 minutes, la page météo, dans un instant, mais juste avant, une page de pub.
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4: Ce que Dame Nature nous réserve en ce vendredi 25 septembre, voici les nouvelles du temps d'après ce communiqué de la météo émis à 4h30 aujourd'hui. Situation générale, un courant d'air modéré circule sur la région. Prévision pour les prochaines 24 heures, il fera beau ce matin. Et dans l'après-midi, la température maximale sera légèrement supérieure à la moyenne et sera entre 25 et 28 degrés Celsius. Le ciel sera mi-couvert durant la nuit et la température minimale sera entre 18 et 20 degrés Celsius. Le vent soufflera du sud-est à environ 25 km par heure et la mer est forte au-delà des récifs avec des houles du sud-ouest de l'ordre de 2,50 m. Les sorties en haute mer sont déconseillées. Côté pluviométrie, on a enregistré à Pleine Corail 0,2 mm de pluie seulement. Nous passons aux horaires des marées. Les marées seront hautes à 12h12 aujourd'hui et demain à 0h22. Marée basse prévue à 6h05 et 18h16. Le soleil s'est levé depuis 5h34 et le coucher du soleil est prévu pour 17h43. Et bien sûr, quelques précisions de l'état de la mer, Bouban PCR. Les temps en l'eau la mer pendant prochaines 24 heures, les temps pour bon, 10 vents pour souffler, depuis Sidès environ 25 km par heure, dans Lagon, la mer praticable. En déobrisant, la mer pas praticable, et na ban la houle, depuis Sidouès, des mètres 50, ban sorti en déobrisant. Déconseillé, Nouredjali, ban sorti en déobrisant. Déconseillé, marée haute 12h12, zordi et demain 0h22, et marée basse 6h05 et 18h16. C'était votre page météo, selon la station météorologique de Vacoil-Maurice.
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Il est 6h passé de 52 minutes. On va profiter de ce temps qu'il nous reste pour faire le plein d'énergie avec de la musique. T-Dams en featuring Authentic Groove, la vie bacchanale.

Et on termine votre émission matinale, Lévi Rodrigue, avec un mercenaire, Guette la vie. 6 ans passés de 56 minutes. Eh bien oui, c'est ici que votre émission va prendre fin. C'était un plaisir de vous accompagner depuis 5 ans ce matin. Merci de votre écoute et de votre fidélité. Merci également à l'équipe qui travaille ce matin. Nous avons Franck Meunier à la technique, Pascaline Alain comme assistante à la production, Willina Manon à la rédaction. Salutations à Babé qui vient d'arriver pour l'entretien. Merci de votre écoute encore une fois. On vous souhaite de passer une belle journée de vendredi. Bon week-end, profitez bien de votre journée et de votre week-end.

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1: Très bon vendredi, il est 7h.

0: Le journal avec Achille Batiou. Bonjour Achille.
1: Bonjour Sophie, bonjour à tous.
0: Et les titres.
1: Le chef du gouvernement réagit aux déclarations de Donald Trump affirmant que la souveraineté de Maurice est non négociable. Le docteur Navin Ramgoolam s'apprête à rencontrer le National Security Advisor britannique. Activité rémunérée en parallèle, comment la MRA recoupe-t-elle les informations pour repérer d'éventuels revenus supplémentaires non déclarés? Explication dans ce journal. Bilan de la Competition Commission, 133 signalements dans plusieurs secteurs et des engagements imposés pour la fusion entre Swan Securities et Capital Markets Brokers. Et Netanyahou face à des départs massifs dans la salle de l'Assemblée générale de l'ONU. Des dizaines de représentants quittent les lieux dès le début de son discours. La souveraineté de Maurice sur les Chagos est non négociable. C'est la réaction du docteur Navin Ramgoolam après les récentes déclarations du président américain Donald Trump sur l'accord entre Maurice et le Royaume-Uni. Le premier ministre annonce qu'il aura des rencontres à Londres bientôt avec notamment Jonathan Powell, le National Security Advisor britannique. En voici cette déclaration du premier ministre. C'était à l'issue d'une conférence sur l'urologie à Balaclava.
2: Une souveraineté non négociable, pas qu'à négocier de souveraineté. Moi, je crois de quoi être diplomatique. Vous savez, vous pouvez l'Angleterre, vous avez besoin de Jonathan Powell, qui est National Security Advisor, il fait pas en contact quand on va vous demander exact. Vous avez besoin aussi des autres dimouns, l'eau chagosse.
1: Les fonctionnaires qui souhaitent exercer une activité rémunérée en dehors du service public doivent obtenir une autorisation préalable. C'est le rappel adressé récemment aux ministères, départements et organismes publics. Et à quelques semaines de l'échéance du 15 octobre pour la soumission des déclarations de revenus, nous nous intéressons au volet fiscal de ces activités. Comment la MRA détecte-t-elle les revenus issus d'un emploi secondaire, d'une activité de consultancy ou encore des cours particuliers lorsqu'ils ne sont pas déclarés? Élément de réponse avec Pranav Bihari.
3: Un deuxième emploi, des missions de consultancy, des prestations freelance ou encore des cours particuliers donnés par un enseignant. Ces activités peuvent générer des revenus qui doivent être déclarés.

0: Et cela que le paiement soit effectué en espèces ou via une application comme Juice, précise Bandish Bandhu, Team Leader au Medium and Small Taxpayers Department de la MRE.
1: Nous tiens un communiqué en mois dernier pour informer le public que paiement par cash n'est pas un problème, mais la personne qui recevoir sa banque paiement par cash a une obligation pour déclarer tout revenu qui veut gagner qui par Juice, qui pour cash, qui pour bank transfers, les business doivent se rendre compte bien détaillé et quand MRE pour demander les rap, les vins produits se rendre compte.
0: Et si une activité extérieure n'est pas déclarée, la MRE dispose de plusieurs moyens de contrôle pour vérifier la situation fiscale du contribuable.
1: On a une unité qui appelle Intelligence Unit et ça va là, le banque officier. Je te fais une visite et puis je te collecte l'information à travers une complainte, à travers différentes institutions qui sont à travers Maurice et nous faisons une propre analyse auprès de l'information interne qui nous est là. Aussi, j'appelle ça une surprise visit qui inclut une visite qui va nous officier faire. Nous allons directement dans le business premise et nous faisons une examination là-bas, nous checkons les records, nous guettons le business comment.
0: En cas de revenus non déclarés, le contribuable devra s'acquitter de l'impôt dû. Des intérêts et des pénalités peuvent également s'appliquer, nous explique Azhar Juman, responsable au Operational Services Department.
1: Sous mon revenue loge qui me connaît, income tax, VAT, etc. Si Andy Moon lui fait une fausse déclaration ou bien même pas fin déclare, si vous rappelez une under-déclaration par rapport à ce turnover, une offense qu'il peut commettre, liable à un criminal proceedings. Et tout cela est clair dans la loi et dans un communiqué qui finit circuler par rapport à ça.
0: Pour les contribuables concernés, il reste désormais quelques semaines pour régulariser leur situation, la date limite pour soumettre la déclaration de revenus et le cas échéant s'acquitter de l'impôt dû est fixée au 15 octobre 2026 pour les revenus perçus jusqu'au 30 juin 2026.
2: Le contrôle technique constitue l'une des premières barrières de sécurité sur nos routes. Chaque jour, des centaines de véhicules y sont soumis avant l'obtention de leur certificat de fitness. Mais à l'heure où la sécurité routière est au cœur des préoccupations, les conditions de délivrance de ces certificats suscitent des interrogations. Comment sont traités les véhicules présentant des anomalies et quelles garanties existent pour assurer l'application uniforme des normes? Urvashi Bikari nous explique.
3: Nous sommes à Plaine-Leuzon dans un centre de contrôle technique où plus de 300 véhicules passent chaque jour leur fitness. Éclairage, suspension, roues, les règles sont pourtant claires. Alors comment certains véhicules obtiennent-ils leur certificat malgré des défaillances ? Srinivasan Virasamy, Chief Vehicle Test chez AutoCheck Limited, nous explique les procédures et les contrôles en vigueur.
4: Ma véhicule qui fait accident, c'est ma véhicule qui partit faire le fitness pendant peut-être 4 ans, 5 ans. C'est un véhicule qui va dans un danger potentiel de la route. Donc, ça va un gros véhicule là, mais non, des véhicules concernés là. Un prime mover, c'est un véhicule motorisé, et puis un trailer, c'est un véhicule non motorisé. Les deux combinés pour capable prendre la chance qu'il nous imprend. Maintenant, nous ici, nous vérifions sur le paramètre qu'il est capable de servir, dépendant de ce véhicule-là, combien sur le maximum l'eau de gaz. Dépendant du contrôle, véhicule-là, les business dans ce paramètre-là.
3: Derrière certaines irrégularités évoquées autour de la délivrance des certificats de fitness, la question de possibles avantages financiers est également soulevée. Comment ces situations peuvent-elles être prévenues et quels mécanismes permettent de garantir que la délivrance d'un certificat repose uniquement sur l'état réel du véhicule et le respect des normes?
4: Sa question de pot d'hiver là, il est difficile pour un système-là. C'est une offense punissable jusqu'à la prison. Elle nous rapporte les cas à travers la RDA et la police. L'équipement-là est automated. Nous ne sommes pas capables d'intervenir dans valer un test. Once qu'un test est fait, il reste indéfiniment dans nos serveurs. Un autre layer contrôle qui fait pour l'examiner des NLTA. Il veille à ce que le système est marché, est fonctionnel et tout un test peut faire dans la ligne voulue. Maintenant, nous avons CCTV caméra qui moniteur. Aussi, les caméras sont reliées avec la NLDA.
3: Au-delà des contrôles et des procédures, l'enjeu reste le même. S'assurer que chaque véhicule autorisé à circuler sur nos routes répond réellement aux normes de sécurité.

0: La cour de district de Port-Louis autorise l'homme d'affaires Ali Saheb Jagai à contacter 4 témoins, dont son comptable, son courtier et 2 autres personnes liées à ses activités professionnelles. Provisoirement inculpé de blanchiment d'argent, le fils de l'ex-surintendant de police Ashik Jagai avait demandé une modification de ses conditions de remise en liberté qui lui interdisait tout contact avec des témoins dans cette affaire. Il souhaitait pouvoir les consulter pour préparer sa défense et répondre précisément aux questions de la FCC conformément à l'article 10 de la Constitution. Toutefois, la FCC s'y était opposée. Dans un ruling rendu hier, le tribunal estime que le risque d'interférence avec les témoins est faible, tout en rappelant la nécessité de préserver l'intégrité de l'enquête. Les contacts seront toutefois limités à des échanges écrits. Ali Saheb Jagai avait fourni 7 dépositions à la FCC avant d'indiquer qu'il devait consulter certains témoins pour poursuivre. Il est défendu par Maître Yashpada. Je vous le disais, 133 signalements recensés dans plusieurs secteurs de l'économie. C'est le bilan dressé par la Competition Commission dans son dernier bulletin d'activité couvrant l'exercice financier 2025-2026. Commerce de détail, services financiers, transports, télécommunications ou encore santé figurent parmi les domaines les plus concernés. On fait le point avec Lovina Sophie.
1: Au total, 22 enquêtes préliminaires et 6 investigations ont notamment été menées dans différents secteurs. Sont également concernés le tourisme, l'éducation, les technologies de l'information, l'agro-industrie, l'énergie, l'industrie manufacturière et l'immobilier. La Competition Commission a également collaboré avec la Commission de la concurrence et de la consommation du COMESA sur plusieurs dossiers de fusion et d'acquisition ayant une dimension régionale. Par ailleurs, le bulletin revient sur l'approbation de la fusion entre Swan Securities Limited et Capital Markets Brokers Limited sous réserve de plusieurs engagements. Les clients existants pourront notamment transférer leur portefeuille vers un autre courtier s'ils le souhaitent. Aucune hausse des tarifs ne pourra être appliquée sauf si elle est imposée par la loi ou justifiée par une augmentation des coûts. Enfin, l'accord prévoit qu'aucun employé ne perdra son emploi en raison de cette fusion.
0: Tout à fait autre chose à présent, la préparation de la saison des pluies 2026-2027 s'accélère. Réunis à Port-Louis, à l'initiative de la Land Drainage Authority, les représentants des collectivités locales ont fait le point sur l'état des drains, des cours d'eau et les travaux d'entretien à entreprendre dans les zones exposées aux inondations. Le ministre des Infrastructures nationales, Ajay Ganesh, insiste sur l'importance de ces interventions préventives. Nous l'écoutons.
2: Pour lui, c'est une région à haute risque, où il y a 4 bornes. Là, lui, beaucoup de complexité avant de faire un travail de drain. Là, on fait une demande que tout local authority mette de travail, commence par nettoyer la rivière, commence par nettoyer le drain. En total, 222 millions roupies pour nettoyer des rivières et nettoyer le drain, qui nous mettent à notre disposition dans l'année financière 2025-2026. Et malheureusement, qu'on constate que le local government n'utilise que 101 millions roupies. C'est un petit peu exigé qui nous peut remettre 125 millions à notre disposition.
0: Des dizaines de représentants de pays ont quitté la salle de l'Assemblée générale de l'ONU au moment où Benjamin Netanyahou a commencé son discours hier à New York, un geste de protestation contre le premier ministre israélien et la conduite de la guerre à Gaza. Dans son discours, le premier ministre israélien a défendu les opérations militaires d'Israël, rejeté les accusations de génocide et vivement critiqué plusieurs dirigeants, dont le maire de New York, Zohran Mamdani, ainsi que la France et le Royaume-Uni. Manifestations pro-palestiniennes se sont également tenues aux abords du siège de l'ONU. Plusieurs personnes ont été interpellées, parmi lesquelles l'actrice américaine Susan Sarandon. Ce qui nous amène à la fin de ce journal. Merci de l'avoir suivi. 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
4: Bonjour à tous. La Ligue des Champions, la Ligue des Nations 2026-2027 a débuté hier soir après 8 rencontres au programme dans le groupe 2 pour sa première sur le banc de l'Allemagne. Jürgen Klopp a été tenu en échec par les Pays-Bas de Xavi un partout. Les Allemands avaient ouvert le score par Félix Nemecha avant l'égalisation de Cody Gakpo dans le temps additionnel. Écoutons Jürgen Klopp.
5: I have fantastic players. We had a difficult game against a fantastic team with a great coach. So all these kind of things. You want to win these games, but we knew before whichever result we get, we will have to work with it. And that's exactly what we are doing now. And if somebody tells you in this group, you'll get a draw in Holland, she would say, I'll take that. So I'm fine with tonight. Keep

0: Dans les autres résultats du groupe, la Grèce s'est imposée 2-1 en Serbie, tandis que la Lituanie a battu la Liechtenstein 2-0. Dans le groupe 4, le Portugal, tenant du titre, a réussi son entrée en matière avec une victoire 1-0 face au pays de Galles grâce à João Félix. De son côté, la Norvège s'est imposée 3-2 face au Danemark dans un match spectaculaire marqué par son doublé d'Erling Haaland. Et dans le groupe 1, Malte a battu Andorre 2-1, tandis que dans le groupe 3, l'Autriche s'est imposée 3-1 face à Israël et le Kosovo a dominé l'Irlande 1-0. La Ligue des Nations se poursuit ce vendredi avec plusieurs affiches dans les quatre groupes. Italie-Belgique notamment, après un changement de sélectionneur, les deux équipes débutent leur campagne 2026-2027. Roberto Mancini fait son retour sur le banc italien après le départ de Gennaro Gattuso. L'Italie, quart de finaliste en 2025, reste une habituée des phases finales de la compétition. En face, Marc Van Bommel succède à Rudy Garcia. A noter que la Belgique n'a atteint la phase finale de la Ligue des Nations qu'une seule fois en 2021. Autre affiche à suivre, Turquie-France. Les Bleus débutent une nouvelle ère avec Zinedine Zidane sur le banc après le départ de Didier Deschamps. La France fera donc ses premiers pas sous les ordres de son nouveau sélectionneur face à la Turquie. Écoutez Zinedine Zidane.
1: C'est la suite. Après 14 ans de Didier, c'est quelque chose de nouveau. Donc voilà, il met les protagonistes, ce sont les joueurs. Donc voilà, je vais rester dans mon rôle. L'idée, c'est de pouvoir faire des choses intéressantes sur le terrain. Alors l'important, c'est qu'on soit prêt demain. Et c'est vrai qu'on a fait trois entraînements et demi. Et demain, il va falloir être bon, préparé pour faire un bon match en tous les cas, parce qu'on a une équipe en face qui sera une équipe compétitive et avec des très bons joueurs.
0: En cyclisme, journée compliquée pour nos jeunes Mauriciens hier aux Mondiaux sur route UCI à Montréal. Nos deux juniors Tristan Hardy et Juliano Indriamanampi étaient au départ de la course en ligne sur 134 km et près de 2700 mètres de dénivelé positif. Victime de problèmes gastriques dès le début, Juliano a dû abandonner très tôt. De son côté, Tristan est resté avec les favoris durant la première moitié de la course avant de perdre progressivement le contact, mais il s'est néanmoins battu jusqu'au bout. Chez les U23 féminines, Camille Château-de-Ballion a elle aussi été contrainte à l'abandon. En beach soccer, enfin une bonne nouvelle après plusieurs annulations et reports du match aller entre Maurice et l'Angola. Les Angolais sont finalement arrivés à Maurice hier soir après avoir été bloqués successivement à Johannesburg et à Madagascar. Le match aller se disputera donc ce vendredi 25 septembre à 15h à la Blue Bay Arena et la manche retour se jouera également à Maurice ce dimanche 27 septembre à 15h toujours à la Blue Bay Arena. En bref, William Saliba sera éloigné des terrains plusieurs semaines, victime d'une blessure au dos aggravée pendant le Mondial 2026. Le défenseur d'Arsenal pourrait faire son retour à la compétition en décembre, selon RMC. Le Français de 25 ans devrait donc manquer une grande partie de la première moitié de la saison. Et voilà, fin de ce journal. 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

0: c'est Bad Bunny, chers amis, à côté de J Balvin qui prétendait pour démarrer cette deuxième heure à venir. Les communiqués aussi, les nouvelles du temps.
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3: Oui. On va retrouver Yoshna Parbotia ce matin. Bonjour.
4: Bonjour.
3: Oui, vous allez bien?
4: Oui.
3: Vous avez pris un petit café ce matin? Pas gagné temps. Maman Gaël est dans. Allez-y. Allez-y pour les nouvelles et puis un petit aperçu pour le week-end aussi.
4: Oui. Et pour l'île Maurice, nous avons un courant d'air léger qui pèse à qu'il est. Et ce matin, les temps sont ensoleillés. Les temps sont bons à l'exception de quelques développements nuages et temporaires au nord-ouest dans l'après-midi. Et la maximale est pour supérieure à la moyenne et pour environ 26 degrés à Barcois et 31 degrés à Port-Louis. À soi aussi, les temps les plus bons à Maurice et la minimale est pour environ 15 degrés l'Aubagne ETR et 21 degrés l'Aubagne région côtière, divant les pessouplés des pistes sud-est à environ 15 km par heure et la mer est praticable toutefois et n'abandonne la houle des pistes sud-ouest de l'eau de 2 mètres au-delà des récifs. Maintenant, à Rodrigue, nous avons un courant d'air modéré qui peut circuler dans la région pour les prochaines 24 heures, les temps les plus bons. La maximale est légèrement supérieure à la moyenne et qui peut arriver à environ 28 degrés au cours de la journée. La minimale peut varier entre 18 et 20 degrés. Divant, il peut souffler des pistes sud-est environ 25 km par heure et la mer est mauvaise en débrisant et n'abandonne la houle des pistes sud-ouest

0: l'ordre de 2,50 m. Donc, bonne sortie en déobrison, les déconseillés. Maintenant, à Agadega, nous avons un nuage venant du sud-est qui peut influencer le temps local. Et pour ce matin et dans le commencement de l'après-midi, pour une petite pluie de temps en lieu. Par la suite, les temps libres améliorer graduellement et la maximale est pour environ 31 degrés pendant la journée. À soir, les temps libres plutôt bons. La minimale est pour environ 24 degrés. Le vent peut souffler depuis sud-est environ 25 km par heure. Avec rafale pendant la pluie, la mer est mauvaise à Agadega. Et la ban laoul depuis secteur l'écide de l'eau de 2,50 m. Donc, bonne sortie en mer est déconseillée. Maintenant, un APSI pour week-end. Pour week-end, pour une ban nuage venant du secteur S qui pourrait traverser l'île, ban d'île et pour occasionner une petite pluie de temps en temps. Voilà, c'est tout pour la météo.
1: Merci beaucoup, Yoshna Karbosia. Passez une excellente journée, un très bon week-end à venir. Les communiquer.
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1: Le Central Electricity Board avise les abonnés de Floréal habitant dans les périmètres et rues suivantes: King George Avenue, Munger Street, Escat Bell Street, une partie de Queen Mary Avenue, John Kennedy Avenue, une partie de Roger Pezzani, et puis une partie de Lala Lane, une partie de Lucien de Chazal Street, une partie d'Ernest Harel et les ruelles avoisinantes, que la fourniture d'énergie sera interrompue demain samedi le 26 entre 8h30 et 16h. Les abonnés de Floréal habitant les périmètres et rues suivantes, alors Flat Colophan, Flat Senator, Mara, Jason Court, Floréal Garden, Thévenot Avenue, Queen Mary Street, Arthur Debussy Avenue, Edouard Rouillard, Mohabir Avenue et les ruelles avoisinantes, que la fourniture d'énergie sera interrompue demain entre 14h et 16h. Et puis, les abonnés du village de Souillac et Morcellement Gris-Gris sont avisés que la fourniture d'énergie sera interrompue ce dimanche 27 septembre entre 9h et 15h en raison des travaux d'entretien qui seront effectués sur le réseau. Le CEB s'excuse auprès de sa clientèle affectée par ces coupures.
4: Merci Sophie. Parlons économie avec Kamlesh Bakori. Aujourd'hui, il titre les importations encore et toujours.
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5: Bonjour. Après l'accalmie en mai et juin dernier, à la suite de l'arrêt temporaire des hostilités au Moyen-Orient, le mois de juillet a été plus mouvementé, où le prix du baril de pétrole a repris de l'altitude. Quel a été l'impact de cette instabilité sur les exportations et importations de Maurice pour ce mois en question? La facture pour les produits pétroliers a chuté de 3 milliards de roupies entre les mois de juin et de juillet. En revanche, sur un an, nous avons déboursé 23% de plus pour cet item. Même tendance pour l'achat de produits alimentaires et du bétail. Nous continuons à en dépenser davantage sur des équipements et des véhicules, l'équivalent de 7,6 milliards de roupies, soit 50% de plus en un an. Point positif, le bulletin mensuel sur nos échanges commerciaux montre que Maurice et pour lui consolident leur position en tant que point de ravitaillement pour les navires. Les recettes pour ce business a bondi de quelque 90%, atteignant 4,6 milliards de roupies en juillet 2026, représentant 42% de nos revenus à l'exportation pour ce mois en question.
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0: sont éternels. Les papis du rock, les Rolling Stones, In the Stars, ils sont encore au top. On a notre blind test, chers amis. Il faut identifier un morceau. Le morceau est signé Alain Ramanisson. Ouais. All right. Puisque le K2, c'est quoi?
1: Ah bah, c'est un billet pour le concert familial avec Alain et Laura.
0: Ouais.
1: Donc, et d'autres artistes, ça se passera le samedi 3 octobre au Hypnose à Coromandel.
0: Si vous parlez une chanson là, ou pas mauricien, écoutez.
1: Ou réunionnais. Ouais.
0: Le titre de de ce morceau, chers amis, vous nous appelez sur le 402-80-80 ou sinon...
1: 52-53-84-84 pour repartir avec votre billet pour le concert.
0: La tribune est signée Anjou Rambouya, mais le titre aujourd'hui...
1: Soussou et carottes.
0: Soussou et carottes.

Madame, monsieur, bonjour. Pardon d'emblée de vous saper le moral de si bon matin et j'espère que vous n'allez pas saper local pour autant. En parlant de ça, je vous rappelle que votre porte-monnaie, affectueusement surnommée Tout ni Minuit, risque d'accuser une nouvelle fois un sérieux coup de pompe. Cela après que le ministre des Carburants, Michael Chaillot, a annoncé en grande pompe que le prix de l'essence allait inévitablement prendre non pas les escaliers, mais l'ascenseur. Interrogé sur le pourquoi du comment de cette hausse, Michael Chaillot a affirmé que c'était la faute de la guerre en Iran, mais surtout rappelé que les comptes de la Susu Trading Corporation, la STC, sont déficitaires. Car apparemment, quand les comptes sont dans le rouge, c'est Tout ni Minuit qui doit passer à la caisse. Le ministre s'est ensuite replongé dans des explications algébreuses qui feraient pâlir d'envie le gratin Susu des mathématiciens les plus érudits. L'équation est comme suit. 2 paya multiplié par la racine pas carré de bread Susu divisé en 4 par le périmètre

centre d'un cercle rectangulaire en soustrayant un tout fait sous-sous et en ajoutant un gratin Brazel. Résultat, carburant plus cher, tout ni minuit plus léger et pour nous, belle belle sous-sous, long long piquant. Pour rester dans les légumes, moumoute orangée, also known as la tête carotte, fait encore des siennes. Souffrant du syndrome du locataire vin propriétaire, ne voilà-t-il pas qu'il refuse de payer le loyer qui est dû

et on ne vous parle pas de sa coiffure, le sous-locataire refuse que l'autre locataire remette les clés de la maison au propriétaire légitime. Le problème, c'est que le sous-locataire semble avoir oublié une petite règle de base de l'immobilier. Quand le bail arrive à son terme, il faut rendre les clés. Mais la tête carotte, lui, préfère apparemment jouer les propriétaires. Après tout, pourquoi rendre les clés quand on peut garder la maison, les meubles, le jardin, et même décider qui a le droit d'entrer? La diplomatie, c'est bien, mais il ne faut pas oublier que David a bien fini par vaincre Goliath. Du coup, il n'y a personne pour dire à poil de carotte « Ranuzilta » ou bien « Descend nos pieds ». Bref, il y en a marre de jouer à l'âne et à la carotte. Donald, donne-nous nos sous-sous. Sur ce, je vous laisse. Bon vendredi à tous. Et surtout, puisque les carottes sont cuites, prenez soin de votre porte-monnaie tunis minuit. Il risque, dans les jours qui viennent, d'avoir une mine de sous-sous confits.

0: Côté La Réunion, Abou, c'est signé KVNN. Vous êtes bien sur RM1. On part au Champ de Mars.
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0: Mekrach Viria, bonjour.
4: Oui, bonjour.
5: Bonjour Patrice, bonjour Sophie.
4: Oui.
5: Comment allez-vous?
4: On va très bien et vous?
0: En pleine forme, pas de course demain, mais les chevaux ont bossé, Mekrach, n'est-ce pas?
5: Effectivement, les chevaux ont bossé, donc les courses qui sont dimanche, la semaine prochaine,
0: oui.
5: Le dimanche 4 octobre, et les chevaux n'ont pas chômé aujourd'hui.
0: Ah, mais ça c'est bien ça. Donc vous avez des bonnes nouvelles pour nous alors?
5: Oui, bien sûr, quelques bonnes nouvelles, quelques chevaux qui ont bien travaillé.

0: Et quelques mouvements du côté des jockeys aussi.
1: Oui, bien sûr, parlez-nous-en.
0: Donc Ryan Curatolo, qui est pressenti pour piloter chez l'écurie Gajador. Bon, il n'était pas en selle aujourd'hui. Bon, c'est un jockey qui a été indisposé quand même samedi dernier, donc peut-être qu'il est toujours en convalescence. Grand Van Niekerk n'était pas au champ des mosses aujourd'hui,
1: Ouais, il
0: donc
1: monte,
0: lui était suspendu les 2 dernières semaines.
1: Ouais. Il monte à Durban, là, non? Il monte à Durban, n'est-ce pas?
0: Il monte, non, c'est à Cape Town,
1: À
0: donc il
1: Cape
0: monte à
1: Town?
0: Durbanville, demain.
1: Mmh.
0: Donc il a 2 montes. Et mais bon, il y a toujours son appel qui est en jeu.
1: Oui, bien sûr.
0: Donc tout dépendra de son appel, donc le verdict qui sera rendu très bientôt. Et là, on aura un éclaircissement par rapport à ce qu'on avait dit à venir ici. On a vu que Ryan Gravan est associé à pratiquement tous les chevaux de Jamie Arbuckle. Donc, probablement, ce sera le jockey qui va piloter les chevaux de Jamie si Grant est suspendu et perd son appel.
1: Ok. Donc, Mekraj, les chevaux qui ont bien travaillé ce matin.
0: Donc, Patrice, on peut voir, allons dire, un trend. Donc, les chevaux de Rui,
1: Oui.
0: Ramesh Ouagadougou et aussi Aqua Stallions. Je crois qu'ils vont terminer la saison en bolide, en trombe.
1: Oui.
0: Par exemple, on a des chevaux comme Bingo, Jaham, Firelighter, du côté de Aqua Stallions, qui font très très bien actuellement à l'entraînement. Et ce sont des chevaux qui vont probablement gagner ou bien courir dans les semaines qui suivent. Il y a aussi Secret Oasis de ce même établissement qui a très bien
1: Oui.
0: travaillé.
1: OK.
0: Du côté de Ramesh Ouagadougou, on a le Turbo. Bon, ce n'est pas le Turbo qu'on connaît,
1: Ouais.
0: mais c'est un petit bon cheval qui va faire bien, très bien dans sa classe.
1: On espère à
0: On
1: cause
0: a
1: du nom.
0: Solomon Seal qui a très bien travaillé également. On a Captain Lannister aussi. Qui a vraiment très, très bien travaillé. On a Blown Away et National Award aussi, qui, quand ils vont courir, ben, ce seront de très, très bonnes chances. Et du côté de Vicky Rui, j'ai bien apprécié la forme de Jet Blackfire,
1: Oui.
0: qui est vraiment dans une très, très belle forme. On a aussi Mauritius Kestrel, un nouveau, et Nothing Doubt, qui ont bien travaillé. Du côté de Vincent Allais, j'ai bien aimé un outsider, peut-être pour ses prochaines sorties, Nupadji.
1: OK.
0: Du côté de l'écurie Gajador, il y a Mike Oman qui est encore mieux que sa dernière victoire.
1: Ah, c'est une bonne nouvelle pour moi, ça.
0: Et on a Macazul. Parce que ce cheval, s'il court la prochaine fois, route pour Vini.
1: Allez, right.
0: Et
1: J'aime bien.
0: Diamond Days
1: Ouais.
0: aussi, qui est
1: Ah
0: vraiment
1: oui.
0: très très bien. Je ne sais pas si Diamond Days va courir la semaine prochaine, mais en tout cas, il est vraiment resplendissant de santé. Il y a Skater Define One qui viennent de bouger. Du côté de Orville Maradou, ils sont vraiment dans de belles positions.
1: Ben écoutez, Mekraj, merci pour ces renseignements. Passez un bon week-end. Mais tout d'abord, Sophia, une question pour vous.
2: Mekraj, on va terminer avec la question.
1: C'est une bonne question, hein?
2: Oui.
1: Croyez-moi, c'est une bonne question.
2: Allez, selon vous, quel cheval mérite une médaille juste pour ses efforts à l'entraînement?
1: Ah.
0: Oh. Écoute. Moi, je dirais United Prince.
1: Oui.
0: Pourquoi? Parce que c'est le cheval qui accompagne William Rufus.
1: Mais bonne chance à lui, hein, Mekraj, n'est-ce
0: Parce que
1: pas?
0: William Rufus, c'est un cheval qui n'aime pas travailler ni courir. Donc, il est toujours accompagné de United Prince. Donc, pour l'effort,
1: Ouais.
0: je crois que United Prince va gagner la médaille.
1: Ben voilà, merci beaucoup
2: Merci
1: Mekraj,
2: beaucoup,
1: bon week-end à
2: Mekraj.
1: vous. On se retrouve mardi. À venir, chers amis, on aura au téléphone monsieur Mohamed Chamchia Moukoun, qui est le General Manager du CEB. Il fera le point sur l'arrivée de l'été 2026. Il abordera notamment les mesures à prendre face à l'augmentation prévue de la consommation électrique durant cette période, ainsi que les conseils à suivre pour une utilisation responsable de l'électricité. C'est dans environ 5 minutes, chers amis. À venir tout de suite, le taux de change avec Sophie.
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2: Indicatif de vente pour l'euro à 54 roupies 86 sous, la livre à sterling à 63 roupies.

0: et 81 sous, le dollar américain à 48 roupies et 16 sous, le rand sud-africain, le taux indicatif de vente à 3 roupies et 15 sous, et le dollar canadien à 36 roupies et 19 sous.
1: Oui, aujourd'hui, c'est l'anniversaire du crooner italien Zucchero. Il fête aujourd'hui ses 71 ans. Zucchero, c'est juste après la pub.
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0: Zucchero, chers amis, 71 ans, aux côtés de Paul Young et Senza Una Donna.
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0: Et en ligne au téléphone, nous avons le General Manager du CEB, Monsieur Mohamed Chamchia Moukoun. Bonjour.
2: Bonjour, bonjour Patrick.
0: Et vous pouvez nous faire un petit point, s'il vous plaît, Monsieur Moukoun, sur l'arrivée de l'été 2026. Comment nous capables, comment dire, préserve l'électricité et être responsable pour qui nous pas utilise la quantité électricité, parce qu'il après nous même quand il y a une coupure, est-ce que ça cause de rouler un petit peu?
2: Bien sûr, c'est une occasion pour nous peut-être faire une l'entrée dans l'été qui est devant nous, parce qu'il y a des gens qui commencent à faire chaud. Pour dire que nous enregistrons normalement une demande maximale tous les jours. Alors, la demande maximale, c'était la semaine dernière, d'aller 400 MW. Et la ligne montée est venue environ 440 MW. Ce qui veut dire d'un coup, une montée. Et pour cet été qui peut venir devant nous, on peut prévoir à peu près 600 MW de demande. Pour être capable de satisfaire cette demande-là, alors on peut demander à la population si nous sommes capables d'être un petit peu judicieuses dans l'utilisation de l'électricité. Ce qui veut dire, surtout les heures de pointe, le matin, les heures de pointe vers les 10h à 11h, et le soir, entre 18h à 19h, nous diminuer la consommation pour permettre CEP servir la population sans problème. Parce qu'il aussi ne pas oublier que ça peut coûter nous très très cher pour l'électricité, parce que avec ce qui se passe au Moyen-Orient, en janvier, nous typé coûte-nous 400 dollars un tonne produit. En avril, j'ai monté, j'ai une 800 dollars, doublé. Alors là, j'ai une baissée quelque peu en juin, 580, puis j'ai pensé plus stabiliser. Mais avec la situation au Moyen-Orient, je connais qui est encore tense. Et là, les 650 dollars. Et il peut maintenir une pression financière sur les CEB. Alors, nous demandons à la population de participer avec nous. Alors, diminuer la consommation dans les 2 heures de pointe, surtout, pour permettre nous de passer l'été sans problème. Nous avons une batterie quand même de l'installer et un système solaire qui peut aider nous. Et aussi, surveiller sur la télé, nous pouvons avoir un message tous les jours, la situation. Que vous soyez rouge, soit au jaune, soit au vert. Nous avons fait ça l'année dernière. Et la population est bien aide nous. Et de mesure de continuer dans cet élan-là. Et aussi, c'est l'occasion pour le monde participe dans le programme que le gouvernement met en place. Et pour gagner 75 000 roupies à travers la DBM, pour une tasse de panneaux solaires.
0: Okay.
2: Alors, ça, c'est pour être plus pour nous.
0: Ça, c'est une parmi ma solution.
2: Une solution. Si la population est capable d'aider nous. Et nous, au niveau CEB, nous prenons disposition de pouvoir installer une grosse batterie

0: permettent-nous passe le cap. Mais ce qui est plus important, c'est pour les jeux de pointe, surtout qui nous ont la difficulté, c'est là.
1: Monsieur Mokoun, qui est un geste à adopter quand on dit comme ça, dans un heure de pointe, qui nous besoin faire? Qui le public besoin faire?
0: L'exemple. Disons nous dire qui nous met sa machine lavée, par exemple, c'est mon équipement qui nous sert tous les jours. Alors, au lieu de mettre les on dans les heures de pointe, comme on vient de dire, surtout entre 18h et 19h, ne peut pas décaler après 19, après 9h du soir, excusez-moi, après 9h du soir. Là, le soir, il est capable de rouler tranquille, sans problème. Parce que dans les heures de pointe, tout le monde paye télé, PC électricité, nous demande alors, si il décale ma consommation, demande des heures creuses, il peut aider la COB. Ça, c'est un exemple.
1: Ben écoutez, M. Mokoun, vous avez quelque chose d'autre à ajouter? Vous pensez qu'il est assez clair ce qu'il vous dit? Et si vous avez quelque chose d'autre à ajouter?
0: Oui, moi, je vous disais, si quelqu'un a envie de un conseil pratique aussi, il est capable de nous customer service CEB.
1: Voilà.
0: Et là, on est capable de nous mettre un 10, un tips, et nous pouvons circuler aussi un petit pamphlet sur le social media et dans les médias aussi pour capable de guider la population.
1: Monsieur Mokoun, merci beaucoup.
0: Très bien, merci à vous.
1: Bon vendredi et bon week-end à venir. Tech Talk, chers amis, avec Méling Balou, quand l'intelligence artificielle fait la lessive à votre place. Là, il a quand même pas poussé à courant. Nous pas connaît. On écoute Méling Balou.
2: Et bienvenue dans Tech Talk. Il y a 2 siècles et demi, laver le linge signifiait frotter, brosser et battre les étoffes dans l'eau froide d'un lavoir. En 1908, la première machine électrique apparaissait, lourde, coûteuse, bardée d'engrenages apparents. Entre les années 1950 et 1970, le lave-linge, compact et silencieux, s'est imposé dans les foyers. Aujourd'hui, l'intelligence artificielle entre dans le tambour. Un fabricant vient de dévoiler un lave-linge équipé de 7 capteurs capables d'analyser la charge et d'adapter le cycle en temps réel. Poids, type de textile, niveau de salissure, dureté de l'eau, la machine ajuste ses paramètres d'elle-même pour calculer la quantité d'eau et le dosage de lessive nécessaire. La plupart des utilisateurs alternent entre 2 ou 3 programmes, même lorsque la charge réclamerait davantage de nuances. Ici, l'algorithme établit le cycle adapté. Il suffit de remplir le tambour. Le fabricant annonce jusqu'à 55% d'électricité et 21% d'eau consommée en moins par rapport à un programme standard. Une fois reliée à Internet, la machine répond à des commandes vocales. Elle peut aussi donner des conseils pour traiter une tâche de café ou de vin. L'écran tactile couleur présente 22 programmes disponibles. Ce qui est remarquable dans cette évolution n'est pas la prouesse technique, c'est ce qu'elle révèle de notre rapport aux tâches domestiques. L'intelligence artificielle la plus utile n'est pas celle qui nous impressionne, c'est celle qui se fait oublier. Un siècle après la première machine électrique, nous sommes passés de la manivelle à l'automatisme, puis à l'assistance personnalisée. La prochaine étape peut être que la machine rangera aussi les vêtements. 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

0: Oui.
1: Ouais, lui c'est Fernand, chers amis, et oui. Le titre Les Jolies Filles. On prendra notre gagnant pour le blind test dans la troisième partie. À venir le journal avec Achille Batchou, et puis dans la foulée, l'interview de la matinale. Et Achille Batchou, Sophie, qui reçoit?
0: Oui, Saad Chelapermal, campaigneur pour Greenpeace Africa Mauritius.

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1: 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Le grand journal présenté par Hachi Batiou. Bonjour Hachi.
2: Bonjour Sophie, bonjour à tous.
1: Et les titres.
2: Le chef du gouvernement réagit aux déclarations de Donald Trump. Il affirme que la souveraineté de Maurice est non négociable. Le docteur Navin Ramgoolam s'apprête à rencontrer le National Security Advisor britannique. Activité rémunérée en parallèle, comment la MRA recoupe-t-elle les informations pour repérer d'éventuels revenus supplémentaires non déclarés? Explication dans ce journal. Bilan de la Competition Commission, 133 signalements dans plusieurs secteurs et des engagements imposés pour la fusion entre Swan Securities et Capital Markets Brokers. Et Netanyahou face à des départs massifs dans la salle de l'Assemblée générale de l'ONU. Des dizaines de représentants quittent les lieux dès le début de son discours. La souveraineté de Maurice sur les Chagos est non négociable. C'est la réaction du docteur Navin Ramgoolam après les récentes déclarations du président américain Donald Trump sur l'accord entre Maurice et le Royaume-Uni. Le premier ministre annonce qu'il aura des rencontres à Londres bientôt, notamment avec Jonathan Powell, le National Security Advisor britannique. En voici cette déclaration du premier ministre. C'était à l'issue d'une conférence sur l'urologie à Balaclava.
3: Une souveraineté non négociable. Pas qu'à négocier la souveraineté. Moi, je crois de quoi être diplomatique. Vous savez, vous êtes en Angleterre, vous avez besoin de Jonathan Powell, qui est National Security Advisor. Il fait pas en contact quand on va vous demander exact. Vous avez besoin aussi des autres dimouns, l'eau chagos.
2: Les fonctionnaires qui souhaitent exercer une activité rémunérée en dehors du service public doivent obtenir une autorisation au préalable. C'est le rappel adressé récemment aux ministères, départements et organismes publics et à quelques semaines de l'échéance du 15 octobre pour la soumission des déclarations de revenus. Nous nous intéressons au volet fiscal de ces activités. Comment la MRA détecte-t-elle les revenus issus d'un emploi secondaire, d'une activité de consultancy ou encore de cours particuliers lorsqu'ils ne sont pas déclarés? Éléments de réponse avec Pranav Bihari.
4: Un deuxième emploi, des missions de consultancy, des prestations freelance ou encore des cours particuliers donnés par un enseignant. Ces activités peuvent générer des revenus qui doivent être déclarés. Et cela, que le paiement soit effectué en espèces ou via une application comme Juice, précise

0: Andy Spendou, team leader au Medium and Small Taxpayers Department de la MRE.
1: Nous tiens un communiqué en mois dernier pour informer le public qui paiement par cash n'est pas un problème, mais la personne qui recevoir sa bonne paiement par cash a une obligation pour déclarer tout revenu qui veut gagner, qui porte juice, qui pour cash, qui pour bank transfers, les business doivent seulement records bien détaillés et quand MRE pour demander, les vins produits seulement records.
0: Et si une activité extérieure n'est pas déclarée, la MRE dispose de plusieurs moyens de contrôle pour vérifier la situation fiscale du contribuable.
1: On a une unité qui appelle Intelligence Unit et ça va là, le banc officier. Je te fais une visite et puis je te collecte l'information à travers une complainte, à travers différentes institutions qui sont à travers Maurice et nous faisons une propre analyse auprès de l'information interne qui nous est là. Aussi, j'appelle ça une surprise visit qui inclut une visite qui va nous officier faire. Nous allons directement dans le business premise et nous faisons une examination là-bas, nous checkons les records, nous guettons le business comment.
0: En cas de revenus non déclarés, le contribuable devra s'acquitter de l'impôt dû. Des intérêts et des pénalités peuvent également s'appliquer, nous explique Azhar Djouman, responsable au Operational Services Department.
1: Sous mon revenu loge qui me connaît, income tax, VAT, etc. Si Andy Moon lui fait une fausse déclaration ou bien même pas fin déclare, si vous rappelez une under-déclaration par rapport à ce turnover, une offense qu'il peut commettre, liable à un criminal proceedings. Et tout cela est clair dans la loi et dans un communiqué qui finit circuler par rapport à ça.
0: Pour les contribuables concernés, il reste désormais quelques semaines pour régulariser leur situation, la date limite pour soumettre la déclaration de revenus et le cas échéant s'acquitter de l'impôt dû est fixée au 15 octobre 2026 pour les revenus perçus jusqu'au 30 juin 2026.
2: Le contrôle technique constitue l'une des premières barrières de sécurité sur nos routes. Chaque jour, des centaines de véhicules y sont soumis avant l'obtention de leur certificat de fitness. Mais à l'heure où la sécurité routière est au cœur des préoccupations, les conditions de délivrance de ces certificats suscitent des interrogations. Comment sont traités les véhicules présentant des anomalies et quelles garanties existent pour assurer l'application uniforme des normes? Urvashi Bikari nous explique.
3: Nous sommes à Plaine-Leuzon dans un centre de contrôle technique où plus de 300 véhicules passent chaque jour leur fitness. Éclairage, suspension, roues, les règles sont pourtant claires. Alors comment certains véhicules obtiennent-ils leur certificat malgré des défaillances ? Srinivasan Virasamy, Chief Vehicle Test chez AutoCheck Limited, nous explique les procédures et les contrôles en vigueur.
4: Mon véhicule qui fait accident, c'est mon véhicule qui partit faire le fitness pendant peut-être 4 ans, 5 ans. C'est mon véhicule qui va en danger potentiel de la route. Donc ça va un gros véhicule là, nous avons des véhicules concernés là. Un prime mover, c'est un véhicule motorisé, et puis un trailer, c'est un véhicule non motorisé. Il est décombiné pour capable prendre la chance qu'il nous imprend. Maintenant, nous ici, nous vérifier sur le paramètre qu'il est capable de servir, dépendant de sa véhicule-là, combien sur le maximum l'eau de gasoil. Dépendant du contrôle, véhicule-là, il est bien dans ce paramètre-là.
3: Derrière certaines irrégularités évoquées autour de la délivrance des certificats de fitness, la question de possibles avantages financiers est également soulevée. Comment ces situations peuvent-elles être prévenues et quels mécanismes permettent de garantir que la délivrance d'un certificat repose uniquement sur l'état réel du véhicule et le respect des normes?
4: Sa question de pot des verres là, il est difficile pour un système-là. C'est une offense punissable jusqu'à la prison. Elle nous rapporte les cas. Travers la NDA et la police. L'équipement là est automated. Nous ne sommes pas capables d'intervenir dans valer un test. Once qu'un test est fait, il reste indéfiniment le nous serve. Un autre layer contrôle qui fait pour l'examiner des NLTA. Il veille à ce que le système est marché, qui fonctionne et tout un test peut faire dans la ligne voulue. Maintenant, nous avons CCTV caméra qui moniteur. Aussi, les caméras sont reliées avec la NLDA.
3: Au-delà des contrôles et des procédures, l'enjeu reste le même. S'assurer que chaque véhicule autorisé à circuler sur nos routes répond réellement aux normes de sécurité.
2: La cour de district de Port-Louis autorise l'homme d'affaires Ali Saheb

0: Gaï a contacté quatre témoins, dont son comptable, son courtier et deux autres personnes liées à ses activités professionnelles. Provisoirement inculpé de blanchiment d'argent, le fils de l'ex-surintendant de police Ashik Jagai avait demandé une modification de ses conditions de remise en liberté qui lui interdisait tout contact avec des témoins dans cette affaire. Il souhaitait pouvoir les consulter pour préparer sa défense et répondre précisément aux questions de l'FCC conformément à l'article 10 de la Constitution. Toutefois, l'FCC s'y était opposée. Dans un ruling rendu hier, le tribunal estime que le risque d'interférence avec les témoins est faible, tout en rappelant la nécessité de préserver l'intégrité de l'enquête. Les contacts seront toutefois limités à des échanges écrits. Ali Saheb Jagai avait fourni cette déposition à l'FCC avant d'indiquer qu'il devait consulter certains témoins pour poursuivre. Il est défendu par Maître Yash Padin. Je vous le disais, 133 signalements recensés dans plusieurs secteurs de l'économie. C'est le bilan dressé par la Competition Commission dans son dernier bulletin d'activité couvrant l'exercice financier 2025-2026. Commerce de détail, services financiers, transport, télécommunications ou encore santé figurent parmi les domaines les plus concernés. On fait le point avec Lovina Sophie.
1: Au total, 22 enquêtes préliminaires et 6 investigations ont notamment été menées dans différents secteurs. Sont également concernés le tourisme, l'éducation, les technologies de l'information, l'agro-industrie, l'énergie, l'industrie manufacturière et l'immobilier. La Competition Commission a également collaboré avec la Commission de la concurrence et de la consommation du COMESA sur plusieurs dossiers de fusion et d'acquisition ayant une dimension régionale. Par ailleurs, le bulletin revient sur l'approbation de la fusion entre Swan Securities Limited et Capital Markets Brokers Limited sous réserve de plusieurs engagements. Les clients existants pourront notamment transférer leur portefeuille vers un autre courtier s'ils le souhaitent. Aucune hausse des tarifs ne pourra être appliquée sauf si elle est imposée par la loi ou justifiée par une augmentation des coûts. Enfin, l'accord prévoit qu'aucun employé ne perdra son emploi en raison de cette fusion.
0: Des dizaines de représentants de pays ont quitté la salle de l'Assemblée générale de l'ONU au moment où Benjamin Netanyahou a commencé son discours hier à New York. Un geste de protestation contre le premier ministre israélien et la conduite de la guerre à Gaza. Dans son discours, Benjamin Netanyahou a défendu les opérations militaires d'Israël, rejeté les accusations de génocide et vivement critiqué plusieurs dirigeants, dont le maire de New York, Zohran Mamdani, ainsi que la France et le Royaume-Uni. Manifestations pro-palestiniennes se sont également tenues aux abords du siège de l'ONU. Plusieurs personnes ont été interpellées. Nouvelle qui nous amène à la fin de cette édition. Merci de l'avoir suivi. Merci à Martine et Sam à la réalisation et Yadj à la technique. Je vous retrouve pour l'interview de la matinale.

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2: Bonjour à tous, bienvenue dans l'interview de la matinale avec vous ce matin à Chibachou. Le changement climatique se fait déjà sentir à Maurice avec notamment l'évolution du régime des pluies. La protection des océans et la pollution sont aussi au cœur des préoccupations environnementales dans un contexte où les petits états insulaires sont particulièrement exposés. C'est justement sur ces questions que Greenpeace mène ses campagnes à travers le monde. L'organisation a également renforcé sa présence dans l'océan Indien avec l'ouverture d'un bureau à Maurice en début d'année. Chad Chelapermal, campaigner chez Greenpeace Africa, est notre invité ce matin. Bonjour Chad.
3: Bonjour Achille, bonjour à tous les auditeurs.
2: Alors Chad, Greenpeace Africa ouvre son premier bureau dans Maurice en janvier. Alors, dis-nous qui manque éléments qui finissent contribuer justement pour choisir l'île Maurice. Et vraiment là, le pays qui se rôle à jouer dans d'autres stratégies pour l'océan Indien.
3: Ok, donc merci déjà pour l'invitation. Donc Greenpeace, c'est une ville à Maurice parce que déjà, l'île Maurice est un pays vulnérable. Un small island developing state, même si nous plus contents de dire big ocean state. Donc nous plus vulnérables à un changement climatique, nous au milieu de l'océan Indien, qui est deuxième l'océan plus pollué dans le monde après l'océan Pacifique. Donc ça, c'est une affaire qui nous fait que Greenpeace en vit venir. Donc c'est aussi pour travail sensibilisé sur le continent africain, mais aussi à Maurice. Donc, le travail vraiment dans l'optique de panafricanisme. Donc, ce qui nous fait à Maurice aussi répertorier dans différents pays d'Afrique. Donc, Greenpeace Africa, nous présente 6 pays d'Afrique, maintenant 7 à Maurice, avec Maurice. Donc, vraiment, ce qui nous fait à Maurice, c'est vraiment en align avec certaines des autres campagnes qui peuvent dérouler à travers le continent. Donc, c'est vraiment un assez ancrage au milieu de l'océan Indien. Donc, aussi, à travers le bureau à Maurice, nous pouvons créer un pont avec d'autres pays de l'océan Indien. Donc, c'était par exemple, nous déjà créé un pont avec les Seychelles, que nous pouvons travailler avec un ONG aux Seychelles. Et dans le futur, nous pouvons avoir une collaboration qui nous permet de travailler avec mon autorité à Maurice, mais mon autorité aux Seychelles aussi, justement, quand on peut cause protection de l'environnement, des océans. Une demande a fait que l'on veut vraiment advocate for, c'est pour implémentation de marine protected areas. Donc ça, c'est une affaire que nous travaillons en collaboration avec différentes autorités qu'à Maurice et aux Seychelles. Donc nous avons connu que l'île Maurice, nous avons une zone économique exclusive de 2,4 millions de kilomètres carrés. Par contre, nous ratifions le BBGN Convention, ICC Treaty, en 2024. D'ailleurs, Maurice, c'est le même premier pays qui nous fait aller, donc c'est un bon signe. Mais par contre, et nous avons un autre traité qui est le Montreal Treaty. Et ça, c'est l'advocat pour protéger.

0: 30% de tout de nos territoires marins d'ici 2030. Par contre, Maurice, sur 2,4 millions de kilomètres carrés, il y en a 139,5 kilomètres carrés la mer qui est protégée, qui équivaut à 0,006% de la mer. Donc, encore loin du compte, sur on paper, we saying we want to do the right thing.
1: Oui.
0: L'implémentation, donc c'est là que nous en vivons vraiment. Nous pas là pour vraiment taper ou whatever. We là, nous là pour travailler en collaboration avec l'autorité. Donc pour l'instant, nous déjà mis un très bon pont en place à travers avec différents CSEs, différents ONG, mais aussi institutions étatiques. Donc ça passe bien pour l'instant et on vit continuer sans ligner là.
1: Alors 8 mois après cette installation ici, donc vraiment, qui est le dossier principal au qui au fin de travail et vraiment quelques résultats concrets qui ont fin gagné jusqu'à présent qui sont capables de partager avec nous.
0: Ok, donc moi déjà mon portfolio le Climate and Ocean Campaign. Hein. Donc pour l'instant nos premières campagnes à Maurice qui nous peut développer c'est par rapport à l'océan. Donc nous travaillons vraiment ensemble avec 4 communautés de pêcheurs qui identifient à travers l'île. Donc nous travaillons, nous à bord le dossier de l'océan à travers mon pêcheur, à travers la livelihood de mon pêcheur artisanal. Donc, ce qui nous commence, nous faisons une community consultation, nous faisons lire à travers Maurice, mais aussi nous avons le Rodrigue pour rencontrer mon communauté de pêcheurs. Donc, c'est vraiment l'aspect, c'est important pour nous Greenpeace, c'est pas nous comme tout, nous pouvons dire avant de faire. Vraiment, c'est travailler avec ma communauté. C'est eux qui sont experts, surtout quand on est la mer, c'est pour ça que nous avons une communauté. Donc, nous faisons une consultation pour que nous comprenions un peu cette réalité, qui est un problème, qui est un défi qu'ils ont fait face. Donc là, très bientôt, mercredi prochain, nous avons une rencontre. Donc, dans un premier step, nous allons dans notre communauté. Là, nous pourrions réunir les autres mercredi pour qu'ils ne soient pas tombés d'accord, qui est un enjeu qu'ils nous trouvent, faire une réflexion, le travail qu'ils nous font. Et pour qu'ils nous, à ce moment-là, nous pouvions présenter, nous pouvions vers la presse. Donc, on peut donner plus d'informations là, à ce moment-là. Mais par exemple, nous avons déjà trouvé une action concrète qu'ils nous font, pas mal d'autorité par rapport à certaines demandes qu'ils nous peuvent faire. Parce que quand nous parlons de communauté, nous pouvons rencontrer les communautés pêcheurs, mais aussi de temps en temps, nous rencontrer une autorité qui link avec ça issue-là. Donc, nous réalisons un message déjà, nous trouvons un changement concret qui est arrivé. Donc, c'est une distribution de cet matériel qui se fait dans la région du Sud-Est. Donc, ça, c'est un exemple concret. Nous pouvons travailler le dossier de l'océan. Nous pouvons aussi pan out pour travailler avec un dossier par rapport au single-use plastique dont Maurice, comme on nous connaît, qui est important. Nous avons déjà une régulation en place. Malheureusement, elle n'est pas implémentée, comme on dit. Donc, nous avons un moratoire qui sort tous les ans par rapport à, surtout, pour une margarine, Yoplait, etc. Donc, ça, c'est un affaire que nous avons besoin, justement, de travailler avec noter comment nous trouvons une solution qui est durable, quand nous pouvons qui fait nous faire le pont aussi entre les deux, on fait que j'ai aucune deuxième leçon plus polluée dans le monde. Et donc, moi aussi, c'est plastique, malheureusement. Et quand nous payons un affaire simple, nous payons servir une brosse à dents, nous payons servir 3 mois, mais il prend 10 ans pour les dissiper. Donc, c'est une affaire comme ça que nous payons sensibiliser les humains aussi. Nous avons une équipe qui est au terrain, Maurice, qui a à travers différents venues, ce que je joigne le public, le general public. Donc, ça, vraiment, nous encourage. Ils viennent nous joindre, nous viennent discuter avec nous, connaître un peu plus sur ce qu'ils peuvent faire. Et ils sont capables aussi de get involved as volunteers. On a l'équipe volontaire qui est vraiment incroyable. Donc, ils ont vraiment bonne volonté, vraiment fait partie de l'équipe, même Greenpeace, c'est une bonne action. Donc, ils sont là pour vraiment close aussi avec nous, le bonne campagne. Ils ont aussi potentiel pour se mettre en place bonne action, eux-mêmes. Donc, décider qu'ils ont envie de faire, nous travaillons ensemble. Donc, ils ont mis en place bonne clean-up activities, par exemple, quand on peut cause le plastique. Un affaire que nous faisons à Greenpeace, quand nous faisons un clean-up, nous toujours faisons un brand audit. Un brand audit qui permet de nous répertorier qui est le plus gros pollueur qui nous est là ici. Donc ça aussi, nous pouvons avoir une data qui nous paye gaver, mais qui nous pouvons venir de l'avant très bientôt. Donc par exemple, 2 activités de clean-up que nous faisons, quand nous, en 2 fois, nous ramassons à peu près 870 kilos overall. Et ça, c'est une activité qui nous drive par un volontaire.
1: Combien de volontaires se tiennent actuellement?
0: Alors, depuis que nous avons Maurice, nous faisons 3 induction de volontaires. Il y en a 50 plus volontaires qui sont déjà inducted. Il y a un pipeline qui peut atteindre pour inducted. Il y en a 250 plus.
1: Donc comment faire pour...
0: Vous pouvez parler de nos websites. Vous pouvez parler de nos websites pour qu'ils se registrent comme volontaires. Vous pouvez mettre une place que vous mettez de Maurice. Il y a un volontaire coordinateur Maurice qui peut prendre contact avec eux. Donc on rajoute ça dans mon groupe WhatsApp. Et à ce moment-là, j'ai une invitation à tout le monde à induction. Donc pour qu'il vienne un volontaire, il y a un half d'induction qui vous besoin suivre. Et après, à ce moment-là, vous pouvez inviter dans tout le monde activité de Greenpeace.
1: D'accord. Et Chad, quand nous cause changement climatique, nous pouvons trouver que Maurice peut déjà faire face à un épisode de sécheresse un peu plus fréquent. Donc, l'autorité peut mettre en place une mesure qui est possible pour justement continuer, sécuriser l'approvisionnement en eau. Donc, d'après Greenpeace, est-ce que l'île Maurice, vous pensez, peut adapter cette stratégie à la hauteur de un défi qui peut venir plus devant?
0: De nos points de vue,

0: énormément de réglementation qui est en place, mais nous restons dans l'approche de réactif et non pas assez préventif par rapport à un enjeu climatique qui peut arriver. Donc, par rapport surtout au système de l'eau, comme étant le PDSA, qui est le système de captage de l'eau dépassé, du pénal ses réservoirs, le système d'approvisionnement. Donc, pour les malheureux pour dire que 60% de l'eau est perdue dans un système qui est défectif. Donc, c'est vraiment ce qui nous peut advoquer, ce qui nous peut advoquer, nous envie vraiment travailler ensemble avec l'autorité. C'est vraiment comment nous sommes capables d'être long terme et pas réagir par rapport au year to year qu'on peut faire pour l'instant. Bien sûr, nous pouvons obliger mettre une réglementation, comment est en ce moment, pour pas gaspiller de l'eau, mais nous besoin d'être long terme et plan for ahead, plan for long terme.
1: Alors, la protection des océans, lit au cœur de ban action de Greenpeace, mais azodi qui ban les autres enjeux qui urgents qui Maurice et que l'océan Indien en particulier peut faire face.
0: Alors, à Maurice, pour nous, comment nous causons l'océan déjà, nous mentionnons le côté plastique. Quelque chose qui est important, qui me peut advoquer aussi au niveau de Greenpeace à Maurice, c'est vraiment la transition énergétique. Donc, on paper, la transition énergétique is great. Dans l'implémentation, encore une fois, we're lacking. Nous encore rely énormément de l'énergie fossile, qui est un problème. Donc, nous vraiment besoin d'arrêter comment nous sommes capables plan pour le futur,
1: alors,
0: encore une
1: qu'est-ce
0: fois.
1: que vous suggérez au niveau de Greenpeace, par exemple, dans ce cas?
0: Donc, ça, nous, c'est un dossier qui nous peut travailler et qui nous peut venir de l'avant. Donc, pour vraiment, c'est vraiment l'utilisation de l'énergie renouvelable. Donc, c'est qu'important, on s'y connaît, nous avons un bureau à Maurice, mais comment tu peux dire, nous travaillons dans l'optique du panafricanisme. Donc, nous avons une équipe aussi qui est à l'étranger, dans les autres pays à travers l'Afrique, qui travaillent là. Donc, par exemple, nous avons un policy makers, nous avons un researchers, un avocat, etc. Donc, nous travaillons ensemble. Donc, nous pouvons travailler nos documents, nos policies, recommendations qui nous pouvons soumettre à mon autorité, nous présente au public en général
1: D'ici
0: aussi.
1: quand, par exemple, tu penses?
0: Donc, nous faisons implémenter à Maurice, donc Greenpeace à Maurice depuis janvier. C'est que depuis juin qui nous commence mon activité
1: D'accord.
0: vraiment. Donc là, comment tu peux dire, nous peut travailler le dossier l'océan, nous place vers le dossier plastique et après nous pousser à faire un policy paper, un position paper, les différents issues as well. Donc oui, nous pouvons venir de l'avant, mais comment tu peux dire, nous aussi dans une phase que nous pouvons set up nos actions à Maurice. Donc nous pouvons prendre le temps pour nous faire comme on besoin. Et ce qui est important aussi, c'est vraiment comment tu peux dire, mettre l'emphase ou l'optique de collaboration, de networking à travers les différentes institutions.
1: Alors, Chad, souvent, je t'attire l'attention, l'eau Saya de Malha Bank, donc, qui est considéré comme l'un des plus vastes herbiers marins au monde. Donc, dis-nous, qui fait sa zone ali aussi important et qui va menace qui peut peser les azodis?
0: Ça, de Mala, il y a une banque qui est vraiment importante. Donc, il fait presque 40 000 km². Et donc, il y a un puits de carbone. Donc, il absorbe énormément de dioxyde de carbone dans la région. Et il y a un territoire que les animaux à le reproduire, à le ressourcer. Donc, il y a pas mal de tortues vertes, par exemple, qui est en danger d'extinction. Il y a des baleines, requins, type de poissons qui est vraiment de notre région. Le danger qu'il y fait face, malheureusement, nous avons overfishing dans cette région-là. Nous avons aussi certains bateaux qui font trawling. Trawling, c'est-à-dire qui racle le socle de l'océan. Il est capable de destroyer sa forêt marine-là. Nous avons aussi, nous pouvons dire, nous pouvons commencer à réfléchir au deep sea mining, à l'exploitation du tien un pétrole offshore, qui est passé. Donc, ça, c'est un danger qui est capable de faire face à sa région-là. Donc, encore une fois, comment nous avons envie Action Law là, c'est que justement envie nous pour travailler ensemble avec mon autorité ici, mais aussi mon autorité à Seychelles, parce que ça a de mal, une bonne partie de ça a de mal à faire partie de notre Joint Maritime Area,
1: Oui.
0: qui nous est avec les Seychelles. Donc vraiment, on a envie de créer ça bridge là. Le pont est déjà là entre les autorités, obviously, mais on a envie vraiment de travailler ensemble pour guider comment nous sommes capables advoquer, nous capables vraiment de make it happen, qu'il y en a 30% de l'armée à protéger. Donc, nous avons un plan qui est in the long term, within the 5 next years. Ce qui nous tient content, c'est vraiment travailler, faire ça deux institutions à travailler ensemble pour qu'ils nous soumettent à l'application officielle aux Nations Unies pour déclarer sa zone-là comme une zone protégée.
1: Alors, me revenir un peu dans le passé, Chad, nous tiens à le naufrage du Wakasho. C'est vraiment une catastrophe qui tout du monde rappelle dans Maurice. Donc, d'après où est-ce qu'il nous finit les leçons qui Tibisin après ce naufrage-là?
0: On paper, nous avons des affaires qui nous font, nous avons des policies qui nous développent pour nous capables d'agir plus rapidement, créer une collaboration, une synergie avec différents ministères qui veulent intervenir, une Coast Guard, etc. Nous connaissons aussi qu'ils nous approvisionnent nous en équipement, en bouée, etc., en boys, et qui nous développent, nous approfondissent, Regional Cooperation sur les Seychelles et la Réunion pour qu'ils nous capables d'intervenir plus efficacement et plus rapidement par rapport à ça. Mais le besoin disait que quand nous allons dans la région, plusieurs fois à Maïbo, Rivière des Créoles, etc., ils n'ont pas

0: passe de l'huile, l'homme mangrove et ma communauté pêcheuse, puis encore, puis déjà nous commençons à affecter la vie de tous les jours. Donc, nous sommes contents, espérer qu'ils nous ready. Malheureusement, si nous avons fait comme ça, arriver encore. Mais l'impact de 2020 est encore là aujourd'hui.
1: D'accord. Alors, Chad, l'ouverture d'un bureau de Greenpeace Africa, Maurice, les témoins de l'importance croissante de la région. Donc, qui est le projet principal qui nous capable d'expliquer pour trouver avancer dans Maurice dans les prochains mois?
0: Comme on mentionnait au cours de notre conversation, jusqu'à l'heure, nous travaillons sur le dossier de l'océan, du plastique, mais un affaire qui est aussi très important pour nous, c'est la sensibilisation. Donc, c'est pour ça qu'il nous donne l'équipe au terrain qui peut rencontrer Mandimoun tous les jours, qui peut discuter par rapport à un projet qu'il peut faire, une action qu'il peut mener. Et comme je peux dire, nous avons l'équipe volontaire qui fait un travail incroyable. Donc, par exemple, c'est dans le domaine de l'école pour faire une sensibilisation. Parce que nous vraiment croyons que la sensibilisation, elle commence de la case, mais elle commence à travers l'éducation aussi dans l'école. Donc, l'équipe volontaire, il n'a pas mal l'école faire sensibilisation à travers l'île avec différents publics. Donc, nous avons un portfolio qui peut venir, un projet qui peut venir. Donc, mon Diao, la semaine prochaine, nous avons besoin d'arriver à une communauté de pêcheurs. Nous besoin de la presse après pour présenter notre travail ensemble avec ma communauté. Donc, et après, d'ici l'année prochaine, nous pouvons lancer, le début de l'année prochaine, nous pouvons lancer une campagne par rapport au plastique. Donc, ça aussi, à ce moment-là, nous pouvons avoir une action qui peut venir. Et nous avons énormément d'opportunités pour le general public qui est involve avec nous. Donc, qu'il y a à travers comment venir être volontaire ou alors, monsieur, qui a une connaissance. D'ailleurs, depuis que je rentre dans sa rôle là, Mandimoun qui peut contacter moi juste parce qu'ils ont envie de contribuer tout simplement. Et moi, prendre énormément des autres, donc il y a pourtant qui nous lance un appel aussi. Si Mandimoun qui collabore avec nous, qui est Man ONG, Man CSE, prend contact, même Mandimoun des autorités, prend contact avec nous. Je vais donner l'adresse schellap@greenpeace.org. Donc, je ne peux pas email moi, il nous prend contact avec eux. Et donc, on va vraiment créer ça un pont là pour nous capables de travailler ensemble.
1: Donc, Obedjali, je essaye au maximum de travailler avec les autorités. Et je aussi, Greenpeace est aussi connu pour son indépendance et sa capacité pour interpeller les décideurs des fois. Donc, vraiment, Chad, est-ce qu'il y a Maurice où peut trouver qu'ils sont capables de travailler avec les autorités tout en conservant cette liberté de parole?
0: Oui. Alors, déjà, pour répondre à la question, deux points. Donc, depuis que nous sommes arrivés en janvier, c'est dans le official opening, que nous avons un membre du gouvernement et des autorités qui sont présents. Nous avons Rainbow Warrior, le bateau mythique de Greenpeace qui est à Maurice. Nous avons la chance d'aller en Maurice en avril. Encore une fois, nous avons une autorité et un membre du gouvernement qui est présent. Comment nous avons une indépendance? C'est que Greenpeace ne prend aucun casque de gouvernement, de corporation ou de agence d'organisation intergouvernemental. Donc, comme ça, ils permettent de garder l'indépendance. Ce qui est important aussi, c'est que Greenpeace, nous vraiment travaillons à travers mon scientific data, mon scientific research. Donc, nous n'avons pas un allié qui reste permanent ou un ennemi qui reste permanent. C'est vraiment, nous travaillons d'un point de vue constructif, comment nous sommes capables de faire un dossier qui nous travaille avancé. Donc, l'indépendance, il reste comme ça, vu que nous rely énormément le donateurs, comment le general public, et c'est ça qui fait nous avancer tous les jours, école, c'est l'indépendance qui nous est là.
1: Et quand nous guettons un peu par rapport à support et les moyens nécessaires qui nous gagnent avec les autres pays, par exemple la négociation internationale qui est là, est-ce que Maurice il y a assez de ressources, assez de support pour qu'il nous continue à avancer?
0: Quand nous parlons de climate financing, donc non, nous n'avons pas assez de ressources qui nous ont besoin. D'ailleurs, ce moment-là, dans le developing state, nous avons un déficit de 10 milliards de dollars par an pour que nous capables de faire face à un défi de climatique. Ce qui est important, c'est que les MANSIDS nous contribuent moins que 1% de gaz d'effet de serre, d'émissions de gaz d'effet de serre dans le monde. Il y a 0,4 et 0,7, si on ne me trompe pas. Par contre, nous sommes un pays qui est plus vulnérable par rapport au changement climatique. Malheureusement, à cause de la bureaucratie et de la long terms qui est beaucoup plus compliqué pour nous, nous ne gagnons pas le financement adéquat pour nous capables de faire face à ce même problème d'enjeu climatique. Là, oui.
1: Alors, Chad, nous sommes arrivés à la fin de l'interview. Peut-être pour terminer, un message qui vous tient à adresser ce matin à Ban Décideur et aussi au grand public quand il cause la protection de l'environnement.
0: Pour Ban Décideur, c'est vraiment ce affaires qui m'ont mentionné au cours de l'interview. C'est vraiment une bonne politique, une réglementation qui me plaise. Nous sommes contents que l'implémentation happen as it should be. Surtout par rapport à l'implémentation par rapport à single-use plastique, marine protected areas. C'est un engagement que nous déjà prend au niveau international, mais qui nous pas implémenté pour l'instant. Mais encore une fois, quand on peut dire, nous là travaillons en collaboration, donc get in touch avec nous, nous guettons comment nous travaillons ensemble. C'est vraiment une affaire qui est important pour Greenpeace. C'est vraiment

la vallée de Ubuntu. We are, I am because we are. Donc vraiment, nous dans Maurice, avec ça, et à travers l'Afrique, avec sa mentalité de let's work together pour nos pays, pour nos continents. Donc pour le general public, comme on mentionnait, nous vraiment approachable dans l'équipe à travers le terrain. Prends contact avec nous, me donne mes email adresses, prends contact avec nos websites, nos bureaux à Floréal, n'importe qui est capable de pop in pour avoir une conversation avec nous. Get in touch, la

0: Ah, Chad, tu l'as pas mal. Merci beaucoup et bonne continuation à vous. La suite, c'est avec vous,
1: Merci
0: Patrice.
1: beaucoup. Oui, Chad, tu l'as bien mal. Nous terminons l'interview comme tous les matins avec un morceau choisi par nous invités. Nous choisissons un Cassia PCR. Vous pensez qu'il y a un petit thème qui se tient causé ce matin-là? Et pourquoi ce choix?
2: Bon, quand il y a un niveau personnel qui te fait avant, oui. Vous me demandez qu'on fasse une Cassia, vous content, okay. Vous content écoute Cassia. Ouais. Mais oui, pour relier le travail que nous faisons en ce moment, Greenpeace, mm-hmm. Le travail, nous payons à bord le dossier de l'océan par rapport à la réalité de la pêcheur, donc nous besoin d'un PC à travers l'île. Donc nous avons, nous gagnons certaines data par rapport à eux, par rapport à la réalité, à la défi que je fais face. Et vous pensez que ça, sont tes PC de Cassia là, et là, c'est un message qui répercute de ce qui nous entendait dans ma communauté.
1: Oui.
2: Et il vraiment centre pour mon PCR, pour droit mon PCR, pour l'émancipation de mon PCR. Donc, c'est ça que mon compte en santé là. Donc, je suis content de ça. Et je vous le dis.
1: Chantier la paix mal, merci beaucoup. Bienvenue dans le studio. Et nous terminons, bien sûr. Et nous fait plaisir. Et nous fait plaisir à éditer avec un morceau de Cassia qui reste exceptionnel. De toutes les façons, Cassia, c'est exceptionnel. PCR pour vous sur RMA.

0: 18h passé de 39 minutes, on retrouve Hachi Bachiou pour la revue de presse. Bonjour Hachi.
1: Bonjour Sophie, bonjour à tous. Le Défi quotidien consacre sa une ce vendredi matin à la situation des réserves en eau. Marovakwa est à 38,7%. La CWA prépare déjà plusieurs scénarios pour faire face à la situation, notamment un recours aux bagatelles d'âme pour soulager les régions des Hautes Plaines Williams. Mais l'article signé Sharon Koudian met aussi en avant une évolution inquiétante. Si les conditions actuelles se maintiennent, notamment avec peu de pluie dans les prochaines semaines, le niveau de Marovakwa pourrait atteindre environ 20% en novembre. Autre grand format, cette fois sur les pages 4 et 5 du quotidien consacré au bilan 2025-2026 de la Competition Commission. Le journal revient en détail sur son activité au cours de l'année écoulée. Comme nous l'annoncions ce matin, 133 plaintes signalées ont été recensées et 28 enquêtes engagées. Et en page 5, à lire également l'interview du directeur exécutif de la Competition Commission. Le Défi quotidien revient également sur la déclaration du Premier ministre sur le dossier des Chagos, affirmant que la souveraineté de Maurice n'est pas négociable. À lire aussi en page 7 un article consacré aux ruptures de stock et à la hausse des prix des médicaments. L'Express s'intéresse, lui, aux déclarations du chef du gouvernement sur le dossier des Chagos, avec un article à lire en page 2. Le journal revient également sur les développements dans le cas d'Ali Saheb Jagai. Comme je vous le disais dans le grand journal, il peut désormais contacter 4 témoins dans le cadre de l'enquête de la FCC. Autre sujet développé par le quotidien, le bilan de la Competition Commission, mais avec un focus en page 5 sur les développements dans le secteur de la santé privée, avec 19 milliards de roupies de dépenses enregistrées au cours de la dernière décennie. Dans cette même page, la journaliste Danish Tatania s'intéresse au prochain recrutement de 337 infirmiers. Et puis, page 7, le journal revient sur les derniers développements autour de Mame Ravatomang, dont la comparution a été reportée mardi au 27 octobre. Une décision liée à l'attente d'une réponse à une citation à comparaître de l'aviation civile de Madagascar. C'était votre revue de presse, la suite avec Patrice et Sophie.
0: Merci beaucoup, Hachi.
2: Oui, la musique revient et puis on prendra une retraite. Notre gagnant pour notre blind test. Mm-hmm. Ça, c'est Nico Evans. Let's rewind.

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1: Oui, on a qui en ligne ?
2: Salim de Beaubassin.
1: Bonjour Salim. Salim, bonjour.
2: Allô.
1: Allô Salim.
3: Allô, bonjour.
1: Bonjour Salim, qui position ?
3: Correct.
1: Correct. Qui veut faire comme ça ? Oui. Vous paraît bien occupé là, Salim.
3: Pardon ?
1: Vous paraît bien occupé.
3: Moi, avec nous bien, moi, avec nous un peu loin.
1: Hein, ben parce que moi, un petit peu loin. Ou Beaubassin, moi, réduit, là, mon moca, là, moi. À cause de ça même. Là, vous pétanez bien, là, un petit peu mieux, là.
3: Non, moi, vous pétanez bien, là. Moi,
1: un peu flou. Et bon, écoute-moi. Oui. Un extrait, vous faites où écouter.
2: Oui.
1: Right. Oui. De Nutit Samo, ceux-là, où vous gagnez dépiller l'entrée pour aller de concert Alain Ramanissa avec Laura Beg. Écoute Samo, ceux-là. Okay. Allez.
2: Oui, dites-nous.
3: Allô, oui, Litoune.
1: Litoune, normal, bien sûr. Et,
2: Oui, Salim.
3: Merci.
1: Salim,
2: qui repart avec son billet, justement, Sophie. Pour le concert familial. Avec Alain Ramanissom et Laura Beg, mais il y aura encore d'autres artistes. Okay. Voilà. Donc c'est le samedi 3 octobre au Hypnose à Coromandel. Donc amuse-toi bien, profite bien.
3: Oui.
2: Ok, bonne journée à vous Salim, bon week-end.
3: Merci madame.
2: Plaisir.
3: Merci, bonne journée à vous aussi.
1: Allez, Alain Ramanissom, remixé par DJ Assad. Litoune.

0: Et DJ Assa de Litoune, Litoune la France, m'a dit dans tout voyage qu'il y a.
1: Oui, oui, Litoune,
0: lui. Oui, c'est l'émission voyage, 4 voyages et une lune de miel. Là.
1: C'est pas un entièrement?
0: Non, ça c'est le film.
1: Ah.
0: Une émission, maintenant, oui. Parce que man voyage. Tout voyage français dans ces gars-là. Le regard sur l'histoire avec Reza Djuli Mamad.

0: qui nous raconte l'histoire de Hugo Hubert. Écoutons.
1: Chers auditeurs, bonjour. Je vous parle d'une personnalité qui est d'abord marchand de la Compagnie des Indes orientales de 1640 à 1654 au Gujarat en Inde. Il se livre ensuite à la piraterie. Cette même personnalité se rattrape en fin de vie. Il devient le gouverneur de l'île Maurice pendant la domination hollandaise. Je vous parle ce matin de Hugo Hubert. Il naît à Rotterdam, probablement en 1618. Avec des associés, il fait construire aux Pays-Bas une frégate, le De Zeven Provinciennes, pour la course en mer d'Arabie. Il obtient une lettre de marque du fils de Henri IV, le duc César de Bourbon de Vendôme. Cette lettre est une validation pour ses éventuelles transactions en mer. Hugo est le commandant du navire et son ami Van Convent en est le capitaine. Le document légal lui permet également de commercer sur la côte de Guinée et aux Antilles sans éveiller les soupçons de son propre équipage. Arrivé au Havre, en France, l'intention criminelle des deux dirigeants du bateau éclate au grand jour. Les marins qui se révoltent sont sévèrement réprimés. Pour pouvoir continuer leur brigandage sous couvert, le commandant et le capitaine changent le nom du bateau qui devient alors l'Aigle Noir. Hugo et Van Convent sillonnent la mer Rouge où ils s'adonnent à plusieurs pillages et accumulent des biens précieux. En 1663, les deux brigands sont arrêtés. Van Convent est condamné à des travaux forcés à Dordrecht et son compère Hugo Hubert parvient à s'enfuir au Havre. Il est acquitté par les États de Hollande en 1664. En 1671, Hugo propose aux États généraux de développer la colonie Maurice pour en faire une escale près du Cap de Bonne-Espérance. Il projette d'accroître également le commerce de l'ivoire et de l'ambre. Hugo est alors nommé gouverneur. Arrivé sur cette île, il la trouve dans un état déplorable, ressemblant à une contrée sauvage. Hugo Hubert espère la remettre en état, mais le développement ne peut se faire avec un manque de main-d'œuvre. De plus, en raison de la guerre, il n'obtient aucune aide du Cap ou de Batavia, et le climat défavorable n'arrange pas les choses non plus. De l'autre côté, plusieurs plaintes sont formulées à l'encontre de son administration. On lui reproche notamment sa mauvaise gestion financière, sa sévérité, ou encore sa cruauté envers les colons. Son contrat arrive à échéance. En 1677, il demande alors sa mutation. C'est Isaac Johannes Lamotius, dessinateur et inventeur, qui va le succéder. Hugo Hubert décède probablement peu après son retour à Batavia, en 1678. En 1674, il est l'un des derniers témoins à documenter la présence du dodo sur l'île Maurice.

0: À voir à la télé ce soir, sur MBC1 à 20h15, Zéro Stress avec Miselaine. 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Et à la radio,
1: oui,
0: Sophie.
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0: Merci Sophie, notre gâteau d'anniversaire c'est maintenant. À qui en ligne?
1: Oui, on doit avoir Valérie là ce matin.
0: Valérie, bonjour.
2: Bonjour. Bonjour à vous.
0: Bonjour Valérie, comment allez-vous?
2: Ça va, merci. Et vous?
0: Ça va, ça oui. va, ça va. Comme si vous n'êtes pas encore réveillée, Valérie.
2: Si, si, si.
0: Si, si, si.
2: Mais, vous allez bien réveillée.
0: Bien, oui. bien levé là, parce que...
1: Ouais,
0: je sais pas moi, il y a quoi aujourd'hui, Valérie?
2: Ben, c'est mon anniversaire aujourd'hui.

0: Happy birthday to you,
1: Valerie.
0: Happy birthday to you,
1: Valerie.
0: Happy birthday to you.
1: Beep, beep, beep.
0: Oui. Valérie, c'est quoi le plan? Oui. On a envie de tout savoir.
2: Bah, on va aller faire un petit tour à Port-Louis.
0: Oui.
2: Et on sort avec mon époux. Ensuite, on va passer à l'école.
0: Oui.
2: Récupérer ma fille.
0: Oui.
2: Ensuite, il y aura un dîner familial ce soir.
1: D'accord.
2: Dans un restaurant.
0: Ben voilà.
1: C'est super,
0: ben
1: voilà. Super, super sympa.
0: Et mais nous, on a un dessert pour vous.
1: Oui. Ah oui?
0: Oui.
1: Comme on dit, gâteau sur la cerise. Hein. Alors, un gâteau d'anniversaire offert par Carrefour. Et donc, un magnifique gâteau. Vous allez pouvoir souffler les bougies et tout. Et aussi la bouteille de Pure Heaven, qui est une boisson à la fois délicieuse, pétillante et rafraîchissante.
0: Ben voilà.
1: Oui, voilà. Amusez-vous bien.
0: Enjoy
1: bonne
0: day,
1: journée
0: Valérie. Bye bye.
1: Bye bye.
0: Et on profite de l'occasion pour souhaiter un bon anniversaire
1: à Hans Babli.
0: Hans, bon anniversaire.
1: Oui, bon anniversaire,
0: enjoy.
1: Mon frère.
0: All right. Qu'est-ce que vous avez dit là?
1: Bon anniversaire, mon frère. À la française.
0: L'équipe du matin.
1: Oui. Merci, Sam et Megan. Cathy Martin était à la production. Cathy Martin qui a chanté aussi pour nous ce matin.
0: Mm-hmm.
1: À la technique, Yudge, le sport avec Marine Résidu, le journal, l'interview et la revue de presse à Chibachu. Nos rubriques, Mailing Balou, Reza du Lima Mode, Kamlesh Bukhori, Anjouram Goulam, Shailin Yerben, et on a eu Patrice Davrincourt.
0: Et on a eu Sophie Merle, chers amis.
1: Oui.
0: On vous laisse avec The Police. Dou, da, da, da, da. Passez un bon week-end.
1: Bisous, ciao.
0: Ouais, on se retrouve lundi. Ouais. Allez, bisous, ciao, bye bye.

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1: Puis l'hiver, merci d'être fin choisi à la MBC Rodrigue FM pour toute la journée. Qui nous accueille pour tout de suite, Willina Manon pour Flash 9h. Willina, bonjour.
2: 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Voilà ce qui amène nous à la fin de nos synthèses l'information créole. Mais si vous venez écouter, vous me retrouvez à partir de 10h pour le point avec l'actualité. En attendant, pour rester en compagnie de Miss Calamel pour la suite de Rodrigue FM.
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Merci, Zutphine Choisy et la MBC Rodrigue FM pour partage toute la journée du vendredi. Et merci, Bansekip. Écoute-nous un peu partout à travers le monde. Bienvenue dans cette telle émission Portrait d'elle. Émission qui aussi a capable de mener un petit peu de réconfort à ceux qui traversent des moments difficiles, mais surtout pour mettre en avant la femme de l'île Rodrigue. Aujourd'hui, 100% conseils et astuces pour ce dernier vendredi pour ce mois de septembre. Nous avons rendez-vous avec notre petite personne, le Tidy Moon. Nous avons rendez-vous avec nous-mêmes pour prendre soin de nous, pour essayer de faire en sorte qu'il nous sente nous bien à l'aise, qu'il nous fait en sorte qu'il nous bien, hein, donne-nous la peau. Et aujourd'hui, nous pour cause l'estime de soi chez les dames, mais également nous pour cause l'aubaine couleur tendance du moment, qui est le gris. Comment associer le gris pour faire qu'il y amène un petit peu plus de lumière dans notre vie, malgré ce teint un petit peu sombre. Et aujourd'hui, nous pour cause également quelques astuces pour la peau, puisque nous en pleine transition hiver-été qui peut approcher, qui nous peut commencer à sentir un petit peu chaleur, tout ça là. Donc restez branchés au cours de l'émission, nous pour faire en sorte qu'il ne se passe pas tout ça, cette étape là, pour qu'ils se sentent encore plus fort. Justement, nous commençons avec Mo and Femme, Faux and Santé de Sandra Mayotte.

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Alors justement, là, nous vous passons à un premier sujet qui concerne tout le monde, l'estime de soi.

L'estime de soi. Alors les dames, il est important que chacun d'entre nous nous prenne un petit moment pour nous, malgré la tension de la vie, malgré l'épreuve de la vie. Et aujourd'hui, nous pouvons allons sur le site psychologue net l'estime de soi, comprendre la femme pour qui nous capables, nous aussi, regagner confiance de nous-mêmes et nous allons réviser un petit peu l'estime de soi, c'est quoi? Ce qu'il faut savoir, c'est que l'estime de soi est comme un muscle que l'on peut travailler et renforcer, qui nous aide à être plus heureux au quotidien. Et oui, nous avons tous un homme qui nous capable d'être heureux. Alors, quand nous parlons d'estime de soi, selon les experts, c'est l'opinion qui importe réellement. C'est où l'opinion? Et c'est ça qui est la même qui s'avère intéressant. Et quand même on a une bonne opinion, et là où l'estime de soi pour augmenter ou pour regagner courage dans nous-mêmes. Ben, nous avons un peu quelqu'un qui met les mêmes en valeur, qui accorde lui-même un petit soin, prend les temps pour lui et travaille, fait en sorte que la santé reste au top, même si ce n'est pas toujours facile. Alors, comment est-ce qu'il est capable d'aider la personne dans la vie? Effectivement, on peut se demander pourquoi est-il important de travailler son estime de soi, mais surtout de maintenir cette estime de soi jusqu'à bout. Tout d'abord, la vie est plus simple et plus légère. Les dames, lorsqu'on apprécie et que l'on aime davantage, les choses sont plus simples. On se fait moins des montagnes, mais on attire justement cette positivité, on évite les critiques et on prend tout simple, oui, tout simplement, la vie du bon côté. Deuxièmement, vous aurez une plus grande stabilité intérieure. Lorsqu'on apprécie davantage que l'opinion à propos de soi augmente, c'est là que tout commence. Votre attention pour vous-même, la validation que tout va bien. Et nous besoin cette validation chaque matin, même si c'est dur, même si c'est difficile, nous dire tout va bien, même si nous connaissons au fond de nous-mêmes, ça ne va vraiment pas. Mais le fait de dire que tout va bien, ça peut augmenter une stabilité intérieure et au fil de la journée, ou même vous trouvez à quel point la journée même passe bien avec une bonne vibe positive. Et nous cause un sujet qui est très rare nous causer, c'est l'auto-sabotage. Pour la plupart des individus, leurs plus grands ennemis sont eux-mêmes. En développant son estime de soi et en la gardant élevée, on sent qu'on mérite plus de bonnes choses dans la vie. On recherche des bonnes choses et c'est pourquoi nous dire s'auto-sabotage.

critiquer, c'est quand même bien d'un côté, parce que là, on peut dire, eh ben, allez, réponds-toi, un tel, réponds-toi. C'est vrai qu'il y a peut-être un petit coup bas. Oui, il y a la fille qui amène un coup, même avec les enfants, là, d'un matin, avec le rush de la vie même, galop, et puis lever, pas vrai. Mais arrive un moment donné où dire, ok, nous-mêmes dans la glace et au capable réaliser. Quand on est capable réaliser qui, ou, ben, ça, c'est pas moi, ça. Il n'a laissé aller là. Même si, peut-être avec tout ce qu'ils ont de vivre, mais là, ils n'ont laissé aller. Quand on réussit à découvrir ça, ou sur la bonne voie, là, où finit qu'on est qui, ben, nous prenons moins auto-sabotage et nous prenons beaucoup plus de confiance dans nous-mêmes pour nous capables d'avancer et de motivation. Et puis, les dames, quand nous commençons à gagner l'estime de soi, vous serez plus attirant dans toutes les relations, que ce soit au travail, avec la famille, à la maison, puisque dans l'amitié, amoureuse ou encore professionnelle, on peut sentir sa besoin d'être toujours en souriant. Et ça, c'est ce qui est important. Et puis, vous allez être plus heureux. Oui, c'est le vécu de beaucoup de personnes. Il y en a beaucoup qui me disent, quand on reprend confiance dans moi-même, on laisse ça anciennement là derrière, on avance avec sa nouvelle personne, même si c'est difficile, ben, on reconstruit à moi, ben là, nous finissons trouver que la vie même est plus heureuse. Alors, soyez heureuses, les dames. Et puis, prendre soin de soi-même, c'est important. Et puis, de temps en temps, changer votre histoire. Nous avons droit à changer nos histoires. Nous avons droit à avancer, les dames. On a droit à tout. C'est votre vie. Changer d'histoire s'il le faut. Façonner votre perception. Et surtout, base cette image de vous-même. Ça provient de l'intérieur. Élimine une pensée négative, même s'il est revenu de temps en temps. Mais quand même, réavancer, recréer cette histoire. Et c'est là qui, d'après les psychologues, il y a de bien plus gros difficultés. Beaucoup de madame perd pour son histoire. Je préfère rester dans sa petit coin que de ne pas être bien accueillie, que je peux subir beaucoup. Les dames, je t'ai l'endroit, change d'histoire. S'il le faut, changez d'histoire. Réécrivez l'histoire. Vous avez le droit. Et puis, pour nous gagner une très bonne estime de soi, pas besoin d'être dans le piège de la comparaison ou du désespoir, selon psychologue Kimberly Hutchinson. Deux choses qui sont cruciales dans le chemin vers l'estime de soi, pratiquer l'acceptation de soi et cesser de se comparer aux autres. À chaque fois, on regarde les autres et dire « Ah, qu'est-ce qu'il était, comment il était, qu'est-ce qu'il était, qu'est-ce qu'il travaille pour arriver, comment il était ?» À où aussi de refaire partie de vous-même. Alors, c'est une super page que vous êtes capable à le... C'est un petit coup d'œil, bonne madame, quand vous gagnez le temps libre. Elle se prénomme Kimberly Hutchinson, psychologue, qui peut nous donner des conseils sur l'estime de soi. Et nous espérons que vous êtes capable, c'est aussi, regagner l'estime de soi. Mais en plus, prendre la vie du bon côté en chantant. Allez les dames, pour penser qu'il y a la maison, ouvrez-vous de la porte de la fenêtre, laissez un bon l'air entrer, reprenez bon courage et allez de l'avant. Je repasse mes leçons.

Si vous êtes avec au genou pour ce vendredi, on espère que vous êtes bien et que la journée peut passer super bien pour vous. En attendant, bien sûr, que les bonnes nouvelles arrivent de tous les côtés. C'est ce qui nous attend pour ce vendredi, même jusqu'à ce soir, qui nous encore une bonne nouvelle qui peut arriver dans toute la vie. Alors, les dames, en parlant de bonnes nouvelles, on en a quelques-uns pour vous. Après l'estime de soi, tout ça passe par une procédure. Là, nous pouvons essayer de prendre soin de nous-mêmes. Et aujourd'hui, on a quelques astuces pour vous en deux parties pour nos rubriques soins et beauté. Allez, on commence avec les remèdes grand-mère. Aujourd'hui, nous pouvons essayer à le rétir. Ça va une petite tache brune qui est dans nos visages et qui, à chaque fois, les révine, pas vrai? Et comment nous faire pour stomper tout ça et qui nous la pour rester nette et rester bien clean? On va regarder tout ça en détail. Ah, les fameux taches brunes. Nous, ici, nous sommes en petite tasse noire. Ah ben, ça, c'est venir et venir, ces petits invités qui débarquent sans prévenir, n'est-ce pas? Et c'est venir de plus en plus souvent. Mais pas de panique. On va essayer de voir tout ça avec quelques astuces de grand-mère. 5 astuces 100% naturelles, ultra faciles. Quelque chose qui nous trouvait dans la cuisine, hein? Lumineuse, qui pourra nous mettre la peau beaucoup plus lumineuse, naturellement éclatante. Et pour dire enfin, au revoir aux taches brunes. Alors, installez-vous bien. Surtout, préparez-vous. On va tout faire pour vous mettre à l'aise. Savourez, tout simplement, ces quelques astuces.

très simple. Nous commençons avec le citron, le célèbre allié éclair. Alors sûrement qui très souvent nous dit ça dans nos émissions pour vous les dames, que tout même ou bien en face que ben voisin, qui a pas fait un pied, limon, citron doux, citron aigre, bref. Du moment qu'il était un agrume, l'île pour vraiment utile. Et grâce à son acide citrique, il exfolie la peau en douceur, atténue la visibilité des taches. Alors, comment est-ce qu'ils nous capables d'utiliser ce petit coup de pouce? Nous presse nos jus de limon frais ou bien citron aigre délicatement l'eau, nous la peau, avec un petit coton. Hein? Nous, on n'est que pas ça limon là longtemps. Même quand je me dis, on passe limon dans le figure, pas vrai, dans le visage, et bien on applique ça limon là. Ou tout simplement, on est capable de mettre le matin, midi, soir, dans le monde content, faire lit, peut-être quand c'était fini, faire tout l'ouvrage, là, je suis capable de mettre du limon et je te laisse sec l'eau de la peau. C'est ça l'astuce. Laisse sec l'eau de la peau. Sa peau aide à la tirer sa tache et surtout atteindre sa pigmentation pour tirer sa tache un petit peu plus brune qu'ils ont de la peau. Et puis, on a le bicarbonate de soude. L'exfoliation de tout en douceur, le fameux bicarbonate. Alors, beaucoup disent une cause bicarbonate, pas vrai. Comment est-ce qu'ils nous capables d'appliquer une petite cuillère de bicarbonate? Eh bien, nous, tout simplement, mettons un petit peu de l'eau dans nos visages et nous frottons ce bicarbonate-là bien, un petit peu même, pas beaucoup ça, hein? Et puis, par la suite, on rince les pour attirer tout ça, ben, un petit point blanc hein, qui nous n'ont plus souvent l'eau néné et en dessous de nous la lève. Et tout ça, une petite tasse blanc là, pour retirer tout ça, une petite la tête blanche dans notre visage. Et quand vous finissez faire ça, vous êtes capable de faire les comme ça même, ou bien vous êtes capable d'ajouter presse, de percer le limon là-dedans, de faire deviner comment la pâte léger comme ça, vous appliquez les vite, vite, hein, parce que le bicarbonate nous va prendre beaucoup les temps dans nos visages. Très vite, après, nous sommes capables de retirer les. Et ou même, vous pouvez trouver qu'il y a la peau pour briller. Mais ou, quand on passe ou la mêle au visage, même vous pouvez trouver à quel point il est souple. Ça, c'est la magie des solutions maison qui intéressent de plus en plus. Hein. Et puis, non, l'aloe vera qui peut faire un petit peu rare parce qu'il y a une grosse sécheresse. Mais après, quand la plaine commence à tomber doucement, doucement, nous trouvons qu'il nous bat l'aloe vera une bien poussée. Alors, de sac la cour qui peut un petit pied ou bien côté camarade qui peut un petit pied. Nous pourrons faire un gel d'aloe vera. Ce plante qui est magique, qui débarque partout, dans la crème, dans le shampoing. Alors, ce qui se connaît, qui ça, l'aide pour éliminer les taches brunes. Oui, surtout l'aloe vera. Très souvent, nous avons un coup de fatigue, un cerne de coup de fatigue. C'est-à-dire, autour, nous lisons faire bien noir, ou bien quand nous la bousse avec l'inflammation, il fait noir l'inflammation, il est capable un peu partout. Hein. Qui nous fait? Nous prend ça à l'œil vers là, nous écrase-le, nous met un petit peu du miel. Un petit de miel. Les bovines ou crasées, autour, les bovines ont la pâte un peu blanche, un peu vert, et là, on applique ça partout au visage. Mais, ou concentrer un petit peu plus à l'étoile au lisier là. Fais bien attention, hein, l'étoile au lisier. Et puis, il y a dans un coin qui est un peu plus sombre. Des fois, une nuit normale, madame qui compte mettre l'œil sous les bras et également entre les cuisses, l'œil pour éliminer une tache brune. Un super gel, ça. Et l'œil tellement rafraîchissant, l'œil tellement hydratant qui pour faire ou presque sentir ou en été, hein. Et puis, le vinaigre de cidre, la potion magique de la peau détachée. Voilà, justement, nous essayons en même temps, hein, à côté, utilise le vinaigre qui, attention, nous pas utiliser juste pour salade, ça, hein. Nous capables de prendre un petit coton, hein, nous mettre dans le vinaigre et nous poser l'eau dans une zone concentrée. Disons, l'eau dans une tâche qui nous est, nous prenons petit coton et nous mettons les 10 lots, c'est un point noir là. Et nous pouvons trouver qu'avec le temps, 5-10 minutes, c'est tout, hein, une à deux fois par semaine. Et nous pouvons trouver qu'avec le temps, ben, ça peut éliminer nos taches brunes. Attention, nous concentrer uniquement sur les taches. Et puis, nous avons persil, l'arme secrète des mamies contre les taches brunes. Non, le persil ne sert pas qu'à décorer ou encore en salade du week-end. Non, l'y aide également.

avec ce dose d'antioxydants, pardon, qui est très très fort, lui aide à atténuer ben tache de pigmentation. Comment nous utilise lui? Ben nous bien petit poignée de persil dans de l'eau, 15 minutes, nous filtre lui, nous laisse lui reposer, par la suite, nous pose lui nos visages et nous laisse lui sec. Vous pouvez trouver les pouvines bien vert, donc nous tamponner dans nos visages, nous laisser sec. Et puis là, nous sommes capables à le rincer. Ça, c'était nos premières parties, rubrique soins pour la peau. Dans quelques instants, nous pour cause l'huile de coco. Yeah. Mais en attendant, est-ce que vous connaissez que toutes les femmes sont des queens? Oui, vous êtes des reines. Alors, la tête haute, African Queen.

tâche chaque matin et soir avec un petit coton naturel qui pour être zut. Là, on parle l'huile de coco. L'huile de coco peut être bon pour la peau car elle est riche en huile et très hydratante. Alors, très souvent, les amis, nous avons soin ancestral de grand-mère qui diffère avec ban l'huile de coco. Par exemple, ban dimoun qui t'pèque un ban dot, ou bien zut la peau vraiment décaillée, ban dimoun qui zut les pieds fan, très souvent nous dans ça, à Rodrigue, c'est une réalité. C'est une réalité, ban madame, nous dans ordaine, nous ex animaux, temps en temps nous dans bottes, temps en temps nous dans souliers talons, et temps en temps nous, nous pieds nus, mais nous ban la peau li agressée avec sécheresse, très souvent fait sec, fait bien chaud, quand fait bien frais. Donc, qui nous capable faire, c'est l'huile de coco, une méthode qui m'a été utilisée auparavant. Et pourquoi pas? Et même pour mes enfants, après la naissance, tiens, un massage avec l'huile de coco pour tout le corps. L'huile de coco, elle est facile à appliquer directement sur la peau et présente peu de risques connus. Les chercheurs considèrent que l'huile de coco est un vrai traitement topique possible des inflammations chroniques de la peau. Cet article, aujourd'hui, on examine justement l'avantage de l'huile de coco, les différents types, façon d'utiliser l'huile de coco pour la peau. Alors tout d'abord, toujours d'après les experts, les avantages d'utilisation de l'huile de coco pour la peau sont variés et peuvent inclure l'hydratation de la peau sec, y compris les personnes souffrant d'affection d'eczéma, ou encore l'huile peut réduire l'inflammation qui peut résulter des rayons UVB, favoriser la cicatrisation des plaies, des propriétés antibactériennes ou encore antivirales. Cette recherche préliminaire, confirme ces avantages. Cependant, des recherches supplémentaires sont nécessaires pour tout simplement peaufiner tout ça. L'huile de coco est également une barrière pour les nourrissons contre des affections de la peau. Justement, certaines civilisations, certains pays, on utilise l'huile de coco pour les bébés comme protection pour la santé des bébés. Et il est même possible que l'huile de coco ait un effet bénéfique sur les gènes qui jouent un rôle dans tout ce qui est la recherche sur la vie humaine. Là, ce qui intéresse nous, comment nous pouvons utiliser l'huile de coco. Tout d'abord, on peut l'utiliser, on va commencer avec les cheveux. Nous faire un bon masque d'huile de coco. Ça veut dire nous prendre de l'huile avant qu'il nous fasse un super shampoing, nous pour faire un bain d'huile. Mais nos bains d'huile, nous pouvons faire à base de l'huile de coco. Là, nous pouvons mettre de l'huile de coco bien dans nos cheveux et nous masser bien. Même pour les messieurs, ceux qui travaillent tout le temps dans le soleil, la sortie vendredi soir, avant qu'ils se prennent un bain soir, c'est une fin d'après-midi, 4h, 5h, prends un bon bain pour les cheveux à base d'huile. Ça veut dire nous mettre beaucoup d'huile de coco, nous laisser les reposer. Et surtout, les peaux éliminent la chaleur de haut la tête, mais également les peaux rafraîchissent et ramollissent un petit peu ça, la peau. Qui est très souvent sec pour les messieurs, même pour les dames. Là, quand on finit de faire sa bombe d'huile, là-bas, nous laissons poser quelques instants. Et par la suite, là, nous sommes capables de faire nos shampoings. Et à ce moment-là, nos shampoings, nous faisons avec un petit peu d'eau tiède pour qu'il soit capable de retirer sa gras de l'huile de coco. Et nous avons dit qu'il fallait 2-3 jours avant et nous qu'il fallait le même jour. Et puis, nous sommes capables de frotter nous la peau avec une grande quantité de l'huile de coco. D'accord? Là, nous laissons la peau absorber généralement l'huile de coco qui est très facile pour être absorbée bien rapidement. Alors, quelqu'un qui peut utiliser ça une fois par semaine. Donc, nous faire un bain corporel à base d'huile de coco. Nous frottons la peau, nos visages, même pour nos enfants. Et là, ça, par précaution, nous sommes capables de faire lit, nous remettre ce vêtement au lit. Et après, plus tard, là, nous laissons prendre ce bain, nous laissons ça, l'huile de coco là, pénétrer un petit peu la peau et faire en sorte qu'il ben, la peau beaucoup mieux. Mais attention, il faut être honnête. D'après les experts, l'huile de coco n'est pas recommandable pour ceux qui ont la peau grasse.

Il y a même qui compte en servir comme nettoyant. Alors quand on finit, elle apprend bon ben, on est capable de nettoyer le visage avec ça. Et ou même vous trouvez à quel point au visage pour changer l'huile de coco comme meilleur allié. Et comment nous dire, nous retourne vers la base même. Une minute un petit peu plus de couleur dans votre vie, Phil Collins.

du gris. Le gris qui auparavant était très très sombre, le gris qui était très souvent associé à la douleur, ou bien le gris qui était associé à l'hiver tout simplement. Mais en été, rare où se trouve le gris. Le gris qui retourne sur le marché pour 2026, qui est marqué par une dualité entre des teintes apaisantes et naturelles, des couleurs plus vives et expressive. Donc cette tendance reflète un besoin global de réconfort et d'authenticité. Alors justement, ça gris qui amène un petit bonheur et surtout associé à d'autres couleurs, y amène la créativité, mais surtout avec beaucoup de design. Désormais, nous avons beaucoup d'astuces qui nous capables d'utiliser. Nous capables agrémente avec le bleu argile, le bleu qui a patiné, le gris qui a bien avec le rouge, le rose, un vert eucalyptus, un bleu argile comme on dit, il y a une couleur qui est très ressortie, wasabi, orange, topaze ou encore le cassis. C'est un must dans notre garde-robe. C'est d'avoir du gris, c'est-à-dire un complète gris, et ou associer ça avec une couleur très ressortie. Et n'oubliez pas que le gris, nous capables porte-lit avec les bijoux en or ou le cuivre. Mais surtout, il est bon et adapté à toutes les saisons, hein? Tendance couleur qui révèle l'orientation de votre personnalité, le positionnement qu'ils étaient, non. Alors, n'hésitez pas, le gris est une valeur sûre, surtout dans tout ce qui est vêtements. Un petit châle, un petit chapeau gris, un petit même pour les chaussures, même pour les sandales. Bref, les dames, faites-vous plaisir. Mais en attendant, on écoute Sistadio, Marias.

termine l'émission aussi en vous disant prenez soin de vous. Surtout, bonne madame, ben, zo, qui se t'envie réussit, se pour réussir. Voilà, c'était zo de l'émission Portrait d'elle. Merci pour cette écoute et cette fidélité. Merci pour le support technique à zo. À très bientôt.

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et en phase avec la réalité de la vie. Zondi nous pour donne la force et courage à travers cette émission Méditation en Onde à toute bonne famille qui traverse ban de très difficile ces derniers temps. Alors merci de fin choisir la radio. Alors pour ce matin, pour vous accompagner, c'est Miss Calamel. Franck Meunier assure la partie technique depuis très très tôt ce matin et il est là pour également jusqu'à la mi-journée. Aujourd'hui, Méditation en Onde à nos compagnes Bandimoun qui a besoin d'un support supplémentaire. La radio, c'est également être en phase avec la réalité. La radio, c'est également ne pas faire semblant, comme dire, ne pas trouver quelque chose, alors que c'est le cas. Beaucoup de parents traversent un moment très difficile. Les temps sont censés, quelque chose est censé. Et sur 10 jours, on trouve beaucoup de parents qui pleurent le départ de ses enfants. Beaucoup de parents qui pleurent la vie de ses enfants. Alors comment la radio, comment vous-même, nous capables d'amener un support dans Méditation en Onde pour dire que tout n'est pas fini. Oui, c'est vrai, c'est difficile, c'est très difficile même. Quand on écoute homélie de prêtre ou bien quand on écoute témoignage de pasteur, de kiken, nous trouver à quel point il est difficile. Tellement difficile qui de temps en temps nous juste besoin un sourire pour écouter nous et quelques mots doux. Comment traverser le deuil, ce sera le thème pour aujourd'hui. Et pas oublier qui nous tenons être affrontés à ça dans la vie, pas vrai? À un moment donné, proche ou très proche ou famille éloignée, mais comment nous gagner la force pour élever? Comment faire pour sauter à l'étape là ou ne pas sauter? Comment faire pour vivre cette étape? Agrémenter de la bonne musique, nous accompagner jusqu'à 11h. En plus, c'est vendredi, alors même si c'est difficile, on va...

10h15. Ali Rodrigue n'est pas à chaque fois qui peut-être hein, elle est comme ça, mais ces derniers temps on trouve quand même une hausse de décès que beaucoup de familles nous tout connaissent, comment nous dit Rodrigue, nous tout famille, et comment ça bouleverse le quotidien de bon nombre d'entre eux.

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C'est un processus émotionnel qui est complexe. 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Et dans ce moment-là, comment est-ce que zut ou bien nous qui payons ça à l'extérieur, comment on accompagne ça maintenant? Alors pour ça, nous besoin comprendre qui le processus et la sévérité du deuil. Nous dit bien la sévérité l'y amène beaucoup. Tout d'abord, nous besoin comprendre des fois nous pour tout ça dimon là, nous peut cause avec lui et nous pour tout lui pas trop ça prend nous compte là. Alors c'est pas qu'il est pas bien fait cause avec nous. Nous non, le premier stage qu'on appelle le choc et le déni. Hein, sidération initiale. Pas trop connu qui pour faire. Est-ce qu'il est vrai tantôt ou capable de cause avec lui, les pourquoi récits assimile. Alors, à nous prendre le temps parce que le choc et le déni, c'est une de bonne période de la vie en qui est très dure et très difficile. Alors, à nous faire en sorte qui quand ça arrivait, à nous pas pose trop beaucoup de questions. À nous laisse la personne récit assimile tout, c'est-à-dire le choc, parce qu'après, il passe par le déni. Mais par la suite, les experts disent à nous qui prennent la colère, prennent la tristesse, une expression de révolte, injustice, beaucoup de questions, papy comprend qui faire. Et ce n'est qu'après ça qu'ils nous prennent l'acceptation. Et là, nous nous trouvons pour reconstruire. Et très souvent, il y a une partie qui nous appelle le pleur. Beaucoup, quand nous arrivons, nous trouvons la personne qui pleure et nous dit « Ah, c'est pleuré, ah, c'est pleuré. » Pas vrai? Alors, d'après les experts, c'est une de bonnes plus graves erreurs qui nous font quand quelqu'un peut passer par le deuil. Nous demandons « Arrête de pleurer. » Alors qui si on trouve la personne arrive dans l'étape de pleurer, c'est déjà un gros combat qu'il est fini de gagner. Il est capable d'évacuer tout ce stress. Il est capable d'évacuer tout ce difficile. Il est capable d'évacuer ce moment dur par ban pleurs. Et pleurer, souvent, nous porte une attention très vaste sur pleurer. Pleurer, c'est une étude scientifique qui finit faire, qui montrait que c'est une des meilleures thérapies lorsqu'il nous sentons touchés par une émotion, sentons-nous touchés par une la perte et sentons-nous touchés par quelque chose. Alors, à ce quand nous peut un kiken, qui peut souffrir, qui peut pleurer, et à nous laisser pleurer, laisser assimiler ce moment-là. Mais ça n'empêche, nous sommes capables de venir, nous sommes capables de réconforter la personne. Nous réconforter, nous ne sommes pas dans ce petit coin, nous réconforter, nous disons, les autres difficiles. Demain, pour plus facile qu'ils ont dit. Même si c'est plus difficile, c'est pour moins difficile qu'ils ont dit.

0: Et puis, méditation en ondes, c'est tout ce qui est la foi, croyance. Et je peux trouver que dans ce même moment-là aussi, il y a une puissance incroyable qui accompagne toutes ces familles, n'est-ce pas?
1: Alléluia.
0: L'être humain lui-même tout seul, c'est pour tellement difficile, tellement difficile. Alors nous avons un support invisible qu'il a et nous avons un support humain qu'il a. De tous les deux côtés,

Il est un moment difficile. On a tous besoin d'un petit parole de réconfort. Et c'est tout un cheminement. Toujours, n'oubliez pas d'aller sur le site. Vous êtes capable, tout simplement. Il y a plein de sites avec tout plein de conseils pour qui nous capables gérer un petit peu le stress. Mais quand même, n'oubliez pas que le deuil est personnel et unique. Alors, quelqu'un qui est capable de vivre avec une personne, mais ce deuil pas pour pareil. Tout ça membre la famille là, ce deuil pas pour pareil. Et vite compare le deuil d'un quelqu'un avec le deuil de l'autre. Il y a des gens qui prend beaucoup plus le temps. Il y a des gens qui pour eux est vraiment difficile. Il y a certains qui pour eux assimilent beaucoup plus les choses et qui pour eux prend la vie vraiment simple. Et à ce moment-là, pour eux les vies beaucoup plus faciles. Et puis, nous avons d'autres personnes qui doivent faire face à plus de deuil, c'est-à-dire à chaque fois accompagner une famille qui en deuil et à force comment dire habituée dans sa rôle d'accompagner ces personnes. Et le psychologue met l'emphase, ne sous-estimez pas votre deuil. Profondeur et l'ampleur de cette réaction aiguë du deuil, la perte d'un bien-aimé, besoin pas être sous-estimé. Ce besoin pas sous-estime le deuil de personne. Parce que chaque perte, chaque tristesse, chaque dépression, chaque culpabilité, c'est un sentiment propre à elle. Chacun et non sous-dire. Hein, sa façon de se comporter, de stimuler. Et souvent, on capable de dire, il n'affecte pas ça. Alors qu'il n'y a pas qu'on à l'intérieur. On a le visible, c'est pourquoi depuis le commencement, nous te dis, nous avons le visible, c'est qu'il est capable de trouver un qui est périllé, un qui est capable de récit manger, de récit boire un petit peu de l'eau, alors qu'il n'en doute pas pour ici. Alors qu'il ne l'emmène du monde qui se te visage pour afficher le sourire, mais se ton corps dans le déni. Alors pas sous-estime le deuil de personne. Quatrièmement, le deuil ne touche pas que vos émotions. Oui, il touche également d'autres sentiments qui incluent l'anxiété, l'impuissance, la fatigue, la peur, la colère, l'impatience, culpabilité. Le deuil apporte la dépression, frustration, la solitude, l'abandon, la peur, le soulagement. Je ne peux pas faire face également à un manque, à une confusion. Je me rappelle la semaine dernière, pour ceux qui suivent l'émission Femmes, il y a une madame qui dit causé, qui dit à quel point elle a un docteur, une cause clinique, elle dit madame, et ou puis malade, comme ça, mais ou pas malade. Et le stress, c'est vous-même qui est capable de guérir ou de ça. Alors, dire qui arrive à un moment donné, même si c'est difficile, vous avez besoin de remonter la pente. Même si c'est difficile, vous avez besoin de prendre vous-même. Même si c'est difficile, comprendre que ça va prendre du temps. Nous également, fige l'eau pour prendre le temps. Chacun ne se sacre pas pareil, hein? Et non pour prendre 24 heures, et non pour prendre 7 jours. Et non, pour prendre un mois, et non, après 12 ans, 13 ans, sa douleur la reste pareille. Juste pour nous conclure, que chaque deuil est une solution. Chacun vit-li dans sa façon. Chacun est proche avec une personne dans une façon. Mais à nous, pour prendre les temps pour accompagner chacun. Prends les temps pour accompagner sa bonne famille. À nous pas juste là, Jésus dit, à nous là, chaque fois qu'il nous gagne un petit moment, chaque fois qu'il nous réussit. Mais il est important également qu'il nous reconnaisse qu'il est là. Il est important de nous reconnaître qu'il est avec nous. Et à ce moment-là, peut-être par la suite aussi, ne pas que nous dit, mais pas vrai, aussi au capable de la pointe qui est d'autre.

Méditation en ondes, c'est également permis de nous rélever, pas vrai? Regagne la force, regagne courage, regagne la force, la foi de nous dans l'éternel, peu importe nos religions, peu importe nos croyances, et nous

qu'il a foisonné un rôle incroyable lors du deuil, mais également comme un moment facile, tout comme les moments difficiles, la foi qui donne une confiance indéfectible en Dieu. Permet de se régaler courage et surtout

même dans mes instants les plus durs de la vie. L'épreuve sans la foi, ben, elle est vraiment difficile. Alors, l'important qui s'acquiert d'autres choses, peu importe comment nous peut sentir nous, mais toujours garder la foi, car la foi fait nous comprendre que tout pour vivre facile. Et aujourd'hui, même si c'est difficile, à nous penser à toutes ces mères et ces pères. Mais là, c'est bonne maman, c'est bonne papa, qui, c'est vrai qu'ils eux qui accompagnent, hein, en général, nous, il y a une famille qui accompagne, une famille lors d'un deuil, elle est vraiment importante. Mais pour bonne maman et bonne papa, elle a assisté aux funérailles des autres enfants. C'est quelque chose qui est très, très dur. Il est très, très dur. Il est vraiment difficile. Alors, à ce moment, maman, ce moment, papa, nous disons, parce que pour gagner encore plus courage. Et nous voudrions dire merci. Merci parce qu'il ne pas contre ce combat. Merci pour le combat que vous avez amené pour ces bons enfants. Et nous dire, hey, cette fois, la clé de la vie,

Alors, aujourd'hui, nous causons un sujet qui fait tous nous, fait tous la société. Alors, ce qui ramène nous vers une pensée de Mahatma Gandhi, qui, à chaque fois, s'y prône pour le bonheur et la vie. Alors, tous les jours, nous trouvons une difficulté qui bon nombre de familles peuvent vivre. Est-ce qu'il arrive le moment pour qui nous comptons nos prochains, nous comptons nos camarades, ne pas oublier qu'on peut dire comptons nos camarades fréquents devant la porte du monde tous les jours, mais un bonjour, et nous trouver qui pas bien avec du monde, il n'est plus la mode, au contraire, et nous trouver à quel point le pardon, une vilaine meuse, l'essentiel. Pour résumer, il n'est plus les temps pour fatiguer nous avec ben quelque chose qui pas vaut la peine. Nous dans la famille, nous la foi à faire grandir, nous dans beaucoup quelque chose qui nous dit pour content construire. Alors commencez maintenant. Commencez maintenant parce que très souvent nous payons la guerre pour une bonne quelqu'un qui pas connu nous. Lui en général, lui dans nous la vie de tous les jours. Nous payons la guerre avec un banque qui zut, ben zut paye la guerre pour zut l'avenir, pour zut la vie. Alors, à nous, on commence la guerre pour nos familles, pour nos enfants. À nous, on commence à mettre la tête ensemble dans nos familles, commence à profiter de la vie. Si, commence t à stress dans nos quotidiens, commence à sortir avec nos familles, hein? Prends le temps avec ce qui est important, ce qui est

0: essentiel pour revenir à Mahatma Gandhi. Le poème prend un sourire, un cadeau pour ceux qui n'en ont jamais eu. Prends un rayon de soleil et le faire voler où règne la nuit. Découvrez une source. Faites laver ceux qui vivent dans la boue. Prenez une larme, mettez-le dans les yeux de ceux qui n'ont jamais pleuré. Mahatma Gandhi a aussi dit, prends le courage et mets-le dans l'âme de ceux qui ne savent pas se battre. Découvrir la vie, c'est une histoire pour ceux qui ne savent pas comprendre. Et il a aussi dit, prends l'espoir et vivre dans la lumière. Prends l'abondance et offre un cadeau à quelqu'un qui ne sait pas comment donner. En bref, découvrez l'amour et fait connaître l'amour au monde. Message de Mahatma Gandhi. Et nous dire, nous conscients qui nous pousse sortir de là, pas vrai? Allez, tout va être facile. Et
1: tu es mon refuge et ma force.
0: Mais écoute, c'est amour, cela pose tout.
1: Mon Dieu en qui je me confie. Nombre chapitre 6, versets 24 à 26. Que l'Éternel.

0: Avant que cette journée commence vraiment, avant que je mette un pied dehors, avant que le bruit du monde m'envahisse, je viens à toi. Protège-moi aujourd'hui et bénis chaque heure de cette journée. Père, ce matin je m'arrête.
1: Il commence avec une déclaration positive.
0: Avant les messages, avant les obligations, avant les préoccupations.

0: dans sa bénédiction.
1: Sors sous sa protection et sors sous sa bénédiction. Bah, c'est ici qu'il ne peut prendre congé de Zut pour cette émission-là. J'espère que Zut pour réconforte Zut. Je vous retrouve au cours de cette journée. Et dans quelques instants, Christelle sera dévote. Franck Meunier à la technique. Miss Caramel au micro. Et pas oublier, c'est juste un moment difficile. Et soyez là pour ceux qui en ont vraiment besoin.

te divan depuis les cieux. Te souffle, c'est mon oxygène spirituel qui donne la force, ça fait qui peut briller de profondeur mon cœur. L'iranimer, fortifier en un grand la flamme d'effet. Seigneur, souffle-toi divan de puissance qui remplit moi de toute présence, me transformer de gloire en gloire, à toute l'image, au roi de gloire.

11h passé de 3 minutes sur les ondes de la MBC Rodrigue FM. Bonjour, bonjour à tous. J'espère que vous êtes bien, que vous avez passé une bonne journée. En ce vendredi, en tout cas, c'est avec plaisir que je me retrouve vous pour une émission Nostalgie en note. Et oui, douce aujourd'hui. Et que Nostalgie en note,

Sacrifice avec Elton John, 11h11, et qu'à nous enchaîner, toujours en musique, cette fois-ci avec la voix de Natacha Saint-Pierre.

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2: Allez, voilà, à 11h21. Bonjour, vous êtes fait qu'à rejoindre nous. J'espère que vous êtes correct, que vous avez passé un bon vendredi, en tout cas, et que Slow Motion jusqu'à 12h, votre nostalgie en autre slow. Pierre Roselli qui reste encore. Voilà.

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1: Après Tracy Chapman à 11h36, nous continuons cette fois-ci avec la très belle voix de Shania Twain, You're Still the One.

0: Avec Antoinette des Seychelles, 11h, passé de 45 minutes. Oui, toujours de la musique, des chansons. Est-ce le pour votre plaisir? D'ailleurs, avec Pierre Bachelet.
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Et voilà, My Love avec le Westlife. Et nous terminons avec cette chanson de Céline Dion, All by Myself. En tout cas, merci de tous de l'écoute. J'espère que vous passez un très bon moment.

Je souhaite passer un bon vendredi, bon courage, tout le monde dit m'occuper, travail. Si vous célébrez l'anniversaire en salle les 25 septembre-là, je souhaite un très bon anniversaire, surtout profite de la journée. Merci à Franck Meunier pour ce support technique, surtout restez branchés. C'est pour qu'on va suivre dans un petit moment, soit dans 3 minutes, le journal de la mi-journée de Christelle au micro.

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1: 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Exactement, midi sur les ondes de Rodrigue FM, bon début d'après-midi. Auditeur, amis auditrices, suite à... Oui, normalement, on va nous présenter le journal de cette mi-journée. Bon après-midi, Lina, ça va?
2: Bon après-midi, Caron, très bien, merci, et vous?
1: Ça va très bien, mais je vous en prie, le micro est à vous.

Bonjour à tous, nous démarrons avec les titres. Prison Croix Maurice, les héritages de la période coloniale, cœur d'une recherche internationale. Exportation Lauride domine les échanges entre Rodrigue et Maurice. Présentation du rapport préliminaire pour la construction de la Rodrigue Women Prison Mother Baby Care Unit, un établissement moderne sur une superficie de 3500 m2, estimée à 52 millions de roupies. Culture, le Senior Singers Club de la School of Art lance son nouveau clip « L'essentiel » au Centre de la culture et des loisirs à Montplaisir ce samedi. À l'étranger, Washington, Xi Jinping prône la coexistence pacifique avec les États-Unis. Comprendre les prisons d'aujourd'hui et en remontant à leur origine, c'est l'un des objectifs du projet de recherche internationale actuellement mené à Maurice et à Rodrigue.

0: Les chercheurs retracent l'histoire du système pénitentiaire depuis la période coloniale britannique afin d'identifier les pratiques, les structures ou les héritages qui pourraient encore influencer leur fonctionnement d'aujourd'hui. Reportage David Casimir.
1: Dans les 6 pays concernés par cette recherche, les scientifiques remontent au moment où ces territoires sont entrés dans l'Empire britannique. Leur objectif, suivre l'évolution des systèmes pénitentiaires jusqu'à la période actuelle.
2: Il s'agit d'un projet de recherche interdisciplinaire qui fait appel à plusieurs domaines, notamment l'histoire, la politique, les droits humains, la criminologie et la sociologie. Le champ de recherche est donc très vaste. L'un de nos objectifs est de mieux comprendre les expériences vécues et les points de vue des détenus, mais aussi ceux des agents pénitentiaires. Nous voulons ainsi recueillir les perspectives des différents acteurs du milieu carcéral afin de mieux comprendre le fonctionnement du système et son évolution.
1: À Maurice, les chercheurs veulent notamment déterminer si certaines pratiques héritées de la période coloniale continuent d'avoir une influence sur le fonctionnement des prisons.
3: C'est un projet qui a commencé en juin 2025. C'est un projet qui est créé par le professeur Claire Anderson, qui est une experte dans l'histoire de la prison, une ville de Maurice, plusieurs fois depuis les années 90. Et ça, ce qu'elle a vu à Esther, c'est qu'elle a étudié l'effet de colonialisme dans la prison aujourd'hui. Basé sur une comparaison avec le passé, l'influence coloniale encore là, bien présente dans nos bandes de prison, comme elles ont été dans les autres colonies britanniques.
1: Les autorités de la prison collaborent pleinement dans cet exercice.
4: Nous commençons ce projet-là au Prison Training School, quand nous avons une grande participation, plus de 100 officiers, avec l'autorisation du commissaire des prisons, M. Bigan. Et là, nous avons l'autorisation pour venir faire compléter le projet-là à Rodrigue aussi. Et l'objectif, c'est pour faire un état des lieux, dans qui conditions nos bandes de prison le travail, qui l'impact énormément dans sa condition de travail, qui l'impact qui fait le jeu de la santé mentale, le jeu de la vie sociale, la vie familiale.
1: Au-delà de la recherche historique, l'enjeu est de comprendre comment certaines structures du passé ont pu évoluer, disparaître ou au contraire se maintenir. Les résultats seront ensuite comparés entre Maurice, les Seychelles, la Barbade, la Jamaïque, Trinité et Tobago et Guyane.
0: Une superficie de 3500 m² pour un bâtiment de 1650 m², le tout pour un coût estimé à environ 52 millions de roupies. Le rapport préliminaire pour la construction de la Rodrigues Women's Prisons and Mother Baby Care Unit a été présenté hier à la salle de conférence de la Commission de la Sécurité sociale à Grand-du-Roi. Les différents partenaires ont pu avoir un aperçu du projet et découvrir les plans du bâtiment proposé. Reportage de Christiana Perrine.
5: Conçue pour accueillir une population de 40 détenus, cette structure comprendra un bloc administratif, une salle de classe et de formation, une unité médicale et surtout un bloc aménagé pour les mamans et leurs enfants. La Rodrigues Women's Prison and Mother Baby Care Unit est un projet qui mise sur la réinsertion et la réhabilitation.
6: Une nouvelle prison, c'est daté assez longtemps à l'époque. Aujourd'hui, il y en a beaucoup de rules, Mandela rules, etc., qui viennent, le Bangkok rules. À la prison de Rodrigues, nous sommes capables de prendre les good practices, mais au moins, nous avons toutes les infrastructures nécessaires, adéquates pour la réhabilitation et la réinsertion des dames, hein, et aussi des mamans qui sont à la prison.
5: Ce projet veut avant tout répondre aux normes internationales. La participation de divers partenaires est aussi essentielle.
4: Convaincu qu'il est pour en norme avec le nombre de Mandela. Et nous avons une séparation entre des personnes qui puissent pire sentence et des personnes qui ont des détention préventive. Nous pouvons aussi faciliter une maman qui peut venir avec ce bébé pour un bon service médical. Prison avec tout seul, pas pour faire réhabilitation, nous besoin coopération, collaboration, la société civile.
5: Une prison spécifiquement pour les femmes à Rodrigues était plus que nécessaire. Les services pénitentiaires sont appelés à évoluer.
7: Un projet qui m'a pensé qu'il est sur place, il est très important, qui ben madame, je vais gagner une place comme on a besoin. Il y a un projet qui m'a pensé l'étape qui est important et pendant des années, je vais attendre ça parce qu'il valait du jour, nous prenons une prison pour madame à Rodrigues.
5: Les phases de consultation, les visites sur le terrain et des séances de travail avaient eu lieu en août de cette année. Après l'approbation

0: la soumission du rapport, il incombera aux lead architectes et aux lead supervisors de se pencher sur l'étude de faisabilité architecturale du projet.
1: En 2025, l'ourite a été le produit phare des exportations de Rodrigue vers Maurice. Mais derrière cette domination se dessine une autre réalité, celle d'une production locale qui reste encore peu diversifiée sur le marché extérieur. Les chiffres sont révélés dans le Digest of Statistics on Rodrigues 2025. Ce vendredi 25 septembre, nous célébrons la Journée mondiale des pharmaciens, l'occasion pour le public de prendre conscience que les responsabilités d'un pharmacien vont bien au-delà de la simple dispensation des médicaments. Il lui revient notamment de vérifier les ordonnances, de repérer d'éventuelles interactions médicamenteuses et de veiller à ce que les traitements soient délivrés de manière sûre et appropriée, qu'il exerce dans le secteur public ou privé. Les pharmaciens constituent un maillon essentiel de la prise en charge et du parcours de soins des patients. Mike nous en dit plus.
2: Être pharmacienne, c'est avant tout être au service des autres et veiller à ce que les patients reçoivent les médicaments dont ils ont besoin pour leur traitement. Pour exercer le métier, il faut compter au minimum 3 ans d'études, une profession qui demande de la passion, de la rigueur et du dévouement malgré les défis du quotidien.
3: Depuis 2018, on rentre ici, on a un cours pendant 3 ans, on a fait 5 ans depuis moi ici. Et bon, je suis allée travailler parce qu'on est humble, servir beaucoup de personnes et de bonnes personnes dans le traitement. Staff n'est pas beaucoup. Et patient de plus en plus beaucoup, et patient exigeant aussi. Mais c'est le monde, il faut travailler avec amour, il faut être en patience. Tous les jours, il n'est pas facile, il vient là, grand matin, rester, travailler à soi, le lendemain, continuer, il n'est pas facile, mais il faut continuer de travailler là.
2: Au-delà de la dispensation des médicaments sur ordonnance, les pharmaciens ont également pour rôle de conseiller et d'accompagner les patients dans le bon usage de leur traitement.
4: Monsieur le pharmacien, enfin Lila, il est là pour consulter ce bon client, make sure qu'il se fait gagner ce bon traitement, the dose exacte.
5: Ça fait au moins 15 ans qu'il m'a travaillé comme dispenser en pharmacie. On a un client fidèle qui vient prendre des médicaments réguliers, tension, diabète, cholestérol. Puis on a un patient, parfois nous avons un problème la peau, nous avons un problème, nous avons un problème comme si les corines un peu débalancées, ben problème hormonal des côtés de madame. Parfois aussi, il y a un docteur qui vient consulter, en particulier gynécologue.
2: Cette année, le thème de la Journée mondiale des pharmaciens est donner aux pharmaciens les moyens d'agir pour un avenir plus sain. Une occasion pour les professionnels du secteur de partager leur expérience, de promouvoir les bonnes pratiques et de renforcer la collaboration entre les différents acteurs du domaine médical.
1: C'est un projet qui met à l'honneur la créativité, le talent et la passion pour la musique. Le Senior Singers Club de School of Arts lance ce samedi son nouveau clip intitulé L'Essentiel, une chanson écrite et interprétée par les membres du club dans le cadre des célébrations marquant les 10 ans du groupe. Une cérémonie qui est prévue ce samedi à 13h au Centre de la Culture et des Loisirs à Montplaisir. Un rendez-vous qui permettra également de mettre en lumière les talents créatifs et artistiques des membres du club. Pour nous en parler, Karimé Anagat, responsable du club de chant de School of Arts, elle est au micro de Mario Lisette.
6: Projet L'Essentiel, c'était tout d'abord, nous faisons une plateforme pour les jeunes, qui viennent à l'atelier composition de l'après-midi, un petit plateforme que je suis capable de gagner un contact avec le studio, comment faire un clip, comment composer une santé. C'était ça le but premier. Alors voilà, c'est là qu'est l'essentiel inné. Donc, nous avons fait le lancement du clip essentiel ce samedi, 26 septembre, au Centre culturel Les Loisirs de Montplaisir à 1h. Je vous invite, nous allons, tout le monde qui suit l'activité scolaire, bien sûr, venez vous poser une bonne jeune. Et nous attendons que vous avez ce clip-là sur YouTube.
1: À l'étranger, Xi Jinping a reçu avec des égards très appuyés par Donald Trump, a profité de son passage à la Maison-Blanche pour plaider la coexistence pacifique entre les deux superpuissances rivales. Tout en réaffirmant ses lignes rouges sur Taïwan, l'intelligence artificielle s'est également invitée dans

0: les échanges entre les deux dirigeants. Ce qui nous amène à 12 heures passées de 12 minutes, le rappel des titres pour refermer ce journal. Prison à Maurice, les héritages de la période coloniale au cœur de nos recherches internationales. Exportation lourite domine les échanges entre Rodrigue et Maurice. Présentation du rapport préliminaire pour la construction de la Rodrigue Women's Prisons and Mother Baby Care Unit, un établissement moderne sur une superficie de 3500 m² estimée à 52 millions de roupies. Culture, le Senior Singers Club de la School of Art lance son nouveau clip, l'essentiel, au Centre de la Culture et des Loisirs à Montplaisir ce samedi. À Washington, Xi Jinping prône la coexistence pacifique avec les États-Unis. Voilà ce qui nous amène à la fin de cette édition. Merci de l'avoir suivi. Merci à Franck pour sa collaboration technique. Si vous êtes à table, bon appétit. Restez branchés. Dans quelques instants, vous allez retrouver Miss Calamel pour la suite.
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Voilà, Jameson Martin avec le titre Mots étoiles. Nous arrivons déjà midi 18. Merci à Willina qui est avec nous juste avant pour le grand journal et pour tout de suite les annonces et communiqués.

On nous prie d'annoncer le décès de Madame Florette Baptiste. Le décès de Madame Florette Baptiste, aussi connue sous le nom de Carla, aussi connue également comme Mime. Elle était âgée de 40 ans. C'est une ex-habitante de Mangue. Le convoi mortuaire sortira de chez son père, Stenio Baptiste, à Mangue. La date et l'heure vous sont communiquées ultérieurement. Et on nous prie d'annoncer le décès de Madame Marianne Bernard. Le décès de Madame Marianne Bernard, aussi connue sous le nom de Lilaï. Elle était âgée de 61 ans, ex-habitante de Dambébé. Le convoi mortuaire sortira de son domicile à Dambébé aujourd'hui, vendredi le 25 septembre 2026, à 16h, pour se rendre en la cathédrale de Saint-Gabriel et de là au cimetière de la paroisse. Amis, famille, connaissances touchées par ce départ, l'MBC vous présente ses plus vives sympathies. Et pour tout de suite, Bill Tempisser. Alors, Bill Tempisser, à midi 20, fin tiré à Zordi à 10h45. Les temps l'eau la mer pour le prochain 24 heures. Les temps pour bon pendant la journée que dans la soirée. À soirée des mecs en matin, capable gagne un petit la pluie occasionnellement. Divant les poussouflés des pics Sid S 20 à 30 km et Cabane Pointe 50 km. Les pour renforcer légèrement à soir et par contre l'état la mer les pour praticable. En théorie brisant la mer pas praticable parce qu'il nous amène la houle qui peut venir des pics Sud-Ouest de l'ordre 2,50 m en théorie brisant. Bat sortir en théorie brisant je déconseille. Marée haute à midi 12 et qui demain 0h22, marée basse 18h16 et qui demain 6h29. Voilà concernant Nouvelle Létang. Et c'est parti pour l'émission de la mi-journée fréquence du midi. Alors, toute l'équipe déjà présente, Stéphanie Hippolyte sur la partie technique au micro Miss Calamel. Et bien, je peux commencer à voir nous un message sur le 52 51 60 63 qui sont-ils pour faire au plaisir.

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Alors, salut! Nous pédimanènes santé de McDonnell pour toute la famille qui écoute nous en ce moment. Et nous souhaitons un très très bon anniversaire à Sophie de Citron de Nice. Pour son anniversaire, on dit longue vie à toi, ma belle. 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Claude de Campintade, il gagne sur 80 bananes. Demandez pas tout sur la famille, spécialement sur mes enfants, mes petits-enfants, qui peut souhaiter un très très bon anniversaire. C'est votre fréquence du midi, c'est là qu'ils sont capables de manger de bonne santé, qui vous fait ce plaisir.

Aurélie, pour toute ma équipe et célébrer de l'anniversaire à Moyaz, de l'anniversaire à tout court aujourd'hui, salutations GSB Morning Game avec Nissa Aurélie. 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Envoyez-nous ce dédicace, spécialement pour toute ma équipe. Écoute-nous en ce moment, nous la chanson de Francis Prosper qui sera jouée juste après Natacha Saint-Pierre.

Existe-toi la vie, un morceau qu'il a fini tirer l'année dernière. Solide morceau ça. Ah, maintenant, écoutons Sam, Existe-toi la vie de lui, Moutien, juste après. Nous allons écouter Réalité la vie. Ben, on a tout en long la vie là, hein, de Julia Estelle. Ce sera juste après. Midi 43, qui ou manière, est-ce que ou bien Zordi affiche un sourire, même si c'est difficile, et on peut trouver qu'il a suite pour beaucoup plus meilleur. Allez, allez.

10h51, c'est votre émission de dédicace et c'est vendredi. Et là, nous avons Lise qui dit qu'elle pense tout bonne famille qui traverse un moment difficile avec sa morceau de Jean-Noël Baptiste Sympathie.

0: bonjour.
1: Bonjour, amis auditeurs.
0: Alors, un plaisir. Et oui, oui, Caron, là, aujourd'hui, on reprend The Game qui nous remet tout en main propre avec plaisir. Alors, Caron, ça fait quoi de retrouver vos auditeurs pour The Game, hein?
2: Et vous faites une confession, monsieur, personne ne peut être à nous là, Miss Caramel, que The Game m'a beaucoup manqué. Et vous aussi, vous m'avez manqué, ces auditeurs, mais ne vous en faites pas. Et surtout qu'aujourd'hui, il y a une mention spéciale, il va falloir jouer vite, mais ça nous cause ça tout à l'heure, Miss Caramel.
0: Ah ben oui, voilà, car on est déjà là pour votre émission The Game. Alors, restez branchés.

Jeune chez les ondes de Rodrigue FM, amis auditeurs, amis auditrices, comment partager, échanger avec Miss Caramel, c'est un véritable plaisir de vous retrouver. Et c'est vrai que The Game a toujours une attention particulière, il sert à mon cœur et ne connaît que grâce à cette fidélité, grâce à ce support et pendant 3 saisons. Eh bien, The Game n'a cessé d'avoir de nouveaux partenaires, de nouveaux jeux. Et aujourd'hui, une mention spéciale, comme on me disait tout à l'heure, parce qu'il va falloir jouer vite. Et je te connais que aujourd'hui, enfin depuis hier, nous paie justement propose un ticket d'entrée pour la soirée exclusive à Rodrigue concernant Zulu et sa tribu, ainsi que d'autres artistes dont Jayon et d'autres artistes qui nous saluaient de Rodrigue pour cette soirée exclusive ce soir à l'hôtel Les Cocotiers. Il va falloir donc jouer vite puisque les cadeaux n'ont pas été gagnés. Nous allons reporter donc ces tickets pour aujourd'hui. Et mon fils donne un tip, mais de parer, parce qu'aujourd'hui,

Et un grand merci à tous nos bons sponsors, notamment à l'Hôtel des Cocotiers, parce que en plus des deux tickets qui étaient proposés hier, l'hôtel vient gentiment, et ça, un grand merci à Laura Meunier, directrice de LM Events. Un troisième ticket a été rajouté. Et qui fait un petit peu de diazot ça, parce qu'il va falloir faire très vite, jouer très vite, et surtout venir récupérer vos tickets très vite, parce que la soirée, c'est ce soir. Bougez, bougez, bougez, bougez. Bougez, bougez, bougez, bougez. Et ce n'est pas le seul cadeau notamment pour ce premier jeu, parce que aussi nous avons un bon de réduction non cumulable et offert par Icastel sur les décodeurs TNT. Alors, première question, on attaque tout de suite, les amis, à 13h06. Quelle est la signification de la croix verte, symbole des pharmacies? C'est bien quand on se trouve à une pharmacie, et là, la croix verte. Nous connaissons la croix rouge, c'est pour les secours internationaux. Le croissant rouge, pareil pour les pays de foi musulmane. Mais alors, la croix verte, quelle est la signification de ce symbole pour les pharmacies? Pour les pharmaciens, pardon. Est-ce que ça signifie l'hygiène alimentaire, la paix universelle, le refus des substances nocives pour le corps humain, la pureté ou la perfection, l'abstinence et le jeûne? Qu'est-ce que signifie cette croix verte, le symbole des pharmaciens? L'hygiène alimentaire, la paix universelle, le refus des substances nocives pour le corps humain, la pureté et la perfection, l'abstinence et le jeûne. 83 14 444, on rappelle, un bon de réduction de 400 roupies offert par Icastel, non cumulable sur les décodeurs TNT, plus un ticket pour la soirée à l'hôtel Les Cocotiers, où vous pourrez voir en exclusivité pour la première fois à Rodrigue Zoulou et sa tribu. 83 14 444.

0: Nous avons notre première concurrente qui nous rejoint. Bon après-midi, bienvenue dans The Game sur la MBC Rodrigue FM.
1: Bon après-midi.
0: Alors que ça va pêcher avec nous, et de quel côté vous nous appelez?
1: D'Allier-Tamarin.
0: Alors, donc, comment vous connaissez? Donc, premier jeu, c'est sur la croix verte des pharmaciens. Quelle est la signification de ce symbole? 5 propositions, une seule est vraie. Est-ce que vous êtes prête?
1: Oui.
0: L'hygiène alimentaire. La paix universelle. Le refus des substances nocives pour le corps humain, la pureté et la perfection, ou l'abstinence et le jeûne?
1: La santé.
0: Alors, il y a 5 propositions. Hein. Hygiène alimentaire, la paix universelle, le refus des substances nocives pour le corps humain, la pureté et la perfection, l'abstinence et le jeûne.
1: Le jeûne.
0: L'abstinence et le jeûne. Est-ce que vous confirmez cette réponse?
1: Oui.
0: Vous validez cette réponse?
1: Oui.
0: On vérifie.

je suis désolé, merci beaucoup d'avoir joué. Ce n'est pas l'abstinence et le jeûne. Alors, premier défi, attention au piège. Pour gagner un bon de déduction de 400 roupies non cumulable offert par les Castells sur les décodeurs TNT numérique, plus un ticket pour la soirée à l'hôtel Les Cocotiers où vous verrez vous produire en exclusivité Zulu et sa tribu. Quelle est la signification de la croix verte, symbole des pharmaciens? L'hygiène alimentaire, la paix universelle, le refus des substances nocives pour le corps humain, la pureté et la perfection, l'abstinence et le jeûne. 83 14 444.

0: Et c'est un ou une concurrente qui nous rejoint tout de suite. Bon après-midi, bienvenue dans The Game. Allô?
1: Oui.
0: Oui, qui s'en a fait jouer avec nous?
1: Agnès.
0: Agnella, de quel côté au téléphone, nous, Agnella? De Montluber. Alors, Agnella, quelle est la signification de la croix verte qui est le symbole des pharmaciens? Est-ce que vous me parlez, Agnella? Hygiène alimentaire, la paix universelle, le refus des substances nocives pour le corps humain, la pureté et la perfection, ou l'abstinence et le jeûne. Alors, quelle est la réponse, Anila?
1: Ça veut dire c'est pour les humains.
0: Ça veut dire refus des substances nocives pour le corps humain?
1: Oui.
0: Est-ce que vous confirmez cette réponse, Anila?
1: Essayez.
0: Ah, est-ce que vous validez?
1: Essayez.
0: Ah, est-ce que vous validez? Il faut dire valider pour lancer l'ordinateur. Est-ce que vous validez?
1: Oui.
0: On vérifie.
2: Merci.

je suis désolé, Aliela, la croix verte ne représente pas le refus des substances nocives pour le corps humain. Bon après-midi, merci d'être fidèle à la mission des GFM et à The Game. Bye bye. Bougez, bougez, bougez. 83 14 444 pour gagner un bon de réduction non cumulable offert par Ecastel sur les TNT numériques de 400 roupies et un ticket pour cette soirée à l'hôtel Les Cocotiers où vous verrez en exclusivité Zulu et sa tribu ainsi que des artistes drôdegués dont Jayon et tous les artistes qui vont participer que nous saluons pour découvrir la signification de la croix verte, symbole des pharmaciens. Est-ce que c'est l'hygiène alimentaire, la paix universelle, le refus des substances nocives pour le corps humain, la pureté et la perfection, l'abstinence et le jeûne? 83 14 444.

0: 4-3-3-14-4-5-4, 44, il va falloir jouer vite les amis aujourd'hui parce que les tickets pour la soirée de Zoulou sont offerts pour la soirée à l'hôtel des Cocotiers. Ce soir, un nouvel appel. Noël Zven, peut-être notre nouveau ou nouvelle gagnante. Et c'est un concurrent qui nous rejoint. Bon après-midi, bienvenue dans The Game.
1: Bon après-midi.
0: Alors, que ça a pu jouer avec nous?
1: C'est Johnny de Montlubin.
0: Alors, Johnny de Montlubin, nous connaît. Aujourd'hui, c'est la journée mondiale des pharmaciens. Une occasion de louer et de remercier sa bonne personne qui souvent tient nous dans une grosse, mauvaise situation, qui provoque nous bonnes médicaments, qui besoin, qui conseille nous et dont le rôle a été étendu, notamment pour la détection du Covid. Alors, quelle est la signification donc du symbole des pharmaciens, la croix verte? Alors, est-ce que c'est l'hygiène alimentaire, la paix universelle, le refus des substances nocives pour le corps humain, la pureté et la perfection ou l'abstinence et le jeûne?
1: La paix universelle.
0: La paix universelle, est-ce que vous validez cette réponse?
1: Oui, je valide.
0: On vérifie.

0: vraiment désolé, Mr. Johnny. Ce n'est pas la paix universelle. Merci beaucoup d'avoir joué, d'être fidèle à la maison de GAFAM. Mais bon week-end. Ah, bye bye. Attention les amis, 83-14-444 pour la signification de la croix verte. Tout de suite à notre appel. Et nous rejoignons un nouveau concurrent. Bon après-midi, bienvenue dans The Game.
1: Bonjour, bon après-midi.
0: Bonjour, que ça pêche avec nous.
1: Antoine de Montagne-Malgache.
0: Allez, Antoine de Montagne-Malgache, bonjour au village, ainsi que bonjour aux alentours de Montagne-Malgache. Quelle est, Antoine, la signification de la croix verte, qui nous connaît, symbole des pharmaciens? Est-ce que c'est l'hygiène alimentaire? Est-ce que c'est la paix universelle? Est-ce que c'est le refus des substances nocives pour le corps humain? Est-ce que c'est la pureté ou la perfection? Ou l'abstinence et le jeûne. Allez, Antoine, nous avons deux cadeaux là. Nous avons un bon de réduction, Paris Castel de 400 roupies non cumulables. Nous avons un ticket pour la soirée de ce soir où sous Louvre et sa tribu vont se produire pour la première fois, Rodrigue. Allez, dis-nous la bonne réponse, Antoine.
1: La l'hygiène.
0: L'hygiène alimentaire. Est-ce que vous validez cette réponse, Antoine?
1: Yes. On
0: vérifie.
2: Merci.

0: Ah, je suis désolé Antoine, ce n'est pas l'hygiène alimentaire. Merci beaucoup d'avoir joué, merci pour votre fidélité. Bon week-end à l'écoute de l'MBC. Bye
1: Allez, merci.
0: bye. Allez les amis, nous vous êtes déverrouillé ce premier coffre là, la signification de la croix verte, le symbole des pharmaciens, l'hygiène alimentaire, la paix universelle, le refus des substances nocives pour le corps humain, la pureté, la perfection, l'abstinence et le jeûne. 83 14 444. Tout de suite, nous attendons des appels.

Les amis, déverrouillez un premier coffre là pour ce bon de réduction non cumulable de 400 roupies sur les décodeurs TNT offert par iCartel et un ticket pour la soirée à l'hôtel Les Cocotiers où vont se produire Zulu et s'attribuer bon nombre d'artistes, l'événement majeur de ce week-end. Pour trouver quelle est la signification de la croix verte, le symbole des pharmaciens. La croix verte, le symbole des pharmaciens, l'hygiène alimentaire, la paix universelle, le refus des substances nocives pour le corps humain, la pureté et la perfection, ou l'abstinence et le jeûne. 93 14 444, this is the game.

94-14-444, déjà 13h27, moins de 33 minutes avant de laisser partir à ces tickets pour la soirée du l'hôtel Les Cocotiers, en exclusivité Zulu et sa tribu, et bien sûr nos autres cadeaux, dont un bon de réduction non cumulable offert par les Castel sur les décos de la TNT. Quelle est la signification de la croix verte, symbole des pharmaciens, l'hygiène alimentaire, la paix universelle, le refus des substances nocif pour le corps humain, la pureté, la perfection, l'abstinence et le jeûne. 5 propositions, une seule.

13h30, mode double, triple activé. Alors, pour ceux qui ne sont pas encore bien familiers de The Game, le mode double triple, c'est quoi? Ça veut dire que la première question est annulée et que les cadeaux sont ajoutés. Ce qui veut dire le gagnant du deuxième jeu aura droit à un bon de réduction non cumulable de 1000 roupies offert par Standard Solar, plus un bon de réduction non cumulable de 400 roupies avec iCastel sur les décodeurs TNT, plus bien sûr... C'est parti, roulement de tambour. Allez, on va être généreux aujourd'hui. Deux tickets, je répète, deux tickets pour la soirée à l'hôtel Éco Côtier où Zulu et sa tribu ainsi que une pléiade d'artistes endigués vont se produire ce soir. Alors là, nous fait un petit compte, ça fait 4 cadeaux, mais il va falloir gagner ces cadeaux. Lequel n'est pas un symbole des pharmaciens parmi ces 5 symboles? Un cœur vert surmonté d'une croix, un mortier, le bâton d'Esculape, la croix verte ou la coupe d'Igy. Parmi ces 5 symboles, lequel n'est pas un symbole des pharmaciens? Un cœur vert surmonté d'une croix, un mortier, le bâton d'Esculape, la croix verte ou la coupe d'Igy. 83 14 444. Wicked!

0: 83, 14, 444, mode double trouble activé. Alors, qu'est-ce que c'est que le mode double triple? Ça veut dire, au lieu de gagner un ticket pour le télécocotier pour la soirée Zulu et sa tribu, ce soir, ce seront deux tickets, plus un bon de réduction non cumulable de 1000 roupies offert par Standard Solar, et plus un bon de réduction non cumulable offert par Castel de 400 roupies sur les décodeurs TNT. Un grand merci à tous nos bons sponsors, et qui permettent nous et permettent aux autres surtout, profiter, se divertir, et peut-être gagner tout de suite un appel. C'est une concurrente qui va tenter de gagner ce double triple. Bon après-midi, bienvenue dans The Game. Allô?
1: Oui, bonjour.
0: Oui, bonjour. Qui ça peut jouer avec nous et de quel côté vous pouvez jouer?
1: Marika de Plaine Corail.
0: Marika de Plaine Corail. Alors, on me rappelle, bon de réduction de 400 roupies non cumulables pour Castel, bon de réduction non cumulable, 1000 roupies pour Standard Solar, plus deux tickets pour cette soirée. Ce soir, il va falloir jouer vite, Marika, lequel n'est pas un symbole des pharmaciens. Un cœur vert surmonté d'une croix, un mortier, le bâton d'Esculape, la croix verte ou la coupe d'Igi. Allez, dites-nous, Marika.
1: C'est la coupe d'Igi et le serpent.
0: La coupe d'Igi, alors je répète, lequel n'est pas un symbole des pharmaciens, hein? Un cœur vert surmonté d'une croix, un mortier, le bâton d'Esculape, la croix verte ou la coupe d'Igi. Parmi ces cinq symboles, l'un n'est pas un symbole des pharmaciens. Lequel ou laquelle? Là, ça veut dire ce serait un mortier alors.
1: Oui.
0: Est-ce que vous validez cette réponse, Marika?
1: Oui, je valide.
0: On vérifie.

je suis désolé, Marika, parce que le mortier est bien le symbole des pharmaciens. D'ailleurs, les pharmaciens au départ étaient appelés apothicaires, qui écrasaient des herbes, différents ingrédients pour préparer les remèdes. Merci d'avoir joué, merci pour votre fidélité et bon week-end. Restez à l'écoute de la mission de GFM. Bye bye. Je rappelle, on est en plein mode double triple, 4 cadeaux offerts pour ce deuxième jeu. 2 tickets pour cette soirée à l'hôtel des Cocotiers où Zulu et sa tribu vont se produire. Ah, j'entends peut-être notre futur gagnant ou gagnante dans une zone.

0: Moi, bien sûr, les amis, une gagnante qui semble bien sûr de la réponse. Bon après-midi, bienvenue dans The Game. Alors, qui s'en a joué avec nous, pas mettre à nous bien, peut-être parler un petit peu plus fort.
1: Oui, bon après-midi.
0: Ah, d'accord, qui s'en a joué avec nous.
1: C'est Timmy Roseau.
0: Alors, nous peine bien à notre prénom, mais on a compris Roseau. Donc, bonjour à Roseau, bonjour à tous nos bons auditeurs dans les alentours. Lequel n'est pas un symbole des pharmaciens? Est-ce que c'est un cœur vert surmonté d'une croix? Est-ce que c'est
1: Allez, quelle
0: un.
1: réponse?
0: La deuxième, ce serait un mortier alors? Attendez, alors, Maudia bien. Hein? Nous pérons, lequel, parmi ces 25 symboles-là, n'est pas un symbole des pharmaciens? Un cœur vert surmonté d'une croix? Un mortier, le bâton d'Esculape, qui est le dieu grec des médecins, la croix verte ou la coupe d'Ygie. Pardon?
1: Vous avez la deuxième réponse.
0: La deuxième réponse, est-ce que vous validez cette réponse alors?
1: Enfin, dépend.
0: Vous validez?
1: Pas connaître.
0: Il faut dire valider ou pas, il faut confirmer.
1: Allez, ok.
0: Vous validez, on vérifie.

Je suis désolé. Merci beaucoup d'avoir joué. Le Montier, ainsi que son pilon, n'est bien un symbole des pharmaciens. Ce n'est pas la bonne réponse, mais merci d'avoir joué et très bon week-end. Bye bye.

44, les amis, et le temps qui file à un nouvel appel. Alors, je répète les 5 propositions. Lequel n'est pas un symbole des pharmaciens? Un cœur vert surmonté d'une croix, un mortier, le bâton d'Esculape, la croix verte ou la coupe d'Igy? Attention au piège. 83, 14, 444. Mon rappel, on est en mode double triple, ce qui veut dire 2 tickets pour la soirée Hôtel Les Cocotiers avec Zulu et sa tribu en exclusivité et une pléiade d'artistes Rodriguez. Une belle soirée en perspective, plus un bon de réduction de 400 roupies non cumulable offert par et Castel, plus un bon de réduction non cumulable de 1000 roupies offert par Stendhal Solar. 83 14 444, The Game is on, mode double triple.

0: Et c'est tout de suite une concurrente que nous accueillons. Bon après-midi, bienvenue dans The Game.
1: Bon après-midi.
0: Alors, qui s'en a pêché avec nous et de quel côté au pêché avec nous, madame?
1: Noémie de Soupir.
0: Alors, Noémie de Soupir, vous connaissez qu'aujourd'hui, c'est la journée mondiale des pharmaciens. Et là, nous pérode parmi sa bande, cinq symboles-là, et un intrus, parce que parmi sa cinq symboles-là, il y en a un qui n'est pas le symbole des pharmaciens. Est-ce que vous ne parlez, Noémie?
1: Oui.
0: Noémie. Alors, très bien. Premièrement, un cœur vert surmonté d'une croix. Deuxièmement, un mortier. Troisièmement, un bâton d'esculape. Quatrièmement, la croix verte. Ou cinquièmement, la coupe d'Igi. Alors, on me rappelle que nous pérode l'intrus parmi sa bande symbole-là qui supposé représente bande pharmacien. Est-ce que vous avez la bonne réponse, Noémie?
1: Non, mais on pensait la première réponse.
0: Vous pensez la première réponse, alors. Est-ce que Noémie, vous pouvez dire nous que c'est un cœur vert surmonté d'une croix?
1: Oui.
0: Est-ce que vous validez cette réponse, Noémie?
1: Oui.
0: On vérifie.

0: gagné. Nous avons notre gagnant du Double Triple. C'est en effet un cœur vert surmonté d'une croix qui n'est pas un symbole des pharmaciens. Parce qu'un cœur surmonté d'une croix est un autre symbole. Alors j'avais rajouté ça pour un petit piège. Tandis que le montier, le bâton d'esculape, la croix verte, la coupe d'Égypte sont bien des symboles à travers l'histoire des pharmaciens. Une profession qui est essentielle pour notre société, pour notre santé aussi, et qui a pris beaucoup d'ampleur depuis le Covid. Bravo Noémie! Bien sûr, vous n'avez pas raccroché, on vous contacte hors antenne, sinon vous avez un message pour la famille après avoir gagné ce double triple à The Game aujourd'hui.
1: Je fais un petit coucou à ma grand-mère, à ma maman, avec mon frère.
0: Merci beaucoup Noémie, je te dis, ne raccrochez pas, on vous contacte hors antenne tout de suite. Et nous avons notre gagnant du Double Triple qui remporte deux tickets pour la soirée à l'hôtel des Cocotiers où Zulu et sa tribu ainsi qu'une pléiade d'artistes Rodriguez vont se produire. Et bien sûr, elle remporte un bon de réduction non cumulable de 400 roupies offert par Ecastel plus un bon de réduction non cumulable offert par Standard Solar de 1000 roupies sur les produits IT Pro et, les produits culinaires de Tuaki. Restez branchés, il reste encore des cadeau à gagner. 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

13h46 sur les ondes d'Ordega FM. Pour ceux qui peuvent rejoindre nous, nous sommes dans The Game et le mode Double Triple a été remporté par notre jeune gagnante Noémie et qui est pressée de venir récupérer ses tickets parce que justement la soirée où la tribu Zoulou va se produire, et c'est à l'hôtel Les Cocotiers, c'est ce soir. Donc pour aux gagnants de ce jour, il va falloir vous presser pour récupérer votre cadeau, surtout que pour le jeu numéro 3, nous avons non seulement un ticket offert par le jeu des 500, c'est un grand merci à tout le monde partenaire qui peut supporter depuis tant d'années, mais aussi bien sûr à autres amis auditeurs. Donc un ticket offert par le jeu des 500, plus un ticket supplémentaire, le dernier ticket avant le début de la soirée à l'hôtel Les Cocotiers. Alors maintenant, l'ancêtre du pharmacien, l'apothicaire, qui a été repéré dans l'histoire dès 2600 avant Jésus-Christ, c'est un Grec, un Gaulois, un Romain, un Sumérien ou un Égyptien. L'ancêtre, les premiers pharmaciens, est-ce qu'ils sont Grecs? Est-ce qu'ils sont Gaulois? Est-ce qu'ils sont Romains? Est-ce qu'ils sont Sumériens? Est-ce qu'ils sont Égyptiens? 83, 14, 444, il va falloir vite jouer, vite gagner pour venir récupérer ce dernier ticket pour la soirée à l'hôtel Les Cocotiers ce soir. Et bien sûr, votre ticket de visite pour le journal des 5 sens. Restez branchés, this is the game.

Moins de 2 minutes maintenant avant que le coffre ne se referme et on pense ce dernier ticket pour la soirée à l'hôtel des Cocotiers ce soir où la tribu et Zoulou vont se produire en exclusivité avec une pléiade d'artistes Rodriguez, l'événement de ce week-end plus un ticket de visite où vous pourrez passer un bon week-end au jardin des

cinq sens, l'ancêtre du pharmacien qu'on appelait l'apothicaire dès 2600 avant Jésus-Christ. Est-ce que c'était un grec, un gaulois, un romain, un sumérien ou un égyptien? 83 14 444, allez les amis, ça, les coffres vont bientôt se refermer.

c'est ce The Game, le dédié de la semaine. Mais ne vous en faites pas, The Game revient la semaine prochaine avec plus de cadeaux, plus de jeux, plus de défis et plus de fun. Merci à toute l'équipe, à savoir Stéphane Hippolyte, ainsi que Franck Meunier à la technique, à la production, c'est Marie-Danielle Perrine. Et bien sûr, merci à vos amis de la radio pour votre fidélité, vos supports. Merci à tous nos bons sponsors qui nous permettent aujourd'hui d'agrémenter cette tranche de 13 à 14h. Restez branchés, on continue avec de la bonne musique jusqu'à 14h. Le point info en créole. Mario Lisette est déjà en piste pour ce flash. Restez branchés, c'est Rodrigue FM.

Nous finissons arrive exactement 17 ans tout, madame, monsieur. Bon après-midi et merci au Père Jeannot pour sa flash en créole. Une campagne sans stérilisation gratuite pour Bandisien Bansat, il y a prévoir pour le 5 jusqu'à le 13 octobre prochain. Clinique vétérinaire MyVet et ONG Wellbeing of Strays, initiatrice Progila, pour envoyer une première équipe dans Rodrigue à partir de la semaine prochaine. Trois vétérinaires et autres assistants pour arriver début octobre, pour arriver début octobre, pour déplacer dans 8 régions d'île pour réaliser une intervention chirurgicale. Comprend bonne prison aujourd'hui en remontant à zut origine, c'est un des bonnes objectifs projet recherche internationale actuellement mené à Maurice et à Rodrigue. Ban chercheur retrace l'histoire ban système pénitentiaire depuis la période coloniale britannique afin pour identifier ban pratique, ban structure ou bien ban héritage qui pour capable encore influence zut fonctionnement aujourd'hui. Ça, vendredi 25 septembre, là, nous pouvons célébrer la journée mondiale ban pharmacien. L'occasion pour le public prend conscience qui ban responsabilité d'un pharmacien, donc, bien au-delà de simple dispensation ban médicaments. Il revient donc notamment pour vérifier donc ban ordonnance, pour repérer ban éventuelle interaction médicamenteuse et aussi pour veiller à ce qui ban traitement délivré de manière sûre et appropriée. Qu'ils exercent dans le secteur public ou bien privé, ben, les pharmaciens constituent un maillon essentiel pris en charge et du parcours ben, de soins ben, patients. C'est un projet qui met à l'honneur créativité, talent et passion pour la musique. Senior Singers Club School of Arts lance ce samedi-là ce nouveau clip intitulé L'Essentiel. Une santé qui n'écrire et qu'interpréter par un membre club-là dans le cadre de célébration qui marque 10 ans groupe-là. Donc une cérémonie, il prévoit pour ce samedi-là à partir d'une tantôt dans le centre qui tire et loisir à mon plaisir. Un rendez-vous qui vous permet également pour mettre en lumière ban talent créatif et artistique, ban membre club là. Le plan national, national donc Human Rights Commission, recommande qui constitution y amender afin pour garantir qu'il aucun dimoun pas faire l'objet de discrimination en raison sous la langue. 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

statistiques à l'Assemblée nationale, document là élaboré donc à la suite d'une plainte qui ne portait sur l'Urban Prerogative Select Committee qui chargeait pour étudier l'introduction créole mauricienne au Parlement. La plainte là soulève également question de savoir si une langue ancestrale pour capable avoir prise en considération dans le mandat de sa comité là. Premier ministre Dr Navin Ramgoolam vient recevoir sa 24 septembre là Alexis Loyer, nouvel ambassadeur de France dans Maurice. Sa première rencontre là, c'est l'occasion pour faire le point sur la relation entre Maurice et la France, qui décrire comment excellente et qu'évoque une nouvelle piste de coopération entre sa deux pays. Une discussion est notamment portée alors secteur de l'éducation avec volonté pour explorer une nouvelle possibilité de collaboration dans sa domaine. Et puis, dehors une série récente de viol en Inde, une relance débat sur la sécurité de madame et sur l'incapacité de réforme législative et que durcissement de la peine pour endiguer ça fléau-là. Alors, le 21 septembre, une adolescente de 17 ans a violé en réunion dans un parc centre New Delhi par trois hommes qui tirent donc pour un policier. Ce qui est une autorité inindiquée, ces affaires-là. Une relance débat. Alors, un problème qui peut continuer entre le pays, malgré une réforme législative adoptée après viol et meurtre en 2012 d'une étudiante dans New Delhi, qui provoque une onde de choc à travers le monde. Voilà, donc nous finissons d'arriver à la fin de sa flash-là. Merci au fin suivi. Surtout, passez une bonne fin de journée, Laurent Rodrigue FM. Vous pourrez trouver avec plaisir Thaler 4R pour flash en français. Sinon, c'est Christelle qui vous l'a d'un petit moment pour la suite de l'émission Laurent Rodrigue FM. Surtout, passez un très bon moment, donc, lors ou radio.

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2: Alors voilà, merci à Mario Lisette qui nous a présenté le Flash Info de 14h en cet après-midi. Et pour tout de suite, votre émission Mémoire en mélodie.

émission pour vous faire revivre les bons souvenirs à travers les chansons rétro et m'inspirer surtout qu'il y a un morceau qui nous choisirait pour cette ce vendredi là pour faire ce plaisir. Bon morceau, alors lesquels je ne passe pas un bon moment certainement dans cette jeunesse, sûrement le bon grand immune et qu'aussi bon morceau bien apprécié qui part bon jeune aussi puisque il y a beaucoup de jeunes qui content. La musique rétro, si vous faites travail, bon courage, merci. Ou passe à ce moment-là avec nous sur les ondes de la MBC Rodrigue FM. Christelle au micro, Stéphanie Hippolyte nous accompagne à la technique. Nous démarrons l'émission avec Sheila Tommy Rose.

My girl avec The Temptation, 14h18. Bon après-midi, 25 FM. Rejoins-nous. Denis Bennett, I left my heart in San Francisco.

Alors, nous finis arrive 14h36. Alors, Rodrigue FM et Kemo salut tout le monde, grand monde qui peut écouter nous. M'espérez que vous êtes passé un bon moment. The Wait avec The Band.

I have a dream avec Abba et c'est là ça mousse là qui me plaît je qui donne plaisir pour moi. Accompagne-nous cet après-midi pour l'émission Mémoire en Mélodie. J'espère qu'on passe un bon moment. Surtout qu'il m'a demandé passer pour là-haut. Revive, ban, bon souvenir. C'était Christelle au micro. Stéphanie Hippolyte à la technique. On retrouve Caron d'un petit moment pour l'émission Carnet de voyage. Surtout restez branchés. Bonne écoute.

15h de sur les ondes de Rodrigue FM. Comment ça va, les amis? Nous arrivons à cette cinquième journée de la semaine ouvrée. Bientôt s'ouvre justement devant nous les portes du week-end. Bon, c'est un peu travail, comment vous-même, vous prenez l'occasion de vous accompagner demain soir. Mais c'est toujours, comment vous dire, une ambiance spéciale quand nous passe le week-end, que ce soit à la maison, à faire ben travaux, un week-end, un repos bien mérité pour beaucoup d'entre nous. Et justement, avant d'entamer ce week-end, si on allait voyager par le pied des ondes et surtout l'occasion dans ce carnet de voyage de parcourir des lieux inexplorés, inaccessibles et interdits à l'être humain. Et toujours pour commencer, mon bon Menzot, on va s'y attarder un petit peu aujourd'hui dans ce lieu pays qui s'appelle l'Australie, le sixième pays le plus grand du monde, avec une superficie de 7 741 200 km². Oui, nous avons l'Opéra House à Sydney, nous avons divers monuments, l'aquarium géant de Sydney. Et mais une voix poil dans un lieu touristique commun. Voici votre carnet de voyage sur le MC Rodrigue FM.

Et nous qui sommes fiers de notre lagon, de notre nature, de notre île Rodrigue, qui nous a l'ambition de faire devenir une île écologique, une île verte, nous allons découvrir le Hot Reef Récif, c'est-à-dire le récif en forme de cœur. Alors, c'est un récif qui est en forme de cœur entièrement, qui est une formation corallienne naturelle spectaculaire située dans le récif Hardy, dans la région des Whitsundays, au sein de la Grande Barrière de Corail. Nous déjà visitons la Grande Barrière de Corail, un écosystème total, mais qui est menacé par notamment le réchauffement climatique et la pollution humaine. Mais aujourd'hui, pour attendre un petit peu sur ce Hot Reef. Et bien sûr, comment vous êtes connaît, l'Australie est très, très environment conscious et vraiment très consciente de la nécessité, du caractère essentiel de protection de la nature. Et le Hot Reef Récif, bien sûr, s'il n'avait pas été protégé, aurait été assailli par des touristes, des amoureux, mais le Hot Reef Récif est inaccessible à part par les airs. Alors, un lieu privilégié, comme on le connaît, le Navan Croisière pour les jeunes mariés, le Navan Soirée à thème dans les établissements hôteliers pour les jeunes mariés. Et nous avons aussi des vols par avion et par hélicoptère de ce Hot Reef, qui est l'un des lieux les plus romantiques, mais inaccessible parce que. Non seulement il n'est pas accessible par voie terrestre, mais de plus, la baignade, la plongée ou même le snorkeling direct sur la formation en forme de cœur sont interdits. C'est pour ça qu'il est préférable de découvrir ce site exceptionnel lors de survol panoramique en hélicoptère, en hydravion. L'hydravion, comme vous le connaissez, c'est un avion qui peut se poser sur l'eau ou en avion léger. Et on peut partir à Daly Beach ou de Hamilton Island. Et à cause des intempéries, notamment de plus en plus accentuées par le changement climatique, les vols du matin sont généralement recommandés pour pouvoir, sous un soleil éclatant, bénéficier des meilleures conditions météorologiques plus clémentes et d'une meilleure visibilité pour accentuer le caractère romantique et la beauté naturelle. Imaginez un cœur en forme de corail dans une mer bleue émeraude, magnifique. Et on revient un petit peu sur l'histoire de ce Hot Reef, découverte par hasard en 1975 par un pilote local. Le Hot Reef Récif est aujourd'hui une attraction touristique, comme on dit, de renommée mondiale des îles Whitsundays. Une incroyable formation corallienne qui figure sur de nombreuses cartes postales et brochures faisant la promotion de ces îles et de la Grande Barrière de Corail. Et comme je peux dire à autres, il est de notoriété publique mondiale que le Récif Hot a été le théâtre de nombreuses demandes en mariage et déclarations d'amour. Il semblerait que même selon la légende, ça porte bonheur de demander à sa promise bien de une demande de mariage en regardant à deux ce magnifique Hot Reef. Et en plus, les pilotes là-bas sont sympas parce que si vous voulez faire une surprise, vous emmenez votre dulcinée pour une demande en mariage, vous devez dire au pilote. Alors, le pilote a un circuit particulier. Il va cercler autour du récif Hot pour que vous ayez le temps de vous mettre à genoux, même si le plafond de l'hydravion ou de l'avion est un peu bas, pour faire votre demande. En hélicoptère, ce ne sera pas possible de se mettre à genoux, hein, les amis. Première destination magnifique, mais interdite à l'être humain, faisant partie du patrimoine mondial, une aire protégée, jalousement gardée par l'Australie.

15h15 sur les ondes de GAFAM. Pour ceux qui peuvent rejoindre nous, nous sommes dans le carnet de voyage. Alors, notre première étape, nous trouvons actuellement en Australie, a été le Heart Reef, donc un récif naturel en forme de cœur, interdit à l'accès, interdit à la baignade. On ne peut que le survoler et c'est l'un des monuments naturels et merveilles du Créateur pour les amoureux si de bonheur. Imaginez un îlot en forme de cœur en plein milieu d'une mer émeraude, un paysage paradisiaque romantique et visité par des touristes du monde entier et des couples surtout. Alors comment, je te connais souvent, si je ne trouve pas un livre sur l'Australie ou bien pas proche qui ne ramène pas de souvenirs, notamment une tapisserie qui notamment met dans le salon ou bien dans la cuisine, je peux trouver, il y a une roche rouge qui est connue sous le nom de Eyers Rock. Mais Eyers Rock fait partie du territoire des aborigènes dans le territoire du Nord, au centre de l'île principale de l'Australie, à 348 mètres au-dessus de la plaine et située à 335 km au sud-ouest d'Alice Springs. Il a été exploré et gravi par les Européens pour la première fois par William Goss et Edwin Berry en 1873, nommé en l'honneur de Henry Eyers, le premier ministre et secrétaire en chef de l'Australie méridionale entre 1863 et 1877. Alors, vous pouvez peut-être avouer quelque chose à mes auditeurs. Tout le temps, depuis que mes enfants m'ont pensé que le Eyers Rock, qu'on appelle aussi Uluru maintenant, et c'était une météorite qui tombe dans l'Australie et qui est une partie qui est à l'air libre. Eh bien non, justement, Uluru, Eyers Rock, est en fait un Nilselberg. Et qu'est-ce que c'est qu'un Nilselberg? Alors, ça vient de l'allemand. Alors, c'est un peu curieux parce que quelle idée de nommer en plein cœur de l'Australie un massif rocheux avec un nom allemand. Eh oui, ce sont les caprices de l'histoire. En fait, un Nilselberg, comme un petit piézot en allemand, signifie montagne-île. C'est une colline, une crête ou une petite montagne isolée qui s'élève abruptement d'une plaine environnante en pente douce ou pratiquement plate. Alors, pour les étudiants en sciences et pour ceux qui font la géographie, notamment une pensée toujours à nos jeunes amis qui révisent pour la PSAC en ce moment, toujours une occasion informée, éduquée, divertie, que prend l'imbé sur Rodrigue FM dans ce carnet de voyage découvrir le monde, découvrir la géographie. Eh bien, je bien connais que ce Inselberg, donc cette montagne-île en allemand, est formée de roches très résistantes comme le granit. Oui, mais vous êtes des autres que le granit. Et il n'y a que le diamant qui peut couper. C'est la roche la plus dure du monde avec une concentration moléculaire extrêmement concentrée et qui en fait sa dureté. Ou tu as une expression en anglais, cœur de granit, ça veut dire, comment dire, roche même, ça comme on étudie en créole. Mais le granit, c'est exactement cette matière quasiment indestructible qui constitue Uluru et Eyers Rock. Et bien sûr, puisque elle est constituée de granit, Uluru et Eyers Rock résistent à l'érosion.

tandis que toutes les roches, dans des conditions aussi extrêmes que ce territoire du Nord, sont gagnées par l'érosion. Alors, qui fait un mot pédé azote Eyes Rock? Dans mon génération, tu as appelé ça Eyes Rock, mais il s'est passé un événement depuis ces dernières années. Parce que même s'il a été découvert en 1973 par des Européens, c'est quand même un lieu hautement sacré pour les aborigènes, les peuples qui sont natifs. C'était les peuples qui étaient les premiers locataires, enfin les premiers Australiens véritables. Ce sont les aborigènes Pitjant Jat Jara qui ont exigé que plus personne depuis 1985, où la date où les terres ont été rendues aux propriétaires traditionnels aborigènes à Nangu en 1985, ils ont interdit que l'homme, puisque c'est un lieu sacré, pose les pieds ou s'approche de trop près de Uluru. C'est pour ça que Eyes Rock a été renommé Uluru. Donc l'ascension du monolithe par les touristes est interdite depuis le 26 octobre 2019 par respect pour sa valeur culturelle et sacrée. Rappelle-moi, je peux dire aux autres que pour le Reef Art, les Australiens sont très très, comment dire en anglais, fussy. Ils sont très à cheval sur la protection de l'environnement. Là, littéralement, le territoire a été rendu aux aborigènes à Nangu en 85, et en 2019, pas question de mettre le pied sur Uluru et Eyes Rock. Parce que nous bien comprend aussi la hauteur, la validité de cette revendication par le peuple Anangu. Nous bien connaît que ce peuple habite depuis 40 000 ans. Les Anangu vivent depuis 40 000 ans sur ce territoire où ils ont toujours connu le Eyes Rock, le Uluru, et que d'ailleurs Eyes Rock a été renommé, s'appelle maintenant officiellement Uluru. Et c'est pour ça que depuis 40 000 ans, ils considèrent ce lieu comme sacré, donc il était hors de question de laisser profaner ce sanctuaire. Quelques petits détails géographiques maintenant. Le Uluru s'élève à 863 mètres au-dessus du niveau de la mer et 348 mètres de hauteur par rapport à la plaine. Il a un périmètre de 9,4 km et une longueur de 2,5 km et situé au sein du parc national d'Uluru-Kata-Tujta, environ 331 km du pays au sud-ouest d'Alice Springs.

Bon, bien sûr, nous connaissons que nous, auditeurs, auditrices qui nous écoutent sur les plateformes de l'MBC Rodrigue FM, nous écoutent partout de par le monde, notamment que ce soit en Europe, que ce soit dans l'océan Indien et notamment en Australie qui nous remet à ses autres malgré le décalage horaire. Alors, bien sûr, je suis au courant que la meilleure période pour visiter Uluru et Yos Rock, c'est d'avril à octobre, l'hiver austral, parce que la chaleur est vraiment intenable. C'est quasiment un désert, cette plaine environnante, parce que lorsque les températures du désert sont plus douces et agréables pour marcher. Alors, on peut dire que c'est à 300 km, 338 km d'Alice Springs. On peut se rendre à Ayers Rock via l'aéroport d'Ayers Rock. OK, Conelan Airport, avec des vols directs depuis les grande ville australienne ou par la route, environ 5 heures de trajet goudronné depuis Alice Springs. Il faut bien se rendre à l'évidence, il y a une bonne partie de la route qui n'est pas goudronnée parce que on ne peut pas venir mettre du goudron sur un territoire qui a été restitué à une peuplade aborigène, Adjantu, qui

y habitent depuis 40 000 ans. Ils ont dit non. C'est pour ça que même si Ayers Rock Uluru aussi a des complexes hôteliers et des campings aussi, il se trouve dans la ville touristique de Uluru, donc le Ayers Rock Resort, situé à 15 km à l'extérieur du parc. Bien sûr, dans le parc, pas de goudron, que du naturel, pas de chasse, pas d'ordures. Les Australiens, je vous l'ai dit, sont extrêmement stricts concernant la protection de l'environnement. Et c'est sanctionné par des amendes et par des... justement des peines pénitentiaires aussi, hein. Mais ce qui est intéressant avec Uluru, c'est qu'il y a de très belles activités, des activités incontournables. L'activité phare à Ayers Rock, c'est la grande randonnée qui fait le tour complet du rocher sur quand même 10,6 km. Comptez 3h30 de marche. Bon, comme c'est une plaine, c'est plat, c'est jouable, hein? Mais quand même, il faut être en bonne condition physique et surtout s'hydrater, apporter de l'eau, parce que même si la température est tempérée d'avril à octobre, on est quand même dans un désert, hein. Donc il peut y avoir des pics de chaleur ou des pics de froid. Donc attention. Et il y a aussi, donc il y avait le Base Walk, ça c'est la grande randonnée. Il y a le Mala Walk et le Kunidja Walk, des sentiers plus courts, mais qui sont sacrés. Donc on ne sort pas du sentier. Attention bien sûr à faire du bruit et ces sentiers sacrés mènent à des sites d'art rupestre et à un point d'eau remarquable. Donc bien sûr, on regarde, on ne touche pas. Et il y a même le côté romantique d'Uluru parce qu'il y a des zones d'observation aménagées qui permettent d'admirer les spectaculaires changements de couleur de la roche. Lorsque le soleil frappe dessus, on passe du rouge à l'orange, au jaune. Et après, il y a des couleurs plus sombres à mesure que la nuit tombe. C'est vraiment un spectacle unique, mais il faut quand même prévoir un minimum de 4 heures par la route et après le reste, prévoyez encore 1h30, 2h encore. Donc 6h, 7h pour y arriver. Et il n'y a pas que Ayers Rock, puisqu'on est dans le parc, dans un parc sacré de Kajatuja. Alors, justement, il est situé à environ 45 minutes de route d'Uluru, d'accord, de Ayers Rock. Et c'est un site qui est voisin à Ayers Rock et où il y a 36 dômes rocheux impressionnants et des gorges magnifiques comme Walpa, un véritable décor d'un autre monde.

15h37 sur les ondes de GFM. Vous êtes toujours dans ce carnet de voyage et nous sommes actuellement en Australie. Alors, on a visité le Hot Reef, le récif en forme de cœur, interdit à l'accès. Nous revenons tout juste de Uluru, donc le parc national qui abrite justement cette énorme roche. Faite de granit quasiment indestructible, qui est interdite aussi à l'accès par le peuple aborigène qui a vu sa restitution en 1985 et qui a été interdit depuis 2019 qu'on y mette les pieds. Alors nous trouvons qu'il y a une randonnée, le Base Walk, la randonnée la plus célèbre. La randonnée de près de 11 km, comptez 4 heures de marche. Et alors, nous, quand nous suivons l'Australie, nous bien suivons aussi l'histoire du peuple aborigène. Parce que l'Australie a été peuplée il y a près de 50 000 ans et nous trouvons que les communautés aborigènes se sont établies dans certains lieux, dont le troisième qui nous parle visiter, le parc national de Point Nepean. Alors, le parc national de Nepean donc, a une histoire, bien sûr, qui date de moins de 40 000 ans, puisque nous avons des traces de présence aborigène, notamment du peuple Bunurong. Il y a un site qui est situé à un point maritime extrêmement dangereux à l'entrée de Port Phillip et l'extrémité ouest de la péninsule de Mornington. Alors, pourquoi Nepean, d'où vient ce nom? Eh bien, il doit son nom, ce parc, à l'homme politique et administrateur colonial britannique, Sir Evan Nepean, donc 1750.

1921-1822, vécu, naissance et décès. La pointe de la péninsule, donc, constitue le parc national du même nom, tandis que les zones côtières font partie du parc national marin de Port Phillip Heads. La plage de Cheviot se trouve également à Pointe-Nepenthe. Le SSS Cheviot, pourquoi justement est-ce que la plage est nommée Cheviot? Parce que le SSS

Humboldt et a disparu le 17 décembre 1067 sans laisser de traces. Valeur du jour, il est d'avis, selon les autorités policières, qu'il se serait noyé. On n'a jamais rien retrouvé de lui.

Alors, on me mentionne à Zot la valeur spirituelle, religieuse, historique pour les populations aborigènes, notamment pour ce peuple Bunurong. Alors, c'était le point Nepean, était un lieu de naissance pour les femmes Bunurong. Le parc national abrite pas loin de 70 sites archéologiques aborigènes classés et interdits d'accès, encore une fois. Mais il faut savoir que au 19e siècle, la colonisation européenne a favorisé l'extraction du calcaire des falaises côtières et deux carrières furent créées en 1840. Mais un point important de la colonisation qui est lié à Pointe-Nepean, malgré le naufrage du SS Chevaux, c'est qu'il y a eu une station de quarantaine qui a ouvert ses portes en 1852, qui abrite des anciens bâtiments construits pour mettre en quarantaine ceux qui venaient de Victoria. Et cette station de quarantaine est restée en activité jusqu'en 1980. Le premier bureau de poste a ouvert ses portes le 1er avril 1859 à Pointe-Nepean, mais fermé en 1865 parce qu'il y a eu des premières fortifications militaires qui ont été construites en 1878 avec des batteries de canons qui ont été construites et installées à Fort-Nepean en 1886 et à Eagle-Nest en 1888. Et même pendant la Deuxième Guerre mondiale, juste avant, une batterie de canons fut construite à Fort Pierce en 1911. Suite à la Seconde Guerre mondiale, il y a eu un démantèlement de l'artillerie côtière et les bâtiments furent utilisés par une école d'élèves officiers et l'école de santé de l'armée de 1951 à 1985. Mais l'histoire ne s'arrête pas là, vous allez voir. Prendre des terrains à l'armée, ça a été difficile, mais il a fallu un mouvement populaire assez massif parce que certaines parties du Pointe-Nepean ont été déclarées parc national en 1988. Le gouvernement fédéral australien a proposé d'acheter ces terres à l'État de Victoria en 1988, puis à nouveau en 2011, mais Victoria a dit non. Malgré cela, le gouvernement est resté persévérant. En 2002, le ministère de la Défense a proposé de vendre 311 hectares de terrain à des fins civiles et ils ont prévu d'en conserver 1,6 hectares en raison d'une contamination massive des sols et de la présence de munitions d'artillerie non explosées. Éventuellement, peut-être aussi, on peut supposer qu'il y a eu des essais chimiques dans ce lieu. Mais comme je peux dire aux autres, quand on a visité Hot Reef, quand on a visité Uluru, aussi, vous aurez remarqué que les Australiens ne transigent pas avec la protection de l'environnement. Et justement, même chose, puisque un fort mouvement populaire s'est élevé en 2003 et le projet de vente par le ministère de la Défense a été refusé, aboli. Et en 2004, le ministère de la Défense a donc transféré 90 hectares au Pointe-Nepean Community Trust, qui est un organisme fédéral qui a géré l'ancienne station de quarantaine jusqu'à son transfert au gouvernement de l'État de Victoria le 8 juin 2009.

Alors, néanmoins, dans le parc national de Nepean, qu'on peut visiter grâce à un sentier côtier, il y a des ruines visibles, pardon, qui étaient utilisées à des fins militaires, les ruines d'une batterie de canons et d'un corps de garde, la caserne nourrice, des bâtiments de l'ancienne station de quarantaine, justement, dans cette caserne, portée de rotation du canon de 25 mètres, cimetière de Point Nepean, la colline de Cheviot, la batterie de canons de la Seconde Guerre mondiale avec un poste de guet.

Et moi rappelle Zod que malgré savane monument à visiter, on est en plein territoire aborigène, notamment le peuple Bunurong, et il y a beaucoup de zones dont les 70 sites archéologiques aborigènes classés et interdits d'accès, malgré qu'il y a un parc national, hein, ne pas perdre ça de vue.

Et rappelle-moi, tu peux dire aux autres que c'est un point, point extrêmement dangereux d'un point de vue naval au large de l'entrée de Port-Philippe. Et le problème, c'est que cela a eu des conséquences néfastes pour l'environnement, puisqu'il y a eu des marées noires, ça veut dire des bateaux, des pétroliers échoués. Première marée noire, la première grande marée noire australienne au large de Point-Nepean en 1903, avec le naufrage, encore une fois, de SS Petriana. Elle est restée la plus grande marée noire australienne jusqu'en 1975.

Alors, attention, parce que Pointe-Lupienne n'a pas seulement un intérêt historique, culturel, traditionnel et religieux et spirituel pour les Bunurong. La côte de Pointe-Lupienne comprend des plateformes récifales, comme tu disais tout à l'heure, suite à notre précédente émission concernant le récif, la grande barrière de corail, la plus grande du monde de l'Australie. On a été remarqué que beaucoup de coraux. Et bien sûr, les habitants, toute la faune, tout l'écosystème marin autour commençait à dépérir. Alors, justement, la côte de Pointe-Lupienne comprend des plateformes récifales à forte diversité d'invertébrés, donc tout un écosystème marin, ainsi que des récifs subtilisés qui abritent des communautés diversifiées de poissons, d'invertébrés et d'organismes, des éponges. Notamment, et ce qui justement sensibilise nous à Rodrigue, qui nous bien garde nos patrimoines marins, nos récifs, et bien faire bien bien attention, parce qu'avec la montée des eaux, le réchauffement climatique, nous bien toujours être conscients de l'importance de la protection de l'environnement. Il y a un projet pour finir qui est actuellement en cours par le gouverneur de l'État de Victoria qui, en 2013-2014, a lancé un projet avec un promoteur local que l'ensemble du patrimoine et la plupart des autres installations seront conservées et le site sera transformé en un complexe thermal, des hébergements haut de gamme économique, des cafés, un centre de recherche de l'Université de Melbourne. Et comment se connaissent les Australiens, dès qu'il y a un projet concernant des sites protégés, ne sont pas trop d'accord parce que, valeur du jour, ce projet est toujours à l'état de projet en attendant justement de réunir le quorum nécessaire pour lancer les travaux.

1552 sur les ondes, Ordega FM, dépaysement total, lieu inconnu, inaccessible, destination tout à fait inédite et justement mystérieuse, extraordinaire. C'est le but de ce carnet de voyage, vous permettre de vous évader, mais aussi vous permettre de vous informer.

Alors, quatrième et dernier point de ce voyage aujourd'hui en Australie. On aura l'occasion d'y revenir dans de prochaines éditions. Mais allons faire un petit tour dans l'installation de Pine Gap. Alors, Pine Gap, donc c'est une station convoitée de renseignements d'origine électromagnétique qui est située à environ 18 km au sud-ouest d'Alice Springs. Donc, c'est enfin, relativement dans les parages, j'oublie de dire relatif, parce que tu as le continent australien, le sixième plus grand pays du monde, tout est relatif, hein? Surtout les distances, mon cas des autres. Et aussi situé justement, bien sûr, comme c'est Alice Springs, dans le territoire du Nord, en Australie, comme Uluru. Mais son nom officiel, c'est le Joint Defence Facility Pine Gap, anciennement Joint Defence Space Research Facility, créé en 1966 et 1967 par un traité entre l'Australie et les États-Unis, avec des opérations qui ont débuté en 1970. Et comment on se connaît quand il s'agit de stations convoitées de renseignements d'origine électromagnétique? Ils sont exploités par des agences très connues, par des sigles. Nous avons la CIA, nous avons la NSA, notre CIA pour votre information, Central Intelligence Agency, que tout le monde connaît, la NSA, la National Security Agency, et le NRO, un petit peu plus dans l'ombre. Ça, c'est pour les Américains. Les Australiens aussi sont de la partie avec l'ASD, le service de renseignement australien.

Oui, petit détail important, rôle officiel, le suivi des satellites de reconnaissance, la défense anti-missile, et l'interception de radiocommunications. Ça, c'est la version officielle. Interception veut dire aussi espionnage dans le cadre de l'alliance Ukusa. 800 employés sur un site, absolument interdit de s'en approcher. Alors, petite note historique, à la fin de l'année 66, en pleine guerre froide, et oui, la jeune génération n'a pas connu quand deux blocs des superpuissances, les USA, toujours là, et l'URSS, Union des républiques socialistes soviétiques socialistes, donc qui depuis 1989 a été par la perestroïka éclaté avec Gorbatchev notamment. Donc la construction d'une base américaine de surveillance par satellite sur le territoire australien a été accordée par, bien sûr, un accord entre les deux gouvernements. Une station dénommée Joint Defence Space Research Facility, présentée au public à l'époque en tant que centre de recherche spatiale. Il faut dire que c'était la mode, parce que rappelez-vous qu'on a marché dessus à la Lune comme en 1968 et en pleine guerre froide, et ce sont les Russes qui en premier avaient réussi un vol spatial autour de la Terre. Yuri Gagarine est toujours à l'heure actuelle, enfin malgré son décès, un héros national soviétique et le premier homme à être allé dans l'espace.

bien sûr, malgré que dans les années 2010, il y a eu des révélations médiatiques de manipulation, d'espionnage intensif sur l'activité de la NSA, certaines informations sensibles ont été dévoilées publiquement avec des antennes paraboliques et aussi du matériel sophistiqué ultra secret, des téléphones portables, etc. Donc, et nous devons remercier pour cela d'ailleurs le lanceur d'alerte, Edward Snowden, bien sûr, déclaré ennemi public des États-Unis d'Amérique, donc réfugié dans un pays dont nous ne dirons pas le nom. Et bien justement, donc, il a été établi par les révélations de Snowden que cette station participait à un programme d'assassinat par drone associé aux frappes aériennes américaines au Pakistan. 370 attaques en 2013, d'où l'ampleur du scandale, et qui a quand même permis, selon le Bureau of Investigative Journalism, quand même 2500 à 3000 combattants d'Al-Qaïda et de plusieurs centaines de civils, d'où l'énorme scandale que les activités de Pine Gap sont maintenant strictement confidentielles. Et c'est l'heure pour moi de prendre congé de vous. Vous espérez que vous appréciez ce carnet de voyage qui explorait des sites très peu connus de l'Australie. Merci à Stéphane Hippolyte pour son support technique, à Marie-Danielle Perrine, à la production. Restez branchés, moins de 2 minutes avant de retrouver Mario Lisette, toujours comme on l'a accoutumé, déjà à son poste pour le Point info en français, restez branchés, de l'oxygène avec Jean-Michel Jarre.

0: Exactement, 16h sur les ondes de Rodrigue FM. Comme je l'ai annoncé précédemment, nous retrouvons Mario Lisette pour le Point Info en français. Bon après-midi, Mario.
1: Merci, bon après-midi, Caronne. Plaisir de vous retrouver cet après-midi, encore
0: plaisir,
1: une fois.
0: Plaisir à partager, mais je vous laisse le micro.
1: Merci beaucoup. Madame, Monsieur, bon après-midi et merci si vous nous rejoignez à l'instant pour ce Flash Info. Une campagne de stérilisation gratuite pour chiens et chats est prévue du 5 au 13 octobre prochain. La clinique vétérinaire MyVet et l'ONG Wellbeing of Strays, initiatrice du projet, enverront donc une première équipe à Rodrigue dès la semaine prochaine. Trois vétérinaires et leurs assistants arriveront début octobre. Ils se déplaceront dans 8 régions de l'île pour réaliser les interventions chirurgicales. Comprendre les prisons d'aujourd'hui en remontant à leurs origines, c'est l'un des objectifs du projet de recherche international actuellement mené à Maurice et à Rodrigue. Les chercheurs retracent l'histoire des systèmes pénitentiaires depuis la période coloniale britannique afin d'identifier les pratiques, les structures et les héritages qui pourraient encore influencer leur fonctionnement aujourd'hui. Mieux comprendre les dispositions de l'Occupational Safety and Health Act, mais aussi prendre connaissance des changements apportés à cette législation. C'était l'objectif d'une séance de sensibilisation organisée ce mercredi après-midi à la Commission du Travail à Port-Mathurin à l'initiative du ministère du Travail et des Relations industrielles. 344 km parcourus à vélo et 80 000 roupies récoltées pour une bonne cause. À Constance Tekuma, employés et membres de la direction ont uni leurs efforts dans le cadre de Riding for Cause, une activité organisée à l'occasion de Generosity Challenge annuel donc du groupe Constance. Cette année, la mobilisation est venue en soutien à l'association Smile for Hope, une ONG regroupant les parents dont les enfants porte un handicap sévère. Sur le plan national, la National Human Rights Commission recommande que la Constitution soit amendée afin de garantir qu'aucune personne ne puisse faire l'objet de discrimination en raison de sa langue. Cette recommandation figure dans un position paper consacré aux droits linguistiques à l'Assemblée nationale. Le document a été élaboré à la suite d'une plainte portant sur les prérogatives du Select Committee chargé d'étudier et introduire l'introduction du créole mauricien au Parlement. La plainte soulevait également la question de savoir si les langues ancestrales seraient prises en considération dans le mandat de ce comité. Le Premier ministre, le docteur Navin Ramgoolam, a reçu ce 24 septembre Alexis Loyer, nouvel ambassadeur de France à Maurice. Cette première rencontre a été l'occasion de faire le point sur les relations entre Maurice et la France, décrites comme excellentes, et d'évoquer de nouvelles pistes de coopération entre les deux pays. Les discussions ont notamment porté sur le secteur de l'éducation avec la volonté d'explorer de nouvelles possibilités de collaboration dans ce domaine. Et puis à l'étranger, une série récente de viols en Inde a relancé le débat sur la sécurité des femmes et sur l'incapacité des réformes législatives et du durcissement des peines à endiguer ce fléau. Le 21 septembre, une adolescente de 17 ans a été violée en réunion dans un parc du centre de New Delhi par trois hommes qui se seraient fait passer pour des policiers, ont indiqué les autorités. Cette affaire donc a relancé le débat sur un problème qui continue de hanter le pays malgré les réformes législatives adoptées après le viol et le meurtre en 2012 d'une étudiante à New Delhi qui avait provoqué une onde de choc à travers le monde. Voilà, c'est la fin de ce Flash Info. Merci de l'avoir suivi. L'info revient donc tout à l'heure à 18h, mesdames et messieurs. Restez avec nous. Vous allez pouvoir suivre dans un instant la rediffusion de l'émission de ce matin. Donc, bonne écoute à tous. Et moi, je vous donne rendez-vous à 18h, comme je vous disais, pour le journal en créole.

Communiqué de Mauritius Telecom, travaux de rehaussement du réseau. Mauritius Telecom informe son aimable clientèle qu'elle procédera à des travaux de maintenance de son réseau dans la région de Béaux-Huîtres et Font-la-Bonté le samedi 26 septembre 2026. Ces travaux seront effectués entre 8h et 16h et pourraient entraîner des perturbations temporaires des services voie internet et TV dans la région. Mauritius Telecom présente ses excuses pour les éventuels désagréments occasionnés et remercie sa clientèle de sa compréhension. Communiqué du Central Electricity Board, les abonnés d'Ambébé, Montagoyave, Montagne Plate et Campétade sont avisés que la fourniture d'énergie sera interrompue de 8h30 à 15h le samedi 26 septembre 2026 en raison des travaux qui seront effectués sur le réseau électrique. La fourniture serait rétablie sans préavis à l'achèvement des travaux. Le CEB prise sa fidèle clientèle affectée par cette coupure du bien vouloir l'excuser pour tout inconvénient. Merci beaucoup à Mario Lisette pour le Point Info en français, la rédaction que nous retrouverons à 18h pour le grand journal de la soirée. Nous allons maintenant écouter, comme il l'a mentionné Mario Lisette, la rediffusion de l'émission de ce matin. Bonne suite de programme et bonne écoute sur Rodrigue FM.

Merci Zutphine Choisy et la MBC Rodrigue FM pour partage toute la journée du vendredi. Et merci Ban Sekipi. Écoute-nous un peu partout à travers le monde. Bienvenue dans une telle émission, Portrait d'elle. Émission qui aussi a capable de mener un petit peu de réconfort à ceux qui traversent un moment difficile, mais surtout pour mettre en avant la femme de l'île Rodrigue. Aujourd'hui, 100% conseils et astuces pour ce dernier vendredi pour ce mois de septembre. Nous avons rendez-vous avec notre petite personne, le Tidy Moon. Nous avons rendez-vous avec nous-mêmes pour prendre soin de nous, pour essayer de faire en sorte qu'il nous sente bien à l'aise, qu'il nous fait en sorte qu'il nous bien, hein, donne-nous la peau. Et aujourd'hui, nous causons l'estime de soi chez les dames, mais également nous causons l'aubaine de couleur tendance du moment, qui est le gris. Comment associer le gris pour faire qu'il y amène un petit peu plus de lumière dans notre vie, malgré ce teint un petit peu sombre. Et aujourd'hui, nous causons également quelques astuces pour la peau, puisque nous en pleine transition hiver-été qui peut approcher, qui nous peut commencer à sentir un petit peu chaleur, tout ça là. Donc restez branchés au cours de l'émission, nous pour faire en sorte qu'il ne se passe pas tout ce petit étape là pour qu'il se sente encore plus fort. Justement, nous commençons avec Mo and Femme, Faux and Santé de Sandra Mayotte.

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Alors, justement, là, nous passons à un premier sujet qui concerne tout le monde, l'estime de soi.

L'estime de soi. Alors les dames, il est important que chacun d'entre nous prenne un petit moment pour nous, malgré la tension de la vie, malgré l'épreuve de la vie. Et aujourd'hui, nous allons sur le site psychologue net l'estime de soi, comprendre la femme pour qui nous capables, nous aussi, regagner confiance de nous-mêmes et nous allons réviser un petit peu l'estime de soi, c'est quoi? Ce qu'il faut savoir, c'est que l'estime de soi est comme un muscle que l'on peut travailler et renforcer, qui nous aide à être plus heureux au quotidien. Et oui, nous avons tous un homme qui n'est capable d'être heureux. Alors qu'on ne peut cause l'estime de soi, selon les experts, c'est l'opinion qui importe réellement. C'est où l'opinion? Et c'est ça qui est la même qui s'avine intéressant. Et quand ou même on a une bonne opinion, et là où estime de soi pour augmenter ou pour regagner courage dans nous-mêmes. Ben, nous, qui est un peu, qui met les mêmes en valeur, qui accorde les mêmes un petit soin, prend les templis et travaille, fait en sorte que la santé reste au top, même si c'est pas toujours facile. Alors, comment est-ce qu'il est capable d'aider la personne dans la vie? Effectivement, on peut se demander pourquoi est-il important de

travailler son estime de soi, mais surtout de maintenir cette estime de soi jusqu'à bout. Tout d'abord, la vie est plus simple et plus léger. Les dames, lorsqu'on apprécie et que l'on aime davantage, les choses sont plus simples. On se fait moins des montagnes, mais on attire justement cette positivité, on évite les critiques et on prend tout simple, oui, tout simplement, la vie du bon côté. Deuxièmement, vous aurez une plus grande stabilité intérieure. Lorsqu'on apprécie davantage, que l'opinion à propos de soi augmente, c'est là que tout commence. Votre attention pour vous-même, la validation que tout va bien. Et n'oubliez pas cette validation chaque matin, même si c'est dur, même si c'est difficile, nous dire ben, tout va bien. Même si nous connaissons au fond de nous-mêmes, ben, ça ne va vraiment pas. Mais le fait de dire que tout va bien, ça augmente une stabilité intérieure. Et au fil de la journée, ou même vous trouvez, ben, à quel point la journée même passe bien avec une bonne vibe positive. Et nous cause un sujet qui est très rare nous causer, c'est l'auto-sabotage. Pour la plupart des individus, leurs plus grands ennemis sont eux-mêmes. En développant son estime de soi et en la gardant élevée, on sent qu'on mérite plus de bonnes choses dans la vie. On recherche des bonnes choses et c'est pourquoi nous dire s'auto-critiquer, c'est quand même bien d'un côté, parce que là, on peut dire, eh ben, allez, réponds-toi, Intel, réponds-toi. C'est vrai qu'il peut-être n'est la même petit coup bas. Oui, il y a la fille qui amène ben coup, même avec les enfants, là, d'accord, matin, avec le rush de la vie même, galoupe, et puis lever, pas vrai? Mais arrive un moment donné où dire, ok, tout même dans la glace et au capable réaliser. Quand on est capable réaliser qui, ou, ben, ça, c'est pas moi, ça. Il n'a laissé aller là. Même si, peut-être avec tout ce qu'ils veulent vivre, mais là, ils n'ont laissé aller. Quand on réussit à découvrir ça, ou sur la bonne voie, là, où finit qu'on est qui, ben, nous prenons moins auto-sabotage et nous prenons beaucoup plus de confiance dans nous-mêmes pour nous capables d'avancer et de motivation. Et puis les dames, quand nous commençons à gagner l'estime de soi, vous serez plus attirant dans toutes les relations, que ce soit au travail, avec la famille, à la maison, puisque dans l'amitié, amoureuse ou encore professionnelle, vous pouvez sentir ça besoin d'être toujours souriant. Et ça, c'est ce qui est important. Et puis, vous allez être plus heureux. Oui, c'est le vécu de beaucoup de personnes. Il y en a beaucoup de gens qui disent, ben, comme on reprend confiance dans moi-même, on laisse ça anciennement là derrière, on avance avec sa nouvelle personne, même si c'est difficile, ben, on reconstruit à moi, tiguine. Ben là, nous finissons trouver qui la vie même les plus heureuses. Alors, soyez heureuses, les dames. Et puis, prendre soin de soi-même, c'est important. Et puis, de temps en temps, changer votre histoire. Nous avons droit à changer nos histoires. Nous avons droit à avancer, les dames. On a droit à tout. C'est votre vie. Changer d'histoire s'il le faut. Façonner votre perception. Et surtout, base cette image de vous-même. Ça provient de l'intérieur. Élimine une bonne pensée négative, même s'il est revenu de temps en temps. Mais quand même, réavancer, recréer cette histoire. Et c'est là qui, d'après les psychologues, il y a de bien plus gros difficultés. Beaucoup de madame perd pour son histoire. Je préfère rester dans sa petit coin que de ne pas être bien accueillie, que je peux subir beaucoup. Les dames, je t'ai l'endroit, change d'histoire. S'il le faut, changez d'histoire. Réécrivez l'histoire. Vous avez le droit. Et puis, pour nous gagner une très bonne estime de soi, pas besoin d'homme dans le piège de la comparaison ou du désespoir, selon psychologue Kimberly Hutchinson. Deux choses qui sont cruciales dans le chemin vers l'estime de soi, pratiquer l'acceptation de soi et cesser de se comparer aux autres. À chaque fois, on regarde les autres et dire « Ah, qu'était un tel, comment était, qu'était un tel, il travaille pour arriver, comment il était ?» À où aussi de refaire partie de vous-même. Alors, c'est une super page que vous êtes capable à le...

Du coup, belle madame, quand je gagne des temps libres, elle se prénomme Kimberly Hershenson, psychologue, qui pour nous donne des conseils sur l'estime de soi. Et nous espérons que vous êtes capable de aussi regagner l'estime de soi. Mais en plus, prendre la vie du bon côté en chantant. Allez les dames, pour ceux qui sont à la maison, ouvrez la porte de la fenêtre, laissez un bon l'air entrer, reprenez bon courage et allez de l'avant. Je repasse mon...

qui êtes avec cœur aux genoux pour ce vendredi. Bon, j'espère que vous êtes bien et que la journée peut passer super bien pour vous. En attendant, bien sûr, que les bonnes nouvelles arrivent de tous les côtés. C'est ce qui nous attend pour ce vendredi, même jusqu'à ce soir, qui nous n'ont encore une bonne nouvelle qui peut arriver dans toute la vie. Alors, les dames, en parlant de bonnes nouvelles, on en a quelques-unes pour vous. Après l'estime de soi, ben, tout ça passe par une procédure. Ben, là, nous pouvons essayer de prendre soin de nous-mêmes. Et aujourd'hui, on a quelques astuces pour vous en deux parties pour nos rubriques soins et beauté. Allez, on commence avec les remèdes grand-mère. Aujourd'hui, nous essayons à le retirer une petite tache brune qui est dans nos visages et qui, à chaque fois, les revient, pas vrai? Et comment nous faire pour tomber tout ça et qui nous la pour rester nette et rester bien clean? Analyser tout ça en détail. Ah, les fameux taches brunes. Nous, ici, nous sommes une petite tasse noire. Ah ben, ça, c'est venir et venir, ces petits invités qui débarquent sans prévenir, n'est-ce pas? Et c'est venir de plus en plus souvent. Mais pas de panique. On va essayer de voir tout ça avec quelques astuces de grand-mère. 5 astuces 100% naturelles, ultra faciles. Ben, quelque chose qui nous trouve dans la cuisine, hein, lumineuse, qui pourra nous mettre la peau beaucoup plus lumineuse, naturellement éclatante. Et pour dire enfin, au revoir aux taches brunes. Alors, installez-vous bien, surtout préparez-vous. On va tout faire pour vous mettre à l'aise. Savourez, tout simplement, ces quelques astuces très simples. Nous commençons avec le citron, le célèbre allié éclat. Alors sûrement qui très souvent nous dit ça dans une bonne émission pour vous les dames, que tout même ou bien en face que ben le voisin, qui a pas fait un pied, limon, citron doux, citron aigre, bref, du moment qu'il c'était un agrume, lit pour vraiment utile. Et grâce à son acide citrique, il exfolie la peau en douceur, atténue la visibilité des taches. Alors, comment est-ce qu'il nous capable d'utiliser ce petit coup de pouce? Nous presse nos jus de limon frais ou bien citron aigre délicatement l'eau, nous la peau, avec un petit coton, hein. Nous, on n'est que pas ça limon là longtemps. Maintenant, je me dis, on passe limon dans vos figures, pas vrai, dans vos visages. Eh bien, on applique ça limon là, ou tout simplement, on est capable mettre le matin, midi, soir, dans le monde content, faire lit, peut-être quand c'est une fini fête, de l'ouvrage, là, je peux pas mettre du limon et je laisse les sec l'eau de la peau. C'est ça l'astuce. Laisse les sec l'eau de la peau. Sa peau aide à la tirer sa bonne tâche et surtout atteindre sa pigmentation pour tirer sa bonne tâche un petit peu plus brune qu'ils ont de la peau. Et puis, on a le bicarbonate de soude, l'exfoliation de tout en douceur, le fameux bicarbonate. Alors, beaucoup disent une cause bicarbonate, pas vrai? Comment est-ce qu'ils nous capables d'appliquer les petites cuillères de bicarbonate? Eh bien, nous, tout simplement, mettons un petit peu de l'eau dans nos visages et nous frottons ce bicarbonate-là bien, un petit peu même, pas beaucoup ça, hein? Et puis, par la suite, on rince les peaux, attire tout ça, ben, un petit point blanc, hein, qui nous n'ont plie souvent l'eau nous et en dessous de nous la lève. Et tout ça, une petite tasse blanche, là, pour retirer tout ça, une petite la tête blanche, là, notre visage. Et quand vous finissez faire ça, vous êtes capable de faire comme ça, même, ou bien vous êtes capable d'ajouter presse, ce percer de limon là-dedans, se faire deviner comment la pâte léger comme ça, je t'applique les vite, vite, hein, parce que le bicarbonate nous va quitter beaucoup les tendons de nos visages, très vite, après nous capable de retirer. Ou même, on peut trouver qu'il y a la peau pour briller. Mais où, quand on passe ou la mêle au visage, même, on peut trouver à quel point il est souple. Ça, c'est la magie des solutions maison qui intéressent de plus en plus, hein. Et puis, non, l'aloe vera qui peut faire un petit peu rare parce qu'il y a une grosse sécheresse. Mais après, quand la plaie commence à tomber, doucement, nous trouvons qu'il nous donne l'aloe vera une bien poussée. Alors, de ça, la cour qui n'a pas venu un petit pied ou bien que camarade qui n'a pas venu un petit pied. Nous pourrons faire un gel d'aloe vera. Ce plante qui est magique, qui débarque partout, dans la crème, dans le shampoing. Alors, ce qui se connaît, qui

aide pour éliminer ben tache brune. Oui, surtout l'aloe vera. Très souvent, nous avons un coup de fatigue, un cerne de coup de fatigue. C'est-à-dire, autour, nous les yeux fait bien noir, ou bien quand nous la bousse avec l'inflammation, il fait noir l'inflammation, il est capable un peu partout. Hein. Qui nous fait? Nous prend ça à l'œil vers là, nous écrase les, nous met un petit peu du miel. Un petit de miel. Les bovines, vous crasez, vous trouvez les bovines, la pâte un peu blanche, un peu vert, et là, on applique ça partout au visage. Mais, ou concentrer un petit peu plus ça l'étau au lisier là, fais bien attention hein, l'étau au lisier, et puis il y a dans un coin qui est un peu plus sombre. Des fois, une normale madame qui compte mettre les sous les bras et également entre les cuisses, les pour éliminer une tache brune, un super gel ça. Et il est tellement rafraîchissant, il est tellement hydratant qui pour faire ou presque sentir où en été hein. Et puis, le vinaigre de cidre, la potion magique de la peau détachée. Voilà, justement, on essaye en même temps, hein, à côté, utilise le vinaigre qui, attention, nous pas utiliser juste pour salade, ça, hein. Nous capables de prendre un petit coton, hein, nous mettre dans le vinaigre et nous poser l'obane zone concentrée. Disons, l'obane tache qui nuit, non? Nous prenons coton et nous mettons les 10 lots, c'est un point noir là. Et nous retrouvons qu'avec le temps, 5-10 minutes, c'est tout, hein, 1 à 2 fois par semaine. Et nous retrouvons qu'avec le temps, ben, ça peut éliminer nos bonnes taches brunes. Attention, nous concentrer uniquement sur les taches. Et puis, nous n'en persil, l'arme secrète des mamies contre les taches brunes. Non, le persil ne sert pas qu'à décorer ou encore en salade du week-end. Non, l'y aide également avec ce dose d'antioxydants pardon, qui est très très fort. L'y aide à atténuer ben, tache de pigmentation. Comment nous utilisons l'y? Ben, nous bien un petit poignet de persil dans de l'eau, 15 minutes. Nous filtrons l'y, nous laissons l'y reposer. Par la suite, nous posons l'y au visage et nous laissons l'y sec. Vous pouvez trouver des bovines bien vertes, donc nous tamponnons l'eau au visage, nous laissons sec. Et puis, là, nous sommes capables à le rincer. Ça, c'était nos premières parties, rubrique soins pour la peau. Dans quelques instants, nous pour cause l'huile de coco. Yeah. Mais en attendant, est-ce que vous connaissez toutes les femmes sont des queens? Oui, vous êtes des reines. Alors, la tête haute, African Queen.

astuce beauté aujourd'hui ne fin cause lo quelques alliés pour grand-mère et là nous cause lor cette lotion des taches chaque matin et soir avec un petit coton naturel qui pour être là on parle l'huile de coco. L'huile de coco peut être bon pour la peau car elle est riche en huile et très hydratante. Alors très souvent, les amis, nous en avons soin ancestral de grand-mère qui diffère avec ban l'huile de coco. Par exemple, ban des gens qui ont ban d'autres, ou bien ceux la peau vraiment décaillée, ban des gens qui ont les pieds fans. Hein, très souvent, nous dans ça. Hein? À Rodrigue, c'est une réalité. C'est une réalité, ban madame, nous dans ordres, nous les animaux, temps en temps nous dans bottes, temps en temps nous dans souliers talons, et temps en temps nous, nous pieds nus. Mais nous, ban la peau li agressée avec sécheresse. Très souvent fait sec, fait bien chaud, et quand fait bien frais. Donc, qui nous capable faire, c'est l'huile de coco, une méthode qui m'a été utilisée auparavant. Et pourquoi pas? Et même pour mes enfants, après la naissance, tiens, un massage avec l'huile de coco pour tout le corps. L'huile de coco, elle est facile à appliquer directement sur la peau et présente peu de risques connus. Les chercheurs considèrent que l'huile de coco est un vrai traitement topique possible des inflammations chroniques de la peau. Cet article, aujourd'hui, on examine justement l'avantage de l'huile de coco, les différents types, façons d'utiliser l'huile de coco pour la peau. Alors tout d'abord, toujours d'après les experts, les avantages d'utilisation de l'huile de coco pour la peau sont variés et peuvent inclure l'hydratation de la peau sec, y compris les personnes souffrant d'affection d'eczéma, ou encore l'huile peut réduire l'inflammation qui peut résulter des rayons UVB, favoriser la cicatrisation des plaies, des propriétés antibactériennes ou encore antivirales. Cette recherche préliminaire, confirme ses avantages. Cependant, des recherches supplémentaires sont nécessaires pour tout simplement peaufiner tout ça. L'huile de coco est également une barrière

pour les nourrissons contre des infections de la peau. Justement, certaines civilisations, certains pays, on utilise l'huile de coco pour les bébés comme protection pour la santé des bébés. Et il est même possible que l'huile de coco ait un effet bénéfique sur les gènes qui jouent un rôle dans tout ce qui est la recherche sur la vie humaine. Là, ce qui intéresse nous, comment on peut utiliser l'huile de coco. Tout d'abord, on peut l'utiliser, on va commencer avec les cheveux. Nous faire un bon masque d'huile de coco. Ça veut dire nous prendre de l'huile avant qu'il nous fasse.

soleil, ben la sortie vendredi soir, avant qu'il se prenne un bain soir, ben c'est une fin d'après-midi, 4h, 5h, prends un bon bain pour les cheveux à base d'huile. Ça veut dire nous mettre beaucoup, beaucoup de l'huile de coco, nous laisser les reposer. Et surtout, les pour élimine la chaleur de la tête, mais également les pour rafraîchir et ramollir un petit peu ça, la peau, hein, qui est très souvent sec pour les messieurs, hein. Même pour les dames. Là, quand on finit de faire sa bon bain d'huile, là-bas, nous laissons les poser quelques instants. Et par la suite, là, nous capables de faire nos shampoings. Et à ce moment-là, nous shampoings nos cheveux avec un petit peu d'eau tiède pour qu'ils puissent retirer sa gras de l'huile de coco. Et nous avons dit qu'il fallait 2 ou 3 jours avant et non qu'il fallait le même jour. Et puis, nous capables frotter nous la peau avec une grande quantité de l'huile de coco. D'accord? Là, nous laissons la peau là, absorbe généralement l'huile de coco qui est très facile pour être absorbée bien rapidement. Hein? Alors, quelqu'un qui peut utiliser ça une fois par semaine. Donc, nous faire un bain corporel à base d'huile de coco. Nous frottons la peau, nos visages, même pour un enfant. Et là, ça, par précaution, nous capables de faire lit, nous remettre ce vêtement là au lit. Et après, plus tard, là, nous laissons les prendre ben, nous laisse ça, l'huile de coco là, pénétrer un petit peu la peau et faire en sorte qu'il ben, la peau beaucoup mieux. Mais attention, il faut être honnête. D'après les experts, l'huile de coco n'est pas recommandable pour ceux qui ont la peau grasse. Une amandine qui compte au cerveau comme nettoyant. Alors, quand on finit, elle prend un bon bain, on est capable de nettoyer le visage avec ça. Et au même, vous trouvez à quel point au visage pour changer l'huile de coco comme meilleur allié. Et comment nous dire, nous retourne vers la base même. Il nous amène un petit peu plus de couleur dans votre vie, Phil Collins.

Et dernière partie pour aujourd'hui, on parle du gris. Le gris qui auparavant était très très sombre, le gris qui était très souvent associé à la douleur, ou bien le gris qui était associé à l'hiver tout simplement. Mais en été, rare où se trouve le gris. Le gris qui retourne sur le marché pour 2026, qui est marqué par une dualité entre des teintes apaisantes et naturelles, des couleurs plus vives et expressive. Donc cette tendance reflète un besoin global de réconfort et d'authenticité. Alors justement, ça gris qui amène un petit bonheur et surtout associé à d'autres couleurs et amène la créativité, mais surtout avec beaucoup de design. Désormais, nous avons beaucoup d'astuces qui nous capables d'utiliser. Hein, nous capables d'agrémenter avec le bleu argile, le bleu qui a patiné, le gris qui est bien avec le rouge, le rose, un vert eucalyptus, un bleu argile, comme on t'a dit, une couleur qui est très ressortie, wasabi, orange, topaz ou encore le cassis. C'est un must dans de garde-robe, c'est d'avoir du gris, c'est-à-dire un complète gris, et ou associer ça avec une couleur très ressortie. Et n'oubliez pas que le gris, nous capables porte-lits avec les bijoux en or ou le cuivre. Mais surtout, il est bon et adapté à toutes les saisons, hein? Tendance couleur qui révèle l'orientation de votre personnalité, le positionnement qui se tenant. Alors, n'hésitez pas, le gris est une valeur sûre, surtout dans tout ce qui est vêtements. Un petit châle, un petit chapeau gris, un petit même pour les chaussures, même pour les sandales. Bref, les dames, faites-vous plaisir. Mais en attendant, on écoute Sista Dio, Mariaz.

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0: Bon après-midi à tous et bienvenue pour ce grand format pour cet après-midi. C'est avec grand plaisir qu'il nous ici pour accompagner Zot. Et bien sûr, pour réforme Zot comme chaque jour de la semaine entre 17 et 18 heures. C'est Brinda pour vous accompagner aujourd'hui, bien sûr, mon pâte sel, moi, on a le plaisir pour accueillir, bien sûr, avec nous, et monsieur Waro Akang, donc, qui est membre du comité RTA, Rotrel de Rodrigue, et qui a une bonne nouvelle pour nous. Bonne nouvelle, plus aussi, bonne invitation. Pour quelle affaire pour le roadshow qui est prévu pour ce week-end? Pour l'occasion du Grand Trail qui est pour Ena le 8 novembre. Alors, mon poulet, c'est bien sûr M. Waro. Alors, dis à tout le monde, joli événement qui est infini commence à préparer. Les Pujanos qui est pu prévoir. Donc, il y dit l'objectif et encore plein de choses qui concernent ça, l'événement-là. Alors, il y a un grand plaisir pour nous. Donne-nous la parole, M. Waro Akang. Bon après-midi à vous.
1: Bon après-midi, Madame Brenda, et bon après-midi à mes auditeurs. C'est toujours un plaisir pour moi, là, à la radio, pour annoncer une bonne nouvelle, parce qu'il nous arrive à la fin nous sommes capables de dire, nous l'enregistrement pour le grand trail qui nous obtient tous les années. Ça veut dire le trail de Rodrigue. Le trail de Rodrigue, ça veut dire le trail de Rodrigue pour le 8 novembre. Ça veut dire l'enregistrement, comme tout le monde, comme un petit peu de message passé, l'enregistrement est fermé le 30 septembre. Parce qu'il est dans le bon travail, comme bien compris le bon affaire, pour nous capables de faire le trail passe bien comme on a besoin.
0: Alors, peut-être un petit peu plus de détails concernant, bien sûr, l'objectif principal qui, chaque fois, doit faire le trail de Rodrigue et surtout par rapport à ce roadshow qui prendra demain.
1: Ça veut dire que nous prenons un roadshow demain, samedi le 26 septembre, à Pau-Maturin, côte office du tourisme, en face office du tourisme, pour tout bon du monde local, surtout qui n'est pas encore enregistré. Qui peut encore rester le 7 km, 16 km, 28 km et 52 km. L'important que tout le monde vienne enregistrer d'autres, c'est qu'il n'est pas capable d'enregistrer d'autres online. Il est capable de venir directement à l'office du tourisme samedi, c'est-à-dire demain samedi, le 26, pour faire l'enregistrement. Ça veut dire que le visage amène le code d'identité. Le code d'identité, mais si un enfant qui paye un code d'identité, qui amène son acte de naissance, pour qu'il soit capable de gagner cette date de naissance. Il est important parce qu'il n'est pas pour prendre l'enregistrement après le 30.
0: Le 30, c'est la fermeture de l'inscription.
1: Voilà. L'inscription fermée le 30. Mm-hmm. Parce que pour nous capable de compiler une fiche, pour nous guetter maintenant, parce qu'il y a un gros travail qui peut venir à l'ESA, comme on ne peut plus connaître un petit monde qui n'est pas là, qui est absent, qui ont dit le traitement, pour le moment, il peut venir la fin septembre, mais nous, il y a beaucoup de travail à faire, mais nous demandons collaboration, tout le monde, venir avec ses autres avant.
0: D'accord. Alors, quoi qu'il nous ait dit, et la plupart, surtout les gens qui suivent le trail et qui participent dans le trail de chaque année, alors nous connaissons qu'il y en a beaucoup aussi qui est inspiré par ceux qui déjà dans le domaine, donc ben trailer qui habitué. Alors, Taïla Oundia qui, ben enfants qui peinent encore d'identité, amène l'acte de naissance. Alors, concernant ben enfants qui l'asent, je te permets de participer pour le trail.
1: À tout âge, ça veut dire, à partir de 2 ans, je suis capable de venir avec notre famille parce que notre famille sort les autres, c'est juste inculquer les autres comme si dans le trail. Donc, je vous-même, nous,

0: bien trouvé qu'il y a un enfant de 4 ans peut faire le trail, il peut marcher, il peut galoper. C'est nous peut inculquer le plus petit dans le sport depuis maintenant.
1: D'accord. Et jusqu'à quelle heure peut-être l'office du tourisme demain?
0: Ne peut-être l'office du tourisme jusqu'à midi.
1: Jusqu'à midi?
0: Mais oui, mais après ça, nous prenons toujours notre office du tourisme qui, dans la semaine jusqu'à le 30, pour maintenant enregistrement, nous avons notre île tropicale, les trous d'informatique là même, notre pharmacie, le port.
1: Oui.
0: Et nous avons aussi notre main resto à Mont-Lubin, l'enregistrement du capable faire, et aussi la ferme côté cadet commercial, la ferme côté capable faire, c'est un enregistrement après.
1: Est-ce qu'il y a une règle qui est aussi demandée lors de l'inscription pour la bonne participant, M. Ouarou?
0: Non, simplement, ça veut dire que si un enfant veut venir, normalement, s'il est en bas âge, normalement, il peut accompagner avec ses parents.
1: Mm-hmm.
0: C'est tout. Ben, les autres bandes, c'est OK, hein, c'est OK. Nous n'avons aucun les autres bandes règles qui mettent en place pour le trailer. Parce qu'il y a un parcours, le parcours 7 km, mais plutôt un parcours de famille.
1: Mm-hmm.
0: Famille, ça veut dire que nous avons avec en famille, ils peuvent venir marcher. Parce que le trail, c'est à la découverte, hein. C'est à la découverte, la nature, comment tu connais, la nature est importante. Et aussi, on peut faire la masse pour la santé aussi. Voilà, un petit peu. C'est pour ça que nous prenons le plus petit à monter.
1: D'accord. Alors, un rappel, est-ce que c'est gratuit l'inscription ou c'est payant?
0: C'est payant. C'est payant. Mon père a le prix en tête là. Mais les payants pour l'enfant et pour tous les courses, ça veut dire sa course c'est notre prix. Mon père a tout un prix en tête avec moi là, mais vous pensez du monde est venu, vous connaissez, et c'est notre qui a fait aussi, si nous capable faire les juges, nous pouvons faire les juges, mais pour le moment mon père a donné aucun numéro de juge pour payer paiement.
1: D'accord, ça veut dire que tu as plusieurs facilités.
0: Oui, il y en a plusieurs facilités. Passe. Nous vous mettons en place samedi, mais si Dimouna va avoir un cash, les poupées, plus facile pour nous pour le paiement.
1: Exactement. Alors, donc, le paiement pour l'inscription, est-ce qu'il nous capable de connaître, il implique quelle affaire? Qui est le participant que vous gagnez par rapport à sa paiement?
0: Ça veut dire participant, comme on dit, t-shirt. Il peut gagner un t-shirt et il peut gagner, ça veut dire, ravito sur le parcours. Et il peut gagner médaille, finisher. C'est-à-dire qu'il arrive, il peut gagner une médaille. Et en plus de ça, il peut gagner son bois, c'est-à-dire coca ou quelque de l'eau, hein, etc. Et il peut gagner manger quand il arrive à François les gars.
1: Donc, un repas consistant? Déjeuner,
0: voilà.
1: Par exemple?
0: Un déjeuner, oui. Je riais quelque chose d'autre.
1: D'accord. Alors, ben, en tout cas, nous connaissons qu'ils sont dans la communauté l'organisation. Donc, pour l'organisation, ils sont bien préparés pour tout. Et surtout, c'est un petit peu, surtout demain, ça, roadshow, là, quelle implication prépare un roadshow? Et comment, surtout, vous présente l'objectif de sa trail, là? Comment on peut dire, là, ben, les enfants de 2 ans et qui n'ont pas venu en famille, ben, adultes aussi. Et qui peut-être mot-clé ou quelque chose pour faire pour que comment dire partir vraiment ban famille surtout tout ban trans d'âge pour ce trail.
0: Et nous pensons motiver la population rodriguaise parce que pour le moment là nous n'avons plus beaucoup d'étrangers qui finissent enregistrés. Nous peut manque beaucoup ban local parce que le trail de Rodrigue c'est pour le Rodriguais. C'est pour les Rodriguais. Pour le moment, il ne trouve plus beaucoup étrangers qui peuvent enregistrer. Mais c'est pour ça qu'il nous fait envie que tout le monde Rodriguais est motivé, vient montrer même sa solidarité avec la Rotrel. Et la Rotrel qui est là depuis 2009. Et ça fait ses 17e anniversaire. Et surtout, la femme, en valeur, un slogan qui nous met sur place. Que la femme moteur trail. femmes nous mettent devant.
1: D'accord. Et qui faisait une choisir ça slogan-là?

0: mon moteur trail? Est-ce qu'il n'y a plus beaucoup madame qui participe dans le trail, par exemple, ou pour autre raison?
1: Il n'y a plus beaucoup madame qui participe dans le trail. Et aussi, participe dans le trail. Même pour les officiels, mais il n'y a plus beaucoup madame qui est avec nous volontairement pour toute longue année, pour la Ligue de Trail et pour le trail de Rodrigo aussi, qui l'a équipé de nous coudre, mais bénévolement pour que le trail lui passe comme besoin.
0: D'accord. En tout cas, c'était une fierté et un honneur pour, bien sûr, toutes les dames, mais en même temps aussi, donc, peut-être une phrase qui pourrait éveiller, monsieur, jeune gens, pour aussi amener cette contribution et au niveau du trail. Puisque, au niveau du trail, comment on peut dire, c'est une activité qui fait beaucoup du monde, mais surtout pour la santé, mais aussi, nous besoin de rassembler une famille, qu'elle apporte beaucoup valeur. Alors, pendant tout ça, sa édition de trail qui n'est pas de Rodrigo, qui est capable de dire généralement le sens du trail?
1: Le sport du trail, il est bien loin aujourd'hui, nous capable de dire, parce qu'il finit de faire reconnaître Rodrigo à travers le trail. Parvient Rodrigo, une flottée, même tout bon trail qui finit non national ou international, trouver que Pavillon Rodrig lève bien haut, parce que le trailer finit faire l'honneur à l'île Rodrig. À l'île Rodrig, et surtout quand nous guettons le trail, pour nous guettons le trail de Rodrig, la trail de Rodrig, pour économiquement, ça compte les étrangers qui viennent là. À peu près 600 étrangers qui viennent, c'est économiquement là aussi une apporte un plus pour Rodrigue, parce que beaucoup Rodrigue bénéficie quand ça traîne la vignée, qui est 2 jours, 3 jours, ou un man qui fait jusqu'à 10 jours ici, 10 jours, ne fait un calcul, ça m'a dit qu'il y a une dépense, et je peux rester dans ma gîte et dans mon hôtel, et je peux apporter ça vient la retraite, il peut apporter une contribution économiquement dans l'île Rodrigue. Et de plus en plus, ça peut prendre l'ampleur.
0: Voilà.
1: Ça peut prendre l'ampleur. Et nous, ce qui nous fait envie, que ça allait continuer et que nous gagne un coup de main toute la population pour que ça fleurit encore, puis beaucoup fleurs.
0: Exactement. Alors, nous pouvons dire aussi que la retrail, c'est un rendez-vous chaque année pour Kiban Rodrigue et aussi Ban étrangers.
1: Voilà, c'est un rendez-vous tous les deuxième dimanche mois novembre pour réunir, c'est nous capables de dire, des îles de l'océan Indien, parce qu'il y en a plusieurs îles qui viennent, ça veut dire nous avons Madagascar, Seychelles, nous avons La Réunion, Maurice, et nous avons les autres pays qui viennent, comme en Sud-Afrique, et les autres la France, et etc. Nous avons beaucoup d'étrangers qui viennent. Beaucoup d'étrangers qui viennent découvrir la nature de Rodrigo. Et je suis content que je vienne ici parce que c'est l'accueil que j'ai gagné là. C'est un plus, c'est pour ça qu'il donne ça l'envie de revenir pour le trail tous les années. Et pas juste le trail de Rodrigo. Et pendant l'année aussi, qu'il nous gagne un étranger sur le parcours pour le trail. Ça veut dire, de tout le monde qui trail qu'il nous fait pour la Ligue, nous avons un étranger qui participe.
0: D'accord. Alors, pour demain, et aussi pour les autres bandes roadshow qui sont inhabitués à faire, dis-nous un petit peu, en gros, grosso modo, comment ça allait pour passer concernant et donc plusieurs responsabilités qui sont inhabitées et voilà, autres qui dans le comité organisateur.
1: Ça veut dire pour le roadshow demain, ça veut dire nous prenons une fille, ça veut dire une fille qui peut venir volontairement pour aider par votre contribution pour roadshow demain à Pont-Mathurin. Ça veut dire nous prenons une fiche, une forme avec nous, quand du monde est capable de remplir, ça veut dire une volontaire qui nous prenons là, je vous donne pour être un du monde pour remplir cette forme.
0: Mm-hmm.
1: Pour remplir cette forme. Et ce qui n'est pas capable aussi, ce qui n'est pas capable, il est capable d'aller online aussi, sportevent.mu.
0: Sportevent.mu.
1: Là aussi, je suis capable. Sportevent.mu.
0: Mm-hmm.
1: Sportevent.mu. Là aussi, je suis capable d'enregistrer ça direct. Direct et faire le paiement direct sur sportevent.mu. Là aussi, je suis capable de faire. Mais demain, là, nous pouvons essayer d'être du monde là, c'est-à-dire pas capable d'enregistrer tout de suite, ils pourront vivre à l'online, ils sont capables d'aller online. Ça veut dire toute ça, l'information-là, nous pouvons donner demain.
0: D'accord, d'accord. Et une précision, monsieur Waro, on dit qu'il a fait un de l'inscription, et c'est le 30. Est-ce que c'est ça, 30 septembre là ou 30 octobre?
1: Le 30 septembre.
0: Le 30 septembre,
1: oui.
0: D'accord. Est-ce qu'il y a un niveau qui n'est pas, par exemple, online, enregistré, est-ce qu'il tout de suite, il a fait le paiement ou soit il te donne un délai, disons, vu qu'il y a que dans les temps, jusqu'à en octobre, ou soit du moment qu'il inscrit, il a payé?
1: Des moments qu'il inscrit, normalement, il a payé. Mais le budget, c'est une petite facilité. Et dès qu'il est inscrit, parce que la dernière limite, ça veut dire qu'il a payé après. Mais pour nous gagner le nombre de t-shirts, si du monde qui paye, c'est pour plus correct pour nous.
0: Parce que jusqu'à, d'accord, ça veut dire question pour aller faire le t-shirt, etc. Côté fournisseur.
1: Donc voilà, nous avons un t-shirt qui nous vient faire, nous avons le nombre de t-shirts, size t-shirt, tout ça là, nous avons compilé tout ça là, tout de suite là, comme le 30 là, à partir du 30, nous avons compilé tout le t-shirt pour nous connaître exactement. Et c'est pour ça que quand vous êtes enregistré en retard, qu'ils n'ont pas gagné size qu'ils ont besoin. Nous pouvons voir si c'est nécessaire. 1300 t-shirts, 1300 participants, 1300-1400 participants. Et nous avons envie que tout le monde ait enregistré. Avant, pas faire comme l'année dernière, j'ai vu une dernière heure. Nous avons envie que tout le monde ait enregistré à l'heure. À ce moment-là, tout vous passe correct.
0: D'accord. Alors, avec l'expérience encore, c'est une connerie un petit peu, pas un obstacle, mais une réalité qui n'est non. Mais ce n'est pas pour ça qu'il est dans le trail, n'est-ce pas?
1: Oui, mais toujours, nous apprenons toujours, hein, parce qu'apprendre pas fini, apprendre. Obstacle pas fini, non. Toujours, nous avons gagné tout parfait à 100%, toujours prenons 99,9%, comme on m'a habitué à dire. Mais toujours, il y a quelque chose à améliorer. Nous avons toute chance pour améliorer tout le temps, mais toujours, nous trouvons quelque chose pour nous faire de mieux. Ça veut dire, tu veux rajouter des affaires cette année-ci, nous pas finir ici, mais peut-être l'année prochaine, nous pouvons ajouter quelque chose de plus. Parce que nous tenons une course en 2010, mais aujourd'hui nous faisons 5 courses, mais pourquoi pas demain nous avons l'autre course encore?
0: Exact.
1: Mais nous avons toujours pour améliorer, pour apporter quelque chose de plus.
0: D'accord. Donc, pour cette année, Papa Ina, et rien de spécial capable de dire, ou plutôt pareil comme l'année dernière. Ça, ça coupe envie de dire?
1: Oui, pareil comme l'année dernière, mais c'est le parcours 52 km, nous finissons modifié. Ça veut dire, une première trail que nous faisons, nous passons la nuit avec Chou Sugom, mais voilà, nous retournons la nuit sur le parcours 52 km.
0: D'accord.
1: Il y a un parcours assez intéressant.
0: D'accord. Alors, moi aussi, il y a beaucoup de monde qui peut écouter là, avant qu'ils soient pour et déplacer pour demain, ils connaissent un petit peu plus le parcours. Si vous êtes capable de donner encore plus précision sur les différents parcours qui pouvaient là.
1: Je suis sur place, demain, je suis là. Et si du monde vous pose une question, je suis même pour répondre à une question qui a besoin.
0: D'accord.
1: Place.
0: D'accord.
1: Voilà, le parcours, ça veut dire les 52 km, il peut sortir à Pointe-Coton. Ça veut dire qu'il peut venir en direction Saint-François, Tour d'Argent, 11 bouteilles. Il peut monter un cabri. Et monter un cabri, ça veut dire pour aller en semi. En semi, la Sous-Sigom, Gravier, Mourou, Côte-Bacqualode. Et là, il monte Montagne-Ferry descend dans Fond-Mourou. Dans Fond-Mourou, il monte Montagne-Banois. Montagne Bonheur, il vient de Palissade, il passe côté Elvino, côté Zim, et il peut faire Montagne Limon, il descend l'escalier, il peut aller au champ, il passe dans les Tilles, il peut descendre Camp Baptiste, il vient de Vangor, Rojo, Crèvecoeur, Marie-Reine de Rodrigue, Pont-Mathurin, et Limon, Montagne Fanal, Soupir, L'Union, Côte-Maragon, et il y a des mamzelles. Les mamzelles, ils descendent Béozit, font Béozit, Côte-Arrique-Ile-Tire, Limon, Montagne Tonnerre. Il y a l'état marin avant. L'état marin, Montagne

0: d'honneur et descend de Malgas. De Malgas, il monte montagne stable. Il y a dans Limon. Dans Limon, il parle Bédino. Bédino, il parle Anse-Nicolas. Anse-Nicolas, montagne Croupier. Montagne Croupier, il retourne vers Pistas. Les vignes de côté de l'école Pistas. Et il y a Piment Repojoir. Piment Repojoir, les vignes de côté de la ferme, côté terrain football à peu près par là. Ça. Et puis il y a le Fazenda Maréchal, Montagne Cabri, Corail. Et les passes dans Gassai, les halles direction Cascade Jean-Louis, les passes dans Réserve. Dans la réserve, François Anquito et l'IAL, direction François Légat. Ça brûle 52 km.
1: D'accord.
0: Et le 28, ça 52. Et le 28, ça veut dire les bouchons de Pont-Mathurin. Ils sont à Pointe-l'Herbe. Pointe-l'Herbe, ils pourraient aller dans la direction Béogite. Béogite, et ils rejoignent les parcours 52. À la demoiselle. Et pour le reprendre le parcours, il y a les pareils, comme en 52. Et le 16, il est pour Bédino. Bédino, il est pour prendre direction Bédino, il est pour une dans direction comme si pour Maturin. Et pour lui pour rentrer dans la mort Bédino, et il est pour rejoindre le parcours 52, pareil, et il est pour faire pareil. Depuis la mort, il est pour aller en salle des gars. Et le 7 km, il prend le terrain à la ferme, il vient le chemin et il rejoint le parcours près côté M. Apive, le côté à gauche. Et le 75, le fameux 75 km, qui peut commencer depuis 2h30 du matin, ça dépend depuis François Légat, qui fait les tours Lille. Qui fait les tours Lille, il peut aller jusqu'à François Légat. Voilà, un petit peu.
1: Wow, en tout cas, nous connaissons qu'il y en a beaucoup et qui bien sûr plein d'enthousiasme, donc excité bien sûr pour faire ce parcours. Il y en a qui m'ont pensé connaître ce parcours donc et qui hâte pour faire ce parcours. Et que est-ce qu'il peut-être vous capable de dire nous comment vous êtes impliqué aussi ben habitants de chaque village par rapport à ce grand événement là. Est-ce qu'il se fait un travail du terrain? Est-ce qu'il nous quand nous parlons de village et à partir de maintenant jusqu'à le 6 novembre, nous pouvons connaître qui voilà et notre société de Mansigne qui pouvait nous connaître qui voilà le trail P. Vini.
0: 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Ça veut dire que moi, tu viens prendre une heure pour faire un parcours, mon capable peut prendre plus beaucoup de temps, ça veut dire 2 heures de temps parfois, pour faire un parcours, parce que moi, jeune du monde, le parcours, moi, faire la publicité pour la retraite et aussi pour prothèse Rodrigue.
1: 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cet événement puisque vraiment c'était un honneur qu'on nous trouve ben trailer et passer dans le village surtout ben tourisme donc l'accueil et donc ben décoration en tout cas est-ce qu'il par exemple si ben comment ben trailer peut passer ben habitant capable donc dire un petit mot ou soit capable de donner un PD ou faire autre chose, gagner droit ça, ou soit simplement les ban trailer 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
0: Non, mais la ban villageois qui aide, hein, qui donne un petit peu de l'eau, pour nous, c'est rien de plus. 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Mm-hmm. 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
1: Tu peux faire
0: ça. Ça, c'est intéressant qui vraiment lui montrer ça, ça l'amour qu'il y a pour toute la personne de l'esportif qui c'est tout bon étranger qui vient au rugby. Et à l'époque nous connaissons bien que à papa et nous tenons une équipe qui vraiment fait une animation. Peut-être cette année-ci aussi, nous pouvons aller dans quelque part par là, qui pour anime le parcours comme si. Et nous pouvons aller l'équipe aussi qui pour anime le départ pour le trail. C'est-à-dire chaque départ, nous pouvons aller l'équipe qui pour anime cette animation.
1: Ben, ça c'est bien. Et que me pensez qui vraiment le trail, bien sûr, trail de Rodrigue, les points affaires qui, voilà, les pour dans la vie de chaque habitant de l'île Rodrigue, nous sentons concernés et bien sûr, qui permettent aussi encore plus de participation. En tout cas, nous avons félicitations dans le village qui, à notre manière, investi, bien sûr, dans cette activité. Et que nous continuons, bien sûr, l'animation, surtout pour demain, pour le roadshow. Mais elle a fait qu'une dite là qui, et presque à chaque fois, et c'est, il n'y a plus beaucoup d'étrangers qui finissent faire cette inscription. Alors, comment ça? Et qui fait arriver ça? Et d'après où?
0: Étranger, toujours le premier. Le premier, ça veut dire que je dois là-bas, je finis inscrit pour être ma, comme si je dirais, parce qu'il y a une limite étranger qui nous mettait quota. Il y a un quota pour étranger. Parce qu'il nous parlait, comme si je dirais, nous parlait les étrangers, mais plus beaucoup qui Rodriguez. Nous avons vu qui Rodriguez, le trail, c'est pour le Rodriguez, le trail de Rodriguez.
1: D'accord.
0: Nous avons vu que la majorité, c'est le Rodriguez qui devant. Mais étranger, toujours, il y a l'habitude de finir à inscrire depuis le début. Ça veut dire comment je quitte Rodrigue, je suis allé là, je finis à inscrire tout de suite. Parce que comment je finis, qu'on est quand près de Rodrigue, peut-être, je finis à inscrire, je finis à faire ce booking depuis commencement même. Ça veut dire depuis le mois de novembre, je finis à faire ce booking.
1: Ça veut dire presque un an d'avance.
0: Oui, un an d'avance, c'est fini. Parce que j'ai fini faire le booking, puis j'ai fini parce que j'ai besoin de finir réserve de place.
1: Mm-hmm.
0: Et un an qui fait retard, mais c'est mort, là, ben étranger, il finit book. Nous ne sommes pas déjà fini full des côtés étrangers.
1: D'accord, ben ça c'est bien.
0: Mais juste pour le local qui est tout le temps nous en retard. Nous en retard, et c'est ça le problème qui nous demande local, si tu es capable de faire le maximum pour te faire des. Là, au plus vite, là, nous donnons cette semaine-là, et les points de plus pour jusqu'à le 30, là, les points de plus pour nous compiler bonnes affaires. Là, si nous, le quota qui nous finit rempli, là, nous, tu peux libre, finir, préparer nos bonnes affaires, finir, faire, préparer nos bonnes commandes, l'autre.
1: Mm-hmm. D'accord.
0: Mais nous, quoi, nous avons l'espoir qui, OK, nous pouvons gagner la quantité qui nous respecte pour gagner. Et nous croyons toujours là-dedans et nous réussissons toujours. Et moi, je me demande à Rodrigue de collaborer, faire vite, pas une dernière l'air.
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0: Et ça veut dire, moi, un bénévole qui peut venir demain pour le roadshow. Ça veut dire, comment je connais, ça va du monde, moi, besoin d'un big bravo, parce que c'est un du monde toujours là pour l'amour du trail, hein. C'est un du monde toujours là pour l'amour du trail. 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Et aussi pour le trail de Rodrigue, là, au ténor, je ne pas faire dormir, je ne peux dire. Je vais pas se même moi, je vais pas se depuis minuit, 1h du matin. Et les autres, lever depuis 3h du matin pour aller au parcours. Ça veut dire, si je passe dans l'amour pour le trail, ça veut dire, je passe pour là. Moi, je dis un big up à tous sa bande volontaire là, qui peut aider nous. Pour faire le trail progresser et aussi aider Rodrigue aussi dans son avancement culturel, sportif, etc.
1: D'accord. Alors, comment on peut dire hydraulique dans son avancement et culturel? 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Donc, la population rodriguaise pour la participation demain, c'est-il prévoir quelque chose de spécial pour cette journée?
0: Je peux préparer quelque chose, mais pas connaître si mon progrès est abouti, c'est que je peux préparer, mais ça pourrait être une surprise.
1: D'accord. Mais en tout cas, nous connaissons que M. Waro Akang, médecin de la mer, il est toujours un succès, n'est-ce pas? Et bien sûr, toute l'équipe.
0: Je ne peux pas faire flattement, bon, mais nous faisons ce qu'il nous capable faire.
1: OK.
0: Nous faisons ce qu'il nous capable faire, et avec l'amour toujours. Et quand on vient de faire toutes les bonnes affaires qu'il nous fait, nous vient de faire l'amour. Si pas dans l'amour, n'a rien pas pour avancer. C'est pour
1: D'accord.
0: ça tout quelque chose, comme pour la retraite, toujours me dire comme le parcours, n'importe quoi que ça m'a été. Bon, ça veut dire que si moi, quand je rentre, je rentre depuis les pieds jusqu'à moi, j'ai un bon CV. Ça veut dire que ça fait la business réussie. Ça veut dire que si
1: D'accord.
0: pas réussi, j'ai un plan B, mais toujours pour un plan B pour faire ça avancer.
1: D'accord. Est-ce qu'il, par exemple, quand vous faites un roadshow, est-ce qu'il y a un jeu?
0: Non, non, non. Nous peinons à manger, mais simplement parce que mon pensée un petit peu tard, parce qu'on n'est pas ici. On nous qui habitait faire le roadshow, et
1: D'accord.
0: on n'est pas ici pour le moment. Et moi, je crois, nous pour bonne affaire
1: Le
0: pour mettre sur place
1: alternatif.
0: demain, là, ben, toute l'alternative pour mettre sur place. Et moi, j'espère qu'il pointe succès demain.
1: D'accord.
0: Moi, je pense toujours positif et ce qui est mon faire et avec l'équipe. Et moi aussi, j'ai certain qu'il nous pour récolter fruits qui nous mettent pieds là dans rose, nous mettent pieds là dans la terre. Moi aussi, qu'il nous pour récolter fruits là dans la fin, ça veut dire dans la fin de la journée.
1: Est-ce qu'il y a d'habitude, ou demain aussi, pour une bonne présence de bonne coureur d'élite pour sa road show là?
0: Non, non, non, non, non, non, non, non, non, non, c'est autre chose pour l'enregistrement, c'est tout.
1: D'accord. Donc, un petit
0: Pour
1: précis.
0: courir de l'élite, ça dit pour venir la présentation après. Parce qu'il y a une invitation, une courir qui saute à l'extérieur et nous une courir de l'élite qui est dans Rodrigue. Pas oublier, nous avons une courir de l'élite dans Rodrigue. Une courir, une fierté de Rodrigue. Hein? Nous avons Brian Fils, nous avons Anne-Marie John, nous avons les autres bandes encore. Et moi, je suis une fierté de Rodrigue. Hein?
1: D'accord.
0: Ben, je suis le départ pour le 8 novembre. Et moi, il y a pas autant qui tourne soutenir nos bandes athlètes locales et internationales aussi, ben, les autres aussi, mais soutenir nos bandes athlètes locales, nous passer derrière l'écran, nous venir devant, soutenir la bande du Moula directement. Moi, je crois que ça va du monde. Je mérite un gros applaudissement, un gros soutien à tout le Rodrigue.
1: 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Donc, M. Waro, après le roadshow, les autres pour Zouen, carrément pour Trail le 6 novembre. Donc, c'est ça même jour qu'on peut une distribution ban T-shirt et aussi les autres ban goodies. C'est ça? Ainsi que, et là
0: Oui,
1: aussi les équipements?
0: nous prenons une distribution T-shirt, ça dit pour une après. Ça veut dire nous pouvons venir à la radio ou à la télé pour expliquer un peu, du monde un peu, quand pour une distribution, il faut toujours 2 jours, pas 2 jours avant ou 3 jours avant.
1: D'accord.
0: C'est ça.
1: D'accord. Merci pour sa précision-là. 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
0: 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Et nous avons un réseau social qui nous fait un message passer, et nous avons dit un grand merci aussi à la MBC, hein, à la MBC qui est là tout le temps avec nous, depuis le début, tout le temps avec nous, un grand merci. 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Pour

0: entre elles avancer.
1: D'accord. Alors, comment t'as là on dit, y a qui le slogan pour ça trail là déjà pour pousser bien fort surtout demain pour le road show, ces femmes moteur trail. Est-ce qui et non encore ben les autres quelque chose qui pourraient sa édition là nous dire particulièrement attractive ou unique à part le slogan?
0: Et ça nous garde surprise pour le plus tard.
1: D'accord. En tout cas.
0: Ça nous garde une surprise.
1: Oui.
0: Ouais, nous avons invité tout le monde à participer, venir. Et mon courage, surtout, bonne madame. Surtout, nous avons bonne madame qui a commencé très tôt. Hein, ça veut dire depuis, nous capable de dire, 2000. Et jusqu'à maintenant, je suis encore là, fidèle avec la retraite. Hein.
1: Oui.
0: Mais moi, mon courage, c'est vraiment. Même si à l'honneur l'important qui nous met à l'honneur la femme.
1: D'accord. Alors demain avant qui se pousouen donc plusieurs personnes qui m'intéressent pour le trail qui pétane l'émission aujourd'hui et qui n'a sûrement qu'on peut pas côté office du tourisme pour dire ben voilà nous allons mettre nous non puisque c'est un événement extraordinaire pour faire connaissance bon pour la santé enfin pour plein de bonnes raisons pour participer bien sûr dans la trail de Rodrigue. Alors dis-nous est-ce qu'il y a encore quelque chose concernant le profil que vous avez besoin en fait, est-ce que vous avez besoin de recherche un certain profil pour une participation? T'as là on dit la famille, mais est-ce qu'il y a les autres qui sont aussi, les autres profils qui sont intéressés?
0: Non, c'est nous comme on disait toujours la famille avant tout. C'est-à-dire si je fais 7 km, c'est la famille. C'est plus souvent des fois c'est de trouver que la famille venir avec d'autres enfants inscrire avec ceux de sort. Même les enfants, là, le seul coup, qui amène ses enfants, le seul coup, toujours, un bout, et les enfants, moi, c'est ça, montrer vraiment, ça, l'ambiance du trail, hein. Pareil, comme à l'époque, nous, pas connaît que sa photo-là était, et madame, tu viens participer d'entre elles, mais avec ce parasol, tu peux participer d'entre elles. Bon, voilà. Et madame, là, tu vois ton pays, il y a encore, parce que dernièrement, là, il y a encore, on peut participer d'entre elles.
1: D'accord.
0: Elle réfléchit. C'est ça qui fait la beauté de cette sport. Ça veut dire galop dans la nature, marche dans la nature, découvert dans la nature. Et moi, mon corps, c'est un grand plus si un du monde peut participer. Et surtout pour la santé aussi, bien pourtant. Aller à la découverte, tout ça.
1: D'accord, ça veut dire que la personne, lui, il amène sa protection quand il vient et que pour bien sûr capable de mettre sa participation. Alors, monsieur Waro, qui est-ce que vous conseillez ben Dimoun à mener pour donc trail? Est-ce qu'ils vous proposent casquette? Est-ce qu'ils voilà, vous donnent de l'eau? Et concernant la sécurité, qu'est-ce que vous proposez?
0: Ça veut dire sur le départ, normalement, je vous amène de l'eau. Mm-hmm. De l'eau sur le départ, pour le départ. Et après ça, je pourrais gagner un point d'eau. Ça veut dire le 7 km, il prend un point d'eau qui pour le parcours, ça veut dire pour gagner. Mais maintenant, je prends un point de ravitaillement. Ça veut dire je prends du sucre, du sel, je prends un date, je prends un orange. Et je prenais les autres affaires, encore gâteau, peut-être une banane, tout ça là pour le parcours. Ben, les autres bandes sont là. J'ai pris plusieurs places, hein. Ravito là, prenant plusieurs places. Vous savez, ce qui peut faire 52 km, mais prenez Ravito à peu près tous les 10 km.
1: Oui.
0: Si vous gagnez Ravito 10 à 15 km, vous pouvez gagner Ravito. Mais il est important qu'ils y sortent sur le départ, ils finissent, amènent ceux de l'eau avec lui. Amènent ceux des affaires pour lui servir.
1: Et
0: après ça, ils peuvent gagner sur le parcours.
1: D'accord. En tout cas, merci. Nous permettre une image dans la tête. Nous connaissons que c'est un moment vraiment émouvant et que, à ne pas rater, surtout pour. Cette fin d'année. Alors, nous connaissons qui chaque participation, donc un jour de compétition, quoi qu'il y fun, quoi qu'il y pour découvrir, bien sûr, la nature et de nous...

0: Elzile Rodrigue fait bonne rencontre et concours plein de raisons. Mais la question se pose, est-ce qu'il peut y avoir une récompense ou une attention qu'ils peuvent prévoir pour un finisseur?
1: Ben, finisseur, normalement, je prends une médaille que je peux gagner déjà. Dès que je suis arrivé, je

0: Elle a dit Gasly. Gasly parce qu'il y a une médaille spéciale que au Rodrigue. Tu as pressé sa médaille-là. Ça veut dire qu'il y a une médaille de finisher qui coûte assez beaucoup d'argent. Hein. Tu peux donner un trailer. Ça, c'est une affaire spéciale. Après, tu peux gagner sur manger quand il est arrivé. Et si nous prenons un qui pour le parcours aussi et qui pour l'arrivée pour donner un soin médical, c'est un petit problème. Mais Philippe prévoit tout ça là.
1: Donc, l'ambulance, assistance et déjà.
0: Voilà, okay. Médicale.
1: Et quand on peut dire médaille
0: médicale,
1: d'accord. Et quand on peut dire médaille, est-ce qu'on peut dire une médaille en or ou une médaille et tisane?
0: Non, il y a une médaille spéciale, il n'est pas en ferraille, il y a une médaille spéciale, il n'est pas pourri. Et il y a une médaille finisher. Ça veut dire que tout le monde peut gagner là. Ça veut dire que quand on est arrivé, vous pouvez même mettre dans le coup, ça veut dire qu'on est capable. Oui, on est capable. C'est qu'il y a un doute, il n'est pas si pour réussir, il arrive là-bas, il dit ah. Mais demain après demain, si vous êtes dans 10 ans, dans 15 ans, vous mettez vos médailles là, vous dites, ah, mon récit fait 100 km.
1: Mm-hmm.
0: Ça. Mais après, là, je prends un prix qui est pour gagner, un prix qui est scratch. Après, je prends un prix, je prends un premier, deuxième, troisième prix, et aussi un fil qui est pour gagner, est arrivé.
1: D'accord. Voilà, ben, nous toujours avec M. Warwa Kang, ce qui fait qu'il vient rejoindre nous. Et en cet après-midi, l'inscription est déjà là et demain. Et l'équipe, un comité organisateur pour Côte, l'Office du tourisme. Rappelle-nous les, M. Warwa.
0: Depuis 7h jusqu'à midi.
1: D'accord. Alors, bien sûr, venez nombreux. Et juste rappelez-nous encore une fois, et que combien de participants vous pouvez attendre?
0: Nous pouvons attendre à 300 participants.
1: D'accord.
0: À peu près. OK. Mais pas pour des suites, pareil, moi, il y a une besoin à l'over. Mais cette année-ci, moi, par quoi nous faisons à l'over? Quand c'est parti l'année, moi, quand je mets 1200. On sent pas 1200 d'affaires comme ça. Nous qui allons ouvrir presque 200. Mais là, nous n'avons que ça 200 à l'eau là. Et moi, pensez que nous avons un stop l'eau là.
1: D'accord.
0: Ouais. Ah, mais si nous voulons que nous allons augmenter l'année prochaine, nous voulons que nous allons augmenter là-haut encore. Ça, tu dépends de Rodrigue, si le Rodrigue participe.
1: D'accord. Et nous aussi à qui, après bien sûr le roadshow de demain, donc c'est pour toujours continuer, motive, coureur, donc participant pour venir, et qu'avant, bien sûr, jusqu'à la date à qui c'est pour faire la course. Alors, dis-nous un petit peu, est-ce que l'événement est bien inscrit, il y a aussi une démarche éco-responsable, par exemple, que comment a-t-il fait, respecter l'environnement, pas être déchets, plastique, est-ce qu'il est possible dans ce genre de démarche-là?
0: Oui, mais ça toujours, nous peut, ça veut dire avant le trailer déjà, il connaît, même le trailer qui est international. Et bien, très local aussi, je connais des gens qui ne sont pas qui peuvent être non dans la nature. Alors, si on amène un petit remontant avec eux, c'est dans un plastique, c'est le service que j'ai ramassé. C'est ça, une sensibilisation qui nous fait tout le temps. Tout le temps, nous fait ça, et moi aussi, c'est un technique, un trailer, pour respecter l'environnement.
1: Mm-hmm.
0: Voilà.
1: D'accord. Alors, pour terminer, est-ce qu'il demain, par exemple, est-ce qu'il peut y avoir un Oriflamme, donc une structure qui combine du monde pour venir, pour reconnaître que voilà, c'est Road Trail qu'il a?
0: Oui, nous prenons déjà des banners qui nous mettent, deux ou trois banners,
1: mm-hmm.
0: qui nous mettent devant les visiteurs touristes pour venir connaître. Bon, pour organiser une affaire, mais ça reste à confirmer jusqu'à demain. Mais moi, c'est certain qui maintenant, pour remarquer, dès que je suis plus loin, je peux venir remarquer qu'il y a une affaire à faire là.
1: Exactement. C'est ça qui, bien sûr, pour faire la promotion et bien sûr la visibilité de ce roadshow. Est-ce qu'ils ont les autres partenaires qui ont pour travail demain pour l'occasion, soit seulement une personne de comité?
0: Ça veut dire que je prends un officiel qui parle avec moi. Je prends un officiel qui est pour là. Volontaire et aussi un membre du comité qui est là avec moi.
1: Est-ce qu'il peut y avoir aussi une banneuse qui peut mettre bien sûr le fameux slogan, femme moteur du trail?
0: Et Non, pas.

0: pas pour le moment là,
1: pas
0: mais
1: pour ce roadshow.
0: Mais ouais, pas pour ce roadshow. Peut-être nous prenons un lot après, nous par contre nous faire sa première là avant, après nous faire le reste.
1: D'accord.
0: Ouais, après le reste nous pour connaître à partir de demain justement ce que nous pourrions bien faire encore. Mm-hmm. Dans la semaine même nous pouvons entamer les autres.
1: Bien sûr. Et les autres pays, bien sûr, pour encore plus,
0: le 30, c'est finalement après 15 jours.
1: D'accord.
0: C'est-à-dire le 26, ça veut dire mercredi, le 30, mercredi, jeudi. Mm-hmm. Mercredi.
1: D'accord. Alors, on connaît nous tous qui la Road Trail, bien sûr, et c'est un gros programme, une grosse organisation, et qui dit aussi, une grosse organisation, c'est bien sûr, budget qui bisait là, il y a un coût, il y a une responsabilité. Alors, est-ce qu'il peut être un petit message? Est-ce qu'il de côté en tant que membre, comité, organisation, vous êtes encore besoin d'un coup de main, et pour, bien sûr, faire sa activité là, encore plus meilleure chaque année, ou soit c'est bon, vous êtes capable de briller.
0: Et tout coup de main, lui pour la bienvenue. Parce qu'il nous connaît, dépenses qu'il nous dépensait, général, pour Trail de Rodrigue, nous capables d'y aller très peu. Mais la rente qui nous fait rentrer dans Rodrigue, en général, dans Rodrigue, hein, ça veut dire tout bon site, tout bon restaurant, tout bon artisanat, il rentre énormément beaucoup. C'est pour ça qu'il nous dit à tout le monde, c'est qu'il est capable d'apporter une contribution pour la Road Trail. Le pour la bienvenue. Parce que jamais elle n'a fait de trop. Tout ce qui est capable, le pour la bienvenue, pour apporter votre contribution, votre sponsor pour la Road Trail. Ça veut dire la porte est ouverte pour tout sponsor.
1: Mm-hmm. Voilà. Et elle a fait là un dia qui, chaque année, se fait, et sa grand événement, donc, le Trail de Rodrigue, chaque deuxième dimanche ou premier dimanche, novembre.
0: Deuxième dimanche
1: de novembre. C'est pour quelle raison?
0: Et avant, nous faisions les premiers dimanches mois de novembre. Et premier dimanche, c'est tombe prêt avec Grand Trail. Mm-hmm. Le Grand Trail de La Réunion. Donc, le Grand Raid. OK?
1: D'accord.
0: Mais ben, on n'a pas gagné le temps de récupérer. Qui nous bat un trailer local et qui bat un trailer international. Je n'ai pas gagné le temps de récupérer et nous perdons beaucoup. Mais nous poussons une semaine après, là nous trouvons qu'il y a beaucoup de trailers internationaux qui viennent et aussi nous avons des trailers locaux qui gagnent récupérer. Parce qu'il y a beaucoup de professionnels des côté trailers locaux qui ont participé dans le Grand Raid. Mm-hmm. Mais quand je retourne, je gagne des semaines pour récupérer très peu. Mais là, à ce moment-là, je ne gagne plus beaucoup de temps de te récupérer pour qu'ils soient capables de galoper et de capables d'une plus bonne performance. C'est pour ça qu'ils nous poussent deuxième semaine dans le mois de novembre.
1: D'accord. Eh bien, pour terminer, une dernière petite question et qui peut-être peut intéresser aussi et Manji Bona qui est à l'écoute, donc les participants qui pour inscrire les autres, donc pour demain et Côte Office du Tourisme et bien sûr, on donne aussi un site qui pour rappel t'a l'air. Si une cause, c'est-à-dire le temps, la météo, et si par exemple, il y a une météo défavorable et le 6 novembre,
0: météo, qui peut être plan B? Plan B, bien instantané, ça.
1: Mm-hmm.
0: Et à part de cyclone.
1: Oui.
0: À part de cyclone. Et ça m'a fait météo, ça. Plan B, là, il vient instantané. Et pour le moment, nous prenons aucun. Ça, il est pour venir automatique, ça.
1: D'accord.
0: Parce que tout le monde trail, et un bon inconvénient comme ça.
1: Mm-hmm.
0: Ça veut dire que tous nos bandrelles, même nos bandrelles dans l'hiver, nous avons un inconvénient, mais seulement, nous finissons, comment dire, si arrive une affaire pour notre vie dans la tête tout de suite, nous peut organiser.
1: Ah.
0: Parce que nous prenons un plan B. Plan B, c'est une vie instantanée.
1: D'accord. Ça veut dire pour demain aussi, quoi qu'il arrive, même sur l'appli, en tout cas, vous êtes payé là-bas et inscription pour faire.
0: Voilà. Nous pour la main, nous pour faire nos roadshows, peut-être qu'il n'y a pas un SP, quand nous avons l'appli. Mais il est pour là.
1: Mm-hmm.
0: Ce qui nous prévoit, nous pour sur place pour faire ce qu'il nous vient pour faire.

0: D'accord. Alors, merci pour tout, ben, détail. Merci pour ça. Je lis l'événement ou avec, bien sûr, l'équipe comité et qui sont au fait, donc, la population rodriguaise ainsi que, ben, les autres étrangers. Merci pour votre grain de sel. Merci pour votre courage. Ben, monsieur Waro, pour terminer, et rappelle aussi le site. Donc, côté ban participants, ben, dis-moi qui ont envie participer et que capable inscrire à
1: Ça veut dire, je dis non, que tu fais du tourisme pour Mathurin et aussi l'île tropicale qui trouve pour Mathurin même, que la pharmacie, que l'assurance Nundia. Et nous n'en côté même à Montluben, même à Montluben. Et aussi nous n'en côté cadet commercial à la ferme. Et puis, je dis non, sur sportevent.mu. Sportevent.mu online. C'est ça aussi le cas en
0: Exactement. Alors, peut-être un petit message encore et pour demain pour le roadshow.
1: Et moi, j'ai envie de dire à tout le monde, pour l'amour du trail, pour l'amour qui nous est là, nous, c'est l'équipe est là pour Rodrigue. Moi, je demande juste, faire l'inscription vite avant le 30, hier, pour nous faire ça la journée le 8 novembre là, une succès pour l'île Rodrigue.
0: Alors, merci, ben auditeur. C'est une gay le message et bien sûr l'invitation. C'était un moment à ne pas rater. Alors, le 6 novembre, nous connaît qui ben, l'examen, puisque là, par exemple, peut-être un petit stress, pression, l'examen. Nous connaît qui la plupart ben, l'examen, donc surtout pour ben, les enfants primaires, les points terminés, dans ce temps-là, pour un bon moment pour cette halle. Donc, déstressez-vous et passez un bon moment avec la famille. Avec les enfants et bien sûr les autres catégories de personnes, ben, personnes âgées entre autres, ben, n'hésitez surtout pas et rendez-vous demain au Office du Tourisme, et bien sûr pour le Road Show. Merci beaucoup à vous, Monsieur Waro, et encore une fois à toute l'équipe Comité RTA.
1: Merci, ouais, merci à la MBC et merci tout le monde, l'ami auditeur qui peut écouter nous pour le roadshow.
0: Je vous en
1: Bye.
0: prie. Bye, à la prochaine pour d'autres nouvelles.
1: Bye.
0: Alors, ben, auditeurs, l'émission termine ici. Nous disons un grand merci de vous l'écoute. Donnez-nous, restez branchés sur les ondes de la radio. Dans quelques minutes, les infos reviennent. Et moi, c'est tout. Passez une très belle soirée, les ondes de la radio. Rendez-vous lundi, point de note, grand format. Au revoir.

0: Bonsoir à tous, il est exactement 18h et c'est l'heure du Grand Journal. Et on accueille tout de suite Mario Lisette. Bonsoir à vous Mario, on vous
1: Merci.
0: écoute.
1: Merci beaucoup Wenda, bonsoir à vous également. Nous démarrons avec nos bonnes titres. 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
2: 344 km parcourus à vélo à 80 000 roupies récoltées donc pour une bonne cause à Constance Tekoma, employée comme membre direction, unie aux efforts dans le cadre de Riding for a Cause, une activité organisée à l'occasion Generosity Challenge annuel groupe Constance. 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
1: Le plan national des affaires qui remonte à 2025, là-dessus, qui procède donc à l'arrestation d'un Dimoun à son arrivée à l'aéroport international SSA en provenance de la France. 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Et puis, dehors, une nouvelle frappe russe contre l'Ukraine, il fait au moins 8 morts, ça, jeudi-là, donc, au lendemain de la déclaration de Moscou, affirmé donc qu'il y a l'intention de la moindre pause dans sa conflit meurtrier-là. 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Voilà, donc on finit arrive à la fin de ce journal-là. Merci au fin de suivi. Merci à Stenio, c'est Stéphanie Hippolyte pour ce support à la technique à ce soir-là. Et d'un petit moment, nous vous retrouvons à Brinda pour la suite de l'émission Le Rodrigue FM. Moi, c'est de tout. Passez une très bonne soirée de préférence à l'écoute de la radio.
2: Il est exactement 18h14. Bonsoir à tous. Grand merci à Marie-Lisette qui vient de présenter le journal. Merci d'être avec nous. On continue bien sûr avec les annonces et communiqués.
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2: Communiqué du Central Electricity Board. Les abonnés de Dambébé, Montagne Goyave, Montagne Plate et Campétade sont avisés que la fourniture d'énergie sera interrompue de 8h30 à 15h le samedi 26 septembre 2026 en raison des travaux qui seront effectués sur le réseau électrique. La fourniture sera rétablie sans préavis à l'achèvement des travaux. Le CEB prie sa fidèle clientèle affectée par cette coupure de bien vouloir l'excuser pour tout inconvénient. Communiqué de Morsche Telecom.

0: Mes travaux de rehaussement sur du réseau, Mauritius Télécom informe son aimable clientèle qu'elle procédera à des travaux de maintenance sur son réseau dans la région de Béaux-Huîtres et font la bonté le samedi 26 septembre 2026. Ces travaux seront effectués entre 8h et 16h et pourraient entraîner des perturbations temporaires des services voie Internet et TV dans la région. Mauritius Télécom présente ses excuses pour les éventuels désagréments occasionnés et remercie sa clientèle de sa compréhension. On continue avec les nouvelles du temps.
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Voilà votre bulletin prévision pour notre belle île Rodrigue, émis à 16h30 en ce vendredi 25 septembre 2026. Situation générale, des nuages associés à une onde venant de l'est influenceront le temps local demain, prévision pour les prochaines 24 heures. Essentiellement beau cette nuit, la température minimale sera entre 19 et 22 degrés Celsius. Période nuageuse demain avec quelques averses passagères. La température maximale sera légèrement supérieure à la moyenne et sera entre 24 et 27 degrés Celsius. Le vent soufflera du sud-est de 25 à 35 km/h avec des rafales pouvant atteindre 60 km/h. Mer forte au-delà des récifs avec des vols du sud-ouest de l'ordre de 2,50 m s'amélioreront graduellement demain. Les sorties en haute mer sont déconseillées cette nuit et demain matin. Concernant la pluviométrie durant ces dernières 24 heures, on a enregistré à plein corail 0,2 mm de pluie seulement. Marée haute demain, minuit 22 et 12h37. Marée basse à 18h16 et demain, 6h29. Il y a quelques minutes de cela, alors le soleil s'est couché à 17h43 et le lever est prévu vers 5h33 pour demain.

Ben oui, l'équipe Paris pour accompagner jusqu'à 21h ce soir comme d'habitude et lui dire un grand bonsoir à tout qui l'a à l'écoute. Surtout, ben c'est qui content et la musique Cécile, ben nous Diaou, restez avec nous puisque aujourd'hui, bien sûr, nous proposons ben, notre Cécilois et nous sommes qui beaucoup pour gagner un gros liqueur, pour nous ben, souvenir. Ou simplement, c'est un style de la musique là pour faire autres bien plaisir. Pour commencer, nous proposons Kamtozouk, non pas Kamtorod, Kamtorod c'est A. Rodrigue. Alors c'est de Jean-Marc Volsi, Kamtozouk, c'est pour mettre tout dans la joie. Alors ne pas oublier qu'ils ont dit, c'est vendredi. Alors, nous relax. Et en même temps, nous saluer tous ceux qui préparent votre dîner. Et ceux qui passent à table, bien sûr, un bon appétit. Nous espérons que c'est un délice qui n'a l'os autre plat. Alors, gros bisous à tous. Merci de nous écouter.

Yakiyuku, le titre c'est Hier soir. Alors, toujours avec l'ambiance de Numanantis du côté Cécile. Ben, nous danser, nous santé dans le calme de cette soirée. Ben, c'est pas encore fini, on continue toujours en musique. Ben, là, nous peut écouter hier soir, c'était nous pas l'écoute travailler. Ziz pour donner courage à tous ceux qui peuvent travailler à soir là.

Ben oui, ils se sentent l'amour aux ondes de la radio. Et oui, le sentiment, c'est sans... le titre plutôt, hein. C'est sentiment l'amour. Et bien sûr, le sentiment, c'est sentiment l'amour. Hein. Ben, c'est presque terminé. Reste encore 5 minutes pour passer ensemble, pour ça, l'émission-là. Ben, ne pas finir comme ça. Il y en a aussi Douglas qui pour venir, qui pour clôture cette émission avec le titre Sometimes.

Ben voilà, nous débutons l'émission Couleurs nos îles avec Nzuli, la musique traditionnelle. Alors, c'est un Kotis lancier. Et oui, de la part de Arnaud Gontran. Nous espérons que nous comptons nous continuer avec l'ambiance musicale de notre artiste local. J'ai fait lever, c'est un pot pourri de Rico Claire. Moi aussi, à qui ça peut vous content.

Toujours avec Banotis Local, vous écoutez. Bon, j'ai fêté avec Eriken. On va continuer, bien sûr, en chantant. Pour rester, alors, dans sa mood spirituel. Et nous parlons de Patrice Nomus avec Meet and God.

Eh ben oui, c'est bien sûr Julia Style qui sort pour nous. Oyas, pisons nous. Rappelez-vous à qui c'est toujours l'émission Couleur nos îles. Nous comptons qu'il nous peut accompagner autres. Et faire cette écoute. Ban Ortiz, côte nous. Là, juste après Julia Style, nous allons écouter Erlan Woodsor featuring Francis Prosper pour l'amoureuse. Nous allons aussi écouter l'amour de Rosemary Augustin, Mamzelle de Pierre Roussette Marie. Encore d'autres artistes.

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1: Direction Grand B, et oui, dans tous côtés. Et pas vraiment Grand B, Grand B en même temps, c'est Pierre aux 8, si je ne me trompe pas, côté Isa là-bas, qui propose nous sentir dans tous côtés. Et bien sûr, nous disons Direction Grand B qui fait, c'est Lomnik qui vient ceci, production de Isa pour cette chanson Canto à côté. Bonne

Mon siècle, on reconnaît bien sûr sa santé là, qui date de pas mal d'années, nous bien. Faut avec vos chilitos. Maribel, de Maribel, ça y est, c'est un de ses premiers titres.

joli ces gars, ça, hein, de la part de... C'est Staralda avec Timika. Imagine-nous une bonne danse. Et là, ça, joli ces gars qui n'a comme titre. Voler.

0: Et très belle soirée en notre compagnie. On vous accompagne bien sûr pour votre variété musicale. Et là, on a déjà commencé avec Mo, plutôt Rotimi. Et oui, Don't You Ever, très belle chanson pour vous tous. Vous pouvez bien sûr nous envoyer des messages. Vous connaissez bien sûr le numéro de téléphone, c'est toujours le même. Pour aujourd'hui encore, bonne écoute avec nous, bonne soirée.
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Alors, rebonsoir à Jana qui nous écoute du côté de Gambé et toute sa famille et tous ceux qui nous écoutent. Merci d'être ici. Merci pour. Alors, les coucou, bonne soirée à notre compagnie.

Dozé. Entre nous qui crûmes et vous qui doutâtes, lesquels eurent raison? Kérosène équilibre, Kiki Benzeni.

Ben oui, élevé, tu seras élevé. C'est pour vous, pour clôturer cette émission avec Kérosène. Merci beaucoup de votre écoute. On vous a accompagné jusqu'à maintenant et c'est terminé. Rendez-vous demain dès 5h sur les ondes de la radio pour votre réveil. Ben oui, nous sommes la veille du week-end déjà. Bonne soirée, bien sûr, super week-end. Gros bisous.

Salut la compagnie, bienvenue dans le Beat Project. En ce vendredi soir, Arvin est avec vous pour 2 heures de house music pure. Ce soir, une sélection qui tape juste entre vocaux puissants et remix. Installez-vous, montez le son, c'est parti pour le Beat Project sur RM1.

Voilà comment on a démarré ce soir. Mou et Joe et Demaya avec Desperado featuring Ariberto Cruzado. Une entrée en matière qui pose direct l'ambiance du Beat Project. Comme chaque vendredi, vous nous écoutez sur 91.7, 97.3 et 98.9 à travers l'île Maurice et sur notre application MBC Play.

Ça, c'était Sonny Fodera et Shannon Saunders avec Overvase. Sonny Fodera, toujours aussi précis dans ses productions. Et cette voix de Shannon Saunders qui vient tout sublimer. Un vrai groove qui fait du bien ce vendredi soir. Bonne route avec RM1, c'est Arvin avec vous. On est ensemble jusqu'à 23h.

On vient d'écouter une légende de la house, Roger Sanchez, avec Another Chance, ici, dans un edit privé signé Colin, qui lui donne une couleur plus moderne, plus profonde. Toujours un plaisir de faire tourner du Roger Sanchez sur RMA.

Sur RMN, c'était le remix de Cubico sur Don't Kill My Vibe, une production qui monte en puissance avec cette énergie qui colle parfaitement à l'esprit du Beat Project. Bon courage à ceux qui bossent aussi à l'instant.

Junior Jack avec My Feeling dans sa version Solaris Main Vocal Mix, un titre qui a traversé les années sans prendre une ride et qui fonctionne toujours aussi bien sur le dance floor qu'à la radio. Bonne écoute sur RM1, c'est le Beat Project avec Arvin.

Groove All Night, remixé par David Bauza dans une version extended. Le titre porte bien son nom, c'est exactement ce qu'on est en train de faire ici. Écouter et apprécier de la bonne house music sur RMA.

Déjà la fin de ces deux heures ensemble. J'espère que cette sélection vous a fait relaxer et vibrer. Merci d'avoir été à l'écoute et pour votre fidélité. On se retrouve vendredi prochain pour un nouvel épisode de Beat Project à 21h. C'était Arvin avec vous pour le Beat Project. Bon week-end et à la prochaine. Sinon, la playlist Petite Musique de Nuit arrive juste après. Bonne soirée sur RM1.

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